0: Bonjour à toutes et à tous, chers auditeurs, et bienvenue sur votre fréquence 93.15 FM dans le cadre de votre émission La Grande Matinale. En ce jour spécial, permettez-moi d'adresser mes voeux les plus sincères à toutes les mamans du monde entier. Bonne fête de mère à ces femmes exceptionnelles qui donnent chaque jour tant d'amour, de courage et de tendresse à leurs enfants et à leurs familles. Que cette journée soit remplie de bonheur, de reconnaissance et de belles émotions. Nous adressons également nos chaleureuses félicitations au Paris Saint-Germain qui a brillamment remporté la Ligue des Champions. Une victoire historique qui restera gravée dans les mémoires et qui fait la fierté de ses supporters à travers le monde. Paris Saint-Germain, deux étoiles sur le maillot. Félicitations encore à tous. Hein. Ouais, un très beau match comme ça qu'on a vécu. On est passé par toutes les émotions. Et c'était samedi contre Arsenal. Ouais, très beau match, comme je le disais tantôt. Et enfin, ce début de mois de juin, je souhaite à chacun d'entre nous un mois rempli de santé, de réussite, de paix et d'opportunités. Gardons confiance en nos rêves, avançons avec détermination et n'abandonnons jamais nos objectifs. Que ce nouveau mois soit pour tous un nouveau départ rempli d'espoir et de belles réussites. Merci de votre fidélité, restez à l'écoute et profitons pleinement de notre émission. Bonne émission à tous.
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0: Et pour rendre hommage à toutes ces dames, ce matin, Belly nous chante « Maman, ils ne savent pas ». C'est histoire de rendre hommage à, encore, comme je le disais, à toutes ces mamans qui ne ménagent aucun effort pour que nous soyons bien dans nos ménages aussi, hein, un peu partout, nos mamans qui sont déjà sur le terrain, s'il faut le dire ainsi, dans les marchés. Et bonjour très spécial à monsieur Rundombo. Voici le chauffeur qui m'a transporté ce matin, monsieur bien classe, en veste. Ouais, encore merci. Je lui disais tantôt que si on faisait le tour, j'allais arriver en retard, mais bien heureusement, il y a un monsieur devant qui a dit non, il n'y a pas de souci, déposez d'abord le monsieur, ensuite vous allez me déposer à monsieur. Merci et bon début de semaine à vous, monsieur Rundombo. Bonjour aussi à nos fidèles auditeurs de la 93.5 FM Gabon News, la radio qui vous écoute. Bonjour, on espère que vous avez passé un excellent week-end et pour toutes les mamans ont eu un cadeau. Est-ce que Tantinati a eu un cadeau ce matin ou bien samedi, c'était quand dimanche? Est-ce que Tantinati a eu un cadeau, non? La précieuse de l'éternel, la fille préférée de Almighty God. Bonjour.
2: Bonjour à toi Yves. Vraiment, j'aime bien ton punch le matin comme ça. Oui, bon réveil matinal à tous et à toutes. Un bon réveil matinal à ceux qui sont connectés sur Gabon News FM, la 93.5. C'est bien au studio bleu de Gabon News. Et ce matin encore, comme vous le savez, chaque lundi, on vient avec cette énergie, on vient avec cette force encore vous donner la capacité de pouvoir vous auto-réveiller par vos différentes dédicaces, mais aussi avec les différentes rubriques qui composent cette belle émission de réveil matinal. Nous sommes au complet, la régie Aude Avalienne, Marley déjà même sur les platines et Miss Couleur Café dans un instant ou l'autre viendra encore d'ici quelques grains de café pour nous apporter encore plus d'énergie. Oui.
0: Non, pour la petite histoire, Miss Couleur Café disait qu'elle a un bobo, hein. Elle a un souci à la gorge, je ne sais pas qui l'a lancé un 15. Ça doit être Monsieur Marambo quand même, hein, parce que là, quand il s'est mal médité, franchement, on en prend. On en prend un peu partout. Non, on espère que d'ici là, bon rétablissement déjà, elle est Miss Couleur Café. On espère que dans la semaine ou demain ou après-demain, elle sera avec nous dans les studios. La précieuse de l'éternel est là, la prophétesse Marley et moi, Yves Blessing. Nous sommes là pour vous entretenir encore pendant 1h55 minutes d'émission, comme tous les jours. Bon début de semaine à tous et à toutes. Alors, on en parle, les cadeaux. Ça s'est bien passé, non?
2: Ah, le cadeau que j'ai eu, c'est que j'ai failli avoir un incendie chez moi.
0: Ah, mais c'est pas un cadeau, ça.
2: Mais c'est un cadeau.
0: Ça, c'est par contre un CPT.
2: Non, ça, c'est pas un CPT. C'est un bon cadeau de la SCG. Donc,
0: ah ouais, SCG. Dame SCG a pensé à Tantinati. Ça fait plaisir. Vraiment. Merci, Dame SCG.
2: Donc, hier, je n'ai rien fait chez moi. Donc, je me suis plutôt attelé à pouvoir remédier à la situation.
0: Plus de peur que de mal, quand même.
2: Oui, plus de peur que de mal, mais vraiment, c'était ça pétait tout le boîtier.
0: Voilà, comment ça se passait là? Vous avez eu un autre compteur ou bien vous branchez d'abord chez le voisin?
2: on a appelé un électricien, il est obligé de
3: refaire.
2: Oui, il a juste essayé de faire.
3: Mais c'est pas dangereux. Est-ce que c'était un agent de la SCG ou bien c'est un frangin du quartier qui s'y connaît un peu en électricité?
2: J'ai pris un électricien, même s'il n'a pas le qualificatif d'un agent de la SCG, c'est un électricien. Et oui, et c'est un technicien.
3: Il gère bien, quoi?
2: Oui, il gère bien, en tout cas.
3: D'accord, vous avez remis un petit coca quand même?
2: Non, petit coca, il est venu juste, il est venu juste voir.
3: C'est un dépannage.
2: Voilà, il est venu juste voir d'abord l'ampleur de ce qui a pu se passer, parce que tout le boîtier est carrément pété. C'est lorsque le comment on appelle l'électricité est revenue le samedi. On a passé toute la journée dans le noir, et voilà, on attendait la lumière comme les autres.
3: Heureusement, c'était la journée quand même.
2: Non, c'était la nuit.
3: À la nuit,
2: voilà, c'était la nuit. Yves, à 21h par là, l'électricité est arrivée, et puis on attend, paf. Bon, on s'est dit, mais qu'est-ce qui fait ce que
3: c'était des bonnières, les pétards là,
2: voilà, au lieu qu'ils cognent à la porte. Donc on va regarder à la porte, il n'y a personne, et puis on voit un peu les éclairs,
3: les étincelles.
2: Mais qu'est-ce qui se passe? On va regarder au boîtier, Yves, il est en train de prendre feu, et comme tu connais l'électricité, c'était vraiment, vraiment waouh.
3: On entre une fraction de seconde là, tout.
2: Dieu merci qu'on avait, un chef avec nous, qui a pu vraiment séquencer le feu, et puis tout le boîtier est pété, les ampères, tout, entre toute l'installation est pété, et le plafond a commencé quand même à noircir. Dieu merci que c'est pas une maison en planche. Si c'était une maison en planche, Yves, je t'aurais dit autre chose quand même.
3: Ouais, quand même. Gloire à Dieu. Merci, franchement. Très mauvaise nouvelle ce matin.
2: Non, c'est mon cadeau. Non.
3: Ouais, c'est un très beau cadeau, c'est de la SCG. Merci, dame SCG. Hein.
2: Oui. J'ai aimé ce cadeau quand même.
3: Nous allons comment penser à vous également dans la suite. 0656-21-411-16. C'est le numéro de téléphone pour être avec nous ce matin. 3 www.gabonews.com, c'est le site internet pour tous ceux qui nous reçoivent à l'intérieur comme à l'extérieur du pays. Bonjour à monsieur Ndon qui nous reçoit dans le 3e arrondissement de Libreville. Bonjour à monsieur Jean Narcisse de Milan 6 et dans Zingayon. C'est dans le 6e arrondissement là, ouais. Bonjour à monsieur Jean Narcisse de Milan 6. J'ai déjà dit bonjour à monsieur Jean-Félix depuis Akanda, lui c'est le riche. Ah, voilà, bonjour
2: les
3: Allemands.
2: Bonjour
3: à monsieur Simon, bonjour à mon ami Jojo. Mon ami Jojo depuis là, on espère qu'il se porte bien. Jojo, il a désormais WhatsApp, hein, il a appelé sur le numéro de la radio par WhatsApp. Dit bon, là, je voulais voir si ça passe. Vous êtes la première personne que j'ai appelée pour savoir si. Ben, j'ai dit, Jojo, il n'y a pas de souci là.
2: C'est ton ami.
3: Ouais, donc il a dit qu'il sera là avec nous ce matin. On espère qu'il se porte bien et que le week-end a été plutôt positif. Bonjour également à tous ces auditeurs qui nous écoutent chaque matin.
2: À chaque moment.
3: Ouais, à toutes les mamans.
2: Oui, les mamans, bon réveil matinal. Donc tu as vu, même j'étais tellement oppressée et chargée à chercher à gauche et à droite. Donc je n'ai même pas pu appeler ma tendre maman. Mais vraiment,
3: oh là, maman,
2: je vais le rattraper dans la semaine quand même. J'irai sur place et voilà, j'apporterai ce qu'il faut. Voilà.
3: D'accord, un peu de vivre, un peu de pognon aussi, une petite enveloppe kaki là.
2: Oh, pourquoi pas, on verra de ce qu'elle veut vraiment.
3: D'accord,
2: c'est ce qu'on pourra lui apporter.
3: Bonjour également à Ivy, la douce qui nous reçoit quelque part dans Libreville. Bonjour à maman, la fidèle auditrice. La Rémi de l'Euro, bonjour à tous les taximans, bonjour à TG 161 et tous, hein, monsieur Laurent, monsieur Patrick, c'est Patrick Laurent, c'est ça, monsieur MJL,
2: monsieur Rinaldi, monsieur Igor, monsieur Louvendois, l'homme de la longue réflexion, il y a aussi le transporteur, hein,
3: monsieur le transporteur,
2: monsieur Lambert, ce sont des transporteurs, le plus jeune, c'était un transporteur, monsieur Obama aussi, c'était un transporteur, ils sont nombreux, les transporteurs. Monsieur Mamadou, le taxi.
3: Tous les transporteurs.
2: Tous les transporteurs. Oh, une pensée très, très géniale à vous ce matin. Bon début de semaine et bon début de mois de juin aussi, car nous sommes le 1er
3: juin. De partout, là, l'air, l'atmosphère, ça sent les vacances, là. Cette petite fraîcheur matinale et tout.
2: Oui. La saison sèche, là.
3: Ouais, la saison sèche. Non, c'est l'été chez les autres. Hein. Bon, chez nous, c'est la saison sèche.
2: S'il te plaît.
3: Ouais.
2: On est au Gabon.
3: D'accord, c'est l'été, là. On passe maintenant à l'été. Et ça fait plaisir. Ouais. On aura beaucoup de vacanciers, déjà. On aura beaucoup des enfants. On passera plus de temps avec les enfants à la maison, déjà. Okay. Bon, pour ceux qui travaillent H24, ce sera un peu compliqué, mais les enfants seront là à tout moment, et puis voilà, on en profitera.
2: Et le goûter va augmenter.
3: Ah, le goûter, il faut bien en parler.
2: Il faut en parler. Hein.
3: Ouais, c'est 3-4 fois qu'ils vont jouer. Lorsqu'ils reviennent, Il faut mettre la main quelque part et puis voilà quoi.
2: Toujours dans le frigo.
3: Bah, on aime ça aussi, on est déjà né.
2: 066 21 41 11 16,
3: c'est le numéro de téléphone pour être avec nous ce matin. L'émission, c'est la grande matinale. Béli, nous chante Maman, ils ne savent pas. On écoute.
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0: Bon réveil matinal à tous et à toutes, à tous les moments. Oui, les célibataires, comme les mamans aussi dévouées, les papas dévoués. Bon réveil matinal à vous, à tous ceux qui sont déjà dans les différents bureaux, dans vos différentes activités. On vous souhaite un bon réveil matinal et je crois que vous êtes bien debout ce matin et que ces différentes mélodies vont pouvoir vous auto-réveiller, mais aussi composer le 066 21 91 16 pour pouvoir donner, souhaiter un bon réveil matinal, un bon début de mois, un bon début de semaine à un être qui vous est spécial et cher. C'est ce numéro de téléphone et l'antenne est ouverte rien que pour vous. C'est bien sûr Gabon News FM la 93.5, cette radio qui vous donne plein d'énergie le matin. Ah oui, c'est déjà le matin, c'est fini les fériés, hein, nous sommes en juin, le mois de mai est terminé et voici on repart dans ce qui est sérieux. Auditeur au bout du fil nous fait savoir, on va le prendre. Allô, allô.
1: Auditeurs de cette très belle radio, mis à la disposition des populations gabonaises et du peuple gabonais, on va rebondir la nuit. Bonjour à toi, bon début de semaine à toi, tout puissant Marley, prophétesse, bois d'ébène, la sirène de Mangali, et ceux qui nous accompagneront ce jour et durant toute cette semaine. Je vais débuter par Marley, par une dédicace pour maman Simon et papa Simon. Nous sommes habitués à coronavirus de Kofi Olomide. Je dédicace à ce merveilleux couple ce matin, parfum d'amour de Kofi Olomide. Je reviendrai tout en faisant un gros câlin à Madame Izzy, maman la fidèle au défis. Bonjour, papa et toi, papa non, papa Narcisse, papa Diallo, ce Guy des Planches, ce Mercure, ce Mikoum, mon ami, l'homme de la très longue réflexion. Je reviendrai.
2: Revenez-nous, monsieur Jean-Félix. Ah, oui, merci d'avoir lancé le temps ce matin, oui.
0: Yes, Yves, tu vois, il a changé, il a renversé les codes, comme on le dit dans la longue réflexion. Il a renversé les codes. Aujourd'hui, ce n'est pas Covid ou bien assassin. C'est
2: parfois, il y a Bolingo.
0: Il y a Bolingo.
2: Oui, parfois, il y a Bolingo. Le confinement des quoi de la couramment dans les traits.
0: Ah oui, pour monsieur Simon ce matin. Bon réveil matinal à vous, monsieur Simon. Bon réveil matinal aussi à tous ces transporteurs, à toutes ces commerçantes, à toutes ces secrétaires. Ah oui, à toutes ces vendeuses en pharmacie, ces sages femmes, ces médecins. Bon réveil matinal à vous, à toutes les mamans dans tout le Gabon profond et même à l'extérieur du côté du Sénégal, du Maroc, ah oui, de la Guinée équatoriale, du Cameroun. Bon réveil matinal à vous aussi, même du côté du Rwanda. On vous salue respectueusement ce matin. Oui, c'était hier, mais nous, aujourd'hui, on veut encore commémorer cette belle fête avec vous, avec ces différentes mélodies. On pense aussi à saluer la charmante épouse de monsieur Jean-Félix, de monsieur Non aussi, pourquoi pas, de monsieur Stan, de monsieur Melchior et toutes les mamans qui nous écoutent aussi silencieusement. Maman Augustine, oui, celle qui aime écouter. Mangoumengoumen, bon réveil maintenant à vous.
2: Mangoumengoumen.
0: Oui.
2: Bonjour à Tantine Flore également.
0: Ah, oui. Qui Maman Regina, Madame Regina ouais. Aussi, du côté de lui.
2: Hein. Madame Nadia, voilà. La dulcinée de monsieur Clément, ça fait un moment quand même, mais bon.
0: Yes. À monsieur Stéphane Mayombo aussi, à monsieur Miyemikoum aussi, bon réveil matinal.
2: Monsieur Stan,
0: au
2: ça
0: radical,
2: fait un moment.
0: Oui, au radical. On va pas oublier le Molvillois, bon réveil matinal à vous. À monsieur Moussopo, bon réveil matinal à vous, ça fait quand même longtemps, le serviteur de l'éternel. À monsieur Papa Nissé, bon réveil matinal.
2: Et Papa Diallo, même s'il n'a pas pensé à nous pour la fête là, mais bon, c'est pas bien grave, hein, Papa Diallo.
0: Je l'ai vu entre temps, il a dit, vous n'êtes pas passé à la maison des.
2: Ah ouais.
0: Moi j'ai dit papa j'entendais coup de fil des.
2: Ouais, papa Diallo, bonjour,
0: bon réveil matinal. Et son épouse du côté derrière l'hôpital aussi, hein. Bon réveil matinal à TG et sa charmante dulcinée. Bon réveil matinal aussi à la charmante, celle qui est toujours cachée la côte de l'autre, les Yves, la Yvette. Bon réveil matinal. Oui, puisque c'est Yvette apparemment.
2: Yeah.
0: La fille c'est Yveska, donc on peut sous-entendre que
2: c'est Yvette.
0: C'est Yvette.
2: Ouais, normal.
0: Bon réveil matinal à elle, elle nous écoute aussi. Bon réveil matinal à Charlène du côté du PK27, à Madame Wanga Josène aussi. Bonne fête de mère à toi, maman. Bon réveil matinal aussi et bonne fête, maman, à Leslie. On ne va pas oublier de saluer Sandy, ah oui, Esther, ceux du côté du PK27. Bon réveil matinal à Osvald Martial, à Blanchard, à Brice Ndembi. Un bon réveil matinal aussi à Gisque, Monsieur Giscard. Bon réveil matinal, ils sont nombreux, hein. Ils sont nombreux à écouter Gabon News FM. Bon réveil, monsieur Tsonga. Bon réveil,
2: monsieur Martial, oui.
0: Monsieur Martial
2: Tsonga. Et sa dame.
0: Ah oui.
2: De fer.
0: Yes. Bon réveil matinal aussi. Ibrahim. Oui.
2: Ibrahim Dion.
0: Dion, bon réveil matinal à vous.
2: Nyangadev. Nyangadev.
0: À tous les Sénégalais.
2: On reçoit un message là qui dit bonjour, bonne fête de mère, je t'aime. Je ne sais pas à qui le message est adressé. Mais bon, en quand même. Cas. Nous vous aimons également, nous vous aimons. Il n'y a pas de souci.
0: Nous non plus. Bon réveil matinal. Donc, mesdames et messieurs, vous avez bien reconnu, c'est le réveil matinal.
2: Bonjour au plus jeune, hein. Il était déjà là, il a cogné à la porte. Il est de cogner là, monsieur le plus jeune, on va ouvrir. Bon.
0: Bon réveil matinal. Donc, ah oui, il n'y a pas de souci, pas de chat dans la gorge ce matin.
2: Voilà, ouais, on balance. C'est lui qui m'a lancé, il a dû me lancer un 15 là, lui.
0: Ah. Ah, on repart en musique quand même.
2: Ouais, nous allons monter en musique si Marley et du coup, il y a Bolingo. C'est pour Marley. Ok, on écoute.

0: L'amour d'une mère ne s'éteint jamais, auditeur au bout du fil. Allô?
1: Allô?
0: Allô, bonjour.
1: Merci, bonjour.
0: Bonjour, à qui ai-je l'honneur?
1: Bon réveil matinal.
0: Merci, à vous aussi. Ah, monsieur Guy Desplanches, comment allez-vous?
1: Merci, ça va. Au début de semaine.
0: Merci, à vous aussi.
1: Bonjour.
2: Bonjour, monsieur Guy.
1: Santé.
2: Pardon?
1: La santé.
2: Ouais, je capte bien, là. Oui.
1: La santé.
2: Ah ouais, ça va, la santé, ah, ça va, Dieu merci, on est là. On se plaint pas, on se plaint pas, c'est cool, c'est tranquille.
1: Mm-hmm. D'accord, très bien.
2: Et, bon, et vous, vous allez bien?
1: Non, c'est les cafards qui me poursuivent, mais...
2: Ah, toujours les cafards, je cours, les fameux cafards.
1: Je cours, d'accord.
2: Ça ira, ça ira.
1: Ouais. Bonjour Marley, bonjour à Aude, bonjour à tous les visiteurs qui nous suivent ce matin. Jean-Philippe, Cédo. Lambert, Simon, le plus jeune, sans oublier, maman la fille de l'église. Bonjour. Pour commencer la matinée, s'il vous plaît, calez-moi un titre que Billy Abel intitulé C'est toi que j'aime.
2: Billy Abel, c'est toi que j'aime.
1: C'est toi que j'aime. Billy Cass à cette affaire d'éducation.
2: Pardon?
1: Si il a fait l'éducation.
2: D'accord. Il n'y a pas de souci.
1: Allez, portez-vous bien tout à l'heure.
2: Tout à l'heure, monsieur Guy. Restez connecté. Merci.
0: Merci encore pour cet appel. Hein. Bon, c'est toi que j'aime. Oui.
2: Yves. Très belle déclaration ce matin. Hein. En tout cas. Même si c'est, en tout cas, c'est à X.
0: À X.
2: Voilà, donc déclaration à X, mais bon. On sait quand même que c'est une très belle déclaration. Merci. Et elle sera heureuse. On espère qu'elle se reconnaîtra.
0: Elle se reconnaîtra.
2: Hein. Voilà, on espère qu'elle se reconnaîtra.
1: C'est toi que j'aime. Et pas un autre. Ah. Et c'est mon choix. Je sais pourquoi. Il y a des choses. Mon frère à moi. C'est ce qui déclenche. Ça nous rappellera. Ça nous rappellera les bons moments que nous passons quotidiennement avec nos parents, amis et connaissances, nos épouses, nos sœurs, nos mamans, nos grands-mamans. Voilà. Bonjour à toi, Papa Lambert. J'aurai un deuxième prix avec votre permission.
2: Allez-y. Allez-y, monsieur.
1: Papa Diallo, c'est un petit d'Akendengue, Kengene. Il se reconnaîtra à travers le titre. Kengene.
2: D'accord, nous allons chercher.
1: Non, Kengene, aussi simple que ça, Kengene.
2: Oui, non, il n'y a pas de souci, Marley est là pour ça, monsieur. Ne vous inquiétez surtout voilà. Pas.
1: Et salut à toi, mon ami.
2: Ah oui, merci, c'est gentil.
1: Non, mais parce que très souvent tu te caches.
2: Non, je suis toujours là. Même quand je suis pas là, je suis là avec vous.
1: En fin de semaine, pas plus rien.
2: Non, même si je suis pas là, je suis là avec vous. En pensée, monsieur. Ne vous inquiétez surtout pas, monsieur Jean-Félix.
0: Il a raison.
2: Bah ouais, je suis toujours là. Ah, bonjour.
0: Silencieux, quoi.
2: Bonjour.
0: Auditeur au bout du fil.
2: On prend un autre auditeur. Allô.
0: Allô.
1: Oui, alors, monsieur.
2: Oui, monsieur Simon. Bonjour, monsieur Simon.
1: Comment allez-vous?
2: Ouais, ça va, super cool. Merci.
1: Okay.
2: Et vous allez bien?
1: Très bien. Oui, ça va très bien. Je vous écoute très bien.
2: Ah, gloire à Dieu, gloire à Dieu.
1: Allô? Je vous écoute très bien. Vous voulez nous passer là?
2: Non, pas du tout, elle n'est pas là. Elle ne sera pas avec nous aujourd'hui.
0: Oui, je suis là. Nous sommes là.
1: Bien à toi. Ça va bien?
0: Oui, ça va, merci.
1: Ok, je crois que tu es encore sous les draps.
0: Oh, non.
2: Non, du tout. Elle est très matinale,
1: voilà.
2: Elle.
1: Voilà, monsieur.
2: Oui, monsieur Tissot.
1: La belle, comment elle a dit, comment, là?
2: Aujourd'hui, c'est en tenue d'âme, là. C'est lundi, quand même. C'est la classe.
1: Ah, ça, c'est très bien, ça.
2: Ouais, c'est le début de semaine, là. Il faut quand même se mettre bien centré. Ouais,
1: là, tu es tranquille, tu restes les yeux.
2: Bah, je peux pas rester avec ça, quand même. On reste les yeux avec des moulins. C'est la risque, putain. On va porter un moulin, ouais, quand même.
1: j'ai écouté mon beau-père Jean-Félix à Candala, il m'a commandé un coffre. Donc, Donc, c'est la peur. Là, je suis, c'est bien plus jeune que moi aussi, je suis. Mm-hmm. Voilà, je suis dans le vent, les blancs, là. La voiture qu'on m'a donnée là-dessus, là, donc, je vous ai tout chanté.
2: Ouais, au petit oignon, quoi. Grand petit
1: voilà,
2: petit pied.
1: Là, je suis tranquille, tu ne payes pas le carburant, tu es tranquille.
2: Ouais, normal, bah, c'est ça, c'est voilà, la grâce. Gratitude infinie.
1: Voilà, je comprends que les gens ne veulent pas assister là-bas.
2: Mm-hmm.
1: Tu veux toujours rester.
2: Voilà. Le siège est sucré,
1: voilà,
2: c'est ça.
1: Voilà, parce qu'il ne paye rien, donc c'est pas comme ça.
2: Mm-hmm.
1: Ok, bon matin à mon beau père Jean-Philippe Bakanda. Bon matin à M. Ndo. Bon matin à Guy Desplanches que j'ai entendu là.
2: Mm-hmm.
1: Bon matin à M. Stein. Bon matin à M. Méric. À son oncle, l'homme de l'Ogoué. Bon matin à lui. Bon matin à M. Benjamin Vefouna. À Jean Narcy de Milonki.
2: M. Jean Narcy, oui.
1: Voilà, c'est le Jean Narcy. Avec le grand béton, le grand livre, lui, il va bien aussi. Bon matin à lui.
2: Ouais, ça fait un moment, on espère quand même qu'il se porte bien, ce monsieur.
1: Ah, ouais. Avec le vieux Nzeng.
2: Le vieux de Nzeng, ouais, ça va.
1: Voilà.
2: Bah, je réponds pour eux,
1: Voilà. Et tu me chômes, il n'est pas encore de retour.
0: Non.
2: Non, pas du tout. Il nous laisse juste écouter sur WhatsApp et tout, mais on espère que ça va pour lui.
1: Bon, ma finale à lui. Bon, ma finale au radical. À l'homme de la fumée, Cap Julien.
2: Cap Julien le feu.
1: Voilà, bon, ma finale à lui. Bon, ma finale à M. Diallo. Le mouton, je crois que j'ai dit de fumer la tête là. Je crois qu'on va récupérer ça.
2: D'accord.
1: Voilà, donc bon matin à lui, M. Diallo. Bon matin à mon patron, M. Etoua. Je crois que là, il a pu dormir encore.
2: Bah, il est debout, là. On espère qu'il sera déjà du côté du Brésil avant le lancement de la Coupe du Monde, là.
1: Ah non?
2: On espère, hein. J'ai dit ça, je dis rien.
1: Ça, c'est mon patron, ma façon de faire ce soir. Voilà, bon matin à mon chauffeur, là.
2: Le TG.
1: Voilà. À tous les chauffeurs. Bon, là, c'est à lui-même. Marouan, son agent.
2: Marouan Goup, premier du nom.
1: Premier du nom, bon, là, c'est à lui. Et ton ami, celui qui est en poussière, là.
2: Mon ami Jojo, bon, il est désormais sur WhatsApp. Du coup,
1: Bon matin à lui aussi.
2: On espère qu'il est un peu trop fait ce matin pour appeler.
1: Voilà, bon matin à la maman. La belle femme de Dakar, la bonne matinale à elle.
2: Eva de Dakar, Eva Ndiaye.
1: Voilà. Bonne matinale, la belle femme d'Aoungou, là.
2: Ivy la douce.
1: Ivy la douce, bonne matinale à elle. Nous sommes quand même nombreux, je vais revenir ici à l'écoute.
2: D'accord, revenez-nous, monsieur Simon, pas de soucis.
1: Voilà, donc je n'ai plus besoin de commencer parce que moi, j'ai fait son travail.
2: Ouais, quand même, parfois, Yabolingo est bel et bien passé.
1: Voilà, je suis au plus jeune que moi, je suis quand même.
2: Ah ouais, mais...
1: Moi aussi, je le suis. Comme il est dans le vent des blancs, moi aussi, je suis dans le vent des blancs. Ok, ça marche.
2: Tu clashes, quoi. D'accord.
1: Voilà, ok. Je suis à l'écoute.
2: Restez à l'écoute, monsieur Simon. Merci d'être passé ce matin. Nous prenons un autre auditeur. Allô, monsieur.
3: Kassongo, yé, Palinanga. Kassongo, mon awewo.
2: Là, ça c'est le plus jeune là, c'est la signature du plus jeune.
3: Yves.
2: Oui.
3: Marambo.
2: Oui, Nandejoa.
3: C'est moi plus.
2: Mabouran.
3: Ah, Madame Nadi.
0: Madame Nadi,
3: bonjour.
0: Bonjour à vous.
3: Comment allez-vous ce matin?
0: Nous allons très bien.
3: Ah. Ça, il se lève café, elle n'est pas là, elle n'a pas commis le cas.
2: Non, elle n'est pas là, elle n'est pas là.
3: Voilà, tu as vu, donc, Yves, ça c'est, Madame Nancy, tu as vu, donc, ça c'est l'esprit des Gabonais. Quand Yves n'est pas là, il se lève café, dit, il a été envoyé dans le couloir pour aller faire les reportages. N'est-ce pas?
2: Bah ouais.
3: Mais quand Yves Coulet n'est pas là, ils ont dit qu'elle ne viendra pas.
2: Bah non, parce qu'elle a dit qu'elle était malade, elle en fait.
3: Mais Yves,
2: c'est pour que nous puissions adresser une prière, une pensée.
3: Toi, tu ressembles au reporter qui a fait le reportage avec le patron, là.
2: Lequel?
3: Madame Nancy, donnez à Yves le secret. Monsieur le Président, oui, il y a les gens qui disent que vous êtes mal entouré.
2: Ah ouais, mais ils vont me mettre au parfum là.
3: Mais écoute, Yves. Mais laisse-moi l'entourer, mais toi-même tu peux partir de mon entourage donc. Sinon, moi je ne travaille pas la présidence, mais c'est le président. Mais d'accord, laisse-moi l'entourer, mais par qui? Mais monsieur le président, je ne peux que dire ce que les gens disent dans les cafés. Bon d'accord, donne-moi des noms.
2: Ouais.
3: Je n'aimerais pas aller en prison, monsieur le président. Mais pourquoi tu n'as pas levé le débat?
2: Il enlève son corps,
3: il
2: en fait.
3: Il enlève le corps. Et il regarde comment on va le tuer. Monsieur le président, vous avez combien de femmes? Bon, tu sais que j'ai deux femmes. On a mangé à la présidence ensemble. Tu as vu la première et toi et moi, on a déjà mangé à glace.
2: Ouais, ah. Ouais, c'est très technique, ça. C'est très technique.
3: On s'est dit, monsieur le président, il n'a jamais mangé avec vous à glace. Monsieur le président, ici, tu te rappelles pas, on a mangé à glace. Tu te rappelles? Ils ont fini de signer. On va dire aujourd'hui, là, tu as commencé, non, on va finir.
2: Ah ouais, normal, normal.
3: Donc, moi, réveil matinal là, tous ceux qui sont à l'écoute, voilà. C'est le plus jeune, ils viennent toujours comme ça. Voilà, ils viennent d'abord, ils shootent les boîtes au fond des cadres, ils shootent les assiettes, ils s'accrochent sur les vieux comme les vieux Mawango. Et puis, ils disent bonjour, papy, bonjour, papy, bonjour, mamie. Donc, bonjour à tous ceux qui sont à l'écoute. Bonjour à la Rémi Del Oro. Ah, la Rémi, j'espère que ça va là-bas. Mais madame Nati, les autres, on a coupé le, 4, on a coupé le courant 4 jours, mais moi, Michel, ça fait 3 jours, je n'ai pas de l'eau. Yves, imagine, n'avons pas puisé de l'eau.
2: Bah, dites-nous.
3: Coupé K12. Quelqu'un vient avec la canterre de bidon. Bah,
2: ça, c'est tout un voyage, ça.
3: Je te dis, Yves, il vient avec la canterre de bidon. On te dit la canterre. Mm-hmm. Il vous dit, je puisse d'abord toute ma canterre avant.
2: Bah, certainement, il ravitaille les autres quartiers aussi.
3: Ouais, Yves, sans vous mentir, ce problème-là. Bon, on espère que ça va aller.
2: Il faut que ça cesse.
3: Donc, bon réveil à tous ceux qui sont à l'écoute. Bon réveil au maestro sur le plateau. Bon réveil à M. Frédéric et toi.
2: Mm-hmm.
3: On n'entend plus. M. Frédéric et toi, la famille, c'est comme ça, faut appeler. M. Knopf. Yves.
2: Oui.
3: C'est mon regard. Le papa, là, nous, il est méticuleux. Il t'appelle à 15h, il te dit, je veux te voir à 17h pile. Tu viens à 17h05. Il est parti.
2: Bah ouais, c'est comme ça. Le time is the money.
3: Mais quand tu l'appelles, il te dit, c'est pas toi qui règle. Mon enfant, ça. Donc tu m'arrêtes, ça, je suis parti.
2: Bah voilà.
3: Donc, vous commencez la journée, tu te dis, ça va être une belle femme là dans ma voiture. Là.
2: Mm-hmm.
3: Elle s'appelle Mika Service. Elle a le même nom que la société et l'un des barons de ce pays.
2: Mm-hmm. Mika Service. Voilà. Bon, bonjour à elle.
3: Voilà.
2: Et bonne fête.
3: Vraiment. D'accord. Yves.
2: Oui.
3: Est-ce que tu peux caler, est-ce que Marlène peut caler Chéri Ténénéné?
2: Chéri Ténénéné. Le passage
3: Tabadé. Voilà. Et Patience Tabadé.
2: Ah, pas de souci.
3: Vu que les Gabonais ont dit, ils aiment voir Patience Tabadé, ils n'aiment pas voir Kama.
2: Ah ouais.
3: Donc tu vois un peu la nuance. Tant qu'ils aiment voir. Patience Tabani.
2: Ils aiment voir l'artiste.
3: Voilà.
2: Et non la
3: voilà,
2: personne.
3: Mais ils n'aiment pas voir la personne. La maman de. Ici.
2: Ouais.
3: Je suis allé pour. Je vais bosser à la prison comme le t'a dit.
2: D'accord. Restez à l'écoute. Merci d'être passé, monsieur le plus jeune. Et bonjour à la dame à vos côtés, hein. Mika. Je suis la jolie Mika. Ah, je, désormais, il faudrait des radars, là, des petites caméras dans les TG. les studios ont rappelé les jolies minettes, là, qui montent dans le taxi de plus jeune ouvert des TG 161. Merci. 066 21 411 16, c'est le numéro de téléphone pour être avec nous ce matin. L'émission, c'est la grande matinale. Miliabel fait son entrée dans les studios bleus, si vous permettez, oui, la précieuse.
0: Hein. Non, allez-y, ouais, écoutez.
2: Miliabel, on écoute. C'était quoi déjà le titre, Marley? L'amour, hein? Je vais t'aimer un truc du genre, en tout cas, c'est pas trop le titre de son que monsieur. C'est toi que j'aime, voilà, je crois que c'est ça, ça me revient. Merci, c'est toi que j'aime, à l'instant de Miliabel. Mais avant, il y a un auditeur, nous allons le prendre si vous permettez.
0: Allô, auditeur au bout du fil, allô. Allô.
2: Allô.
0: Allô. Allô.
2: Allô.
0: Allô. Si c'est pas M. Lambert, c'est qui?
4: Bonjour, bonjour, monsieur Yves.
2: Ah, mon ami Jojo.
0: Bonjour, l'ami de l'autre.
2: Ah, il appelle depuis WhatsApp, hein, il est en train de faire monter son WhatsApp.
4: C'est pas vraiment facile d'être avec vous, hein. C'est tout un protocole. Hein.
2: Bah, la ligne est un peu... Allez, là, vous êtes à l'antenne, on vous écoute, monsieur. Mon ami Jojo.
4: Merci beaucoup. J'en profite d'abord de saluer la grande maison de Gabon News. Mm-hmm. Madame Nati.
0: Bonjour.
4: Miss Couleur Café.
5: Bonjour.
4: Sans oublier mon grand ami Yves.
2: Merci.
4: Et attention, je n'oublie pas le magicien Marlin. Mm-hmm. Et je n'oublie pas aussi comme ça la dame qui accompagne le magicien Marlin.
2: La prophétesse.
4: Bon, je n'oublie pas aussi monsieur Domadoma qui a pensé à moi parce que j'ai écouté les dédicaces de monsieur Ndomandoma, monsieur Lambert.
0: Monsieur Jean-Félix.
4: Bon, monsieur Yves, il y a beaucoup de gens à saluer, mais je pense que je ne vais pas prendre l'émission pour moi tout seul.
2: Salut, c'est que vous pouvez.
4: Yves, vous savez, on a pour habitude de dire. Pardon?
2: Non, j'ai dit salut, c'est que vous pouvez. Le reste, vous reviendrez pour ça.
4: Il n'y a pas de souci. Ils sont dans mon cœur.
2: Ouais, normal, oui.
4: Mais monsieur Yves, vous savez, on a pour habitude de dire c'est pas toutes les choses qu'il faut parler, hein. Il y a des choses qu'il ne faut pas parler. Peur de ne pas nuire aussi les autres, peur aussi de ne pas nuire aussi soi-même. Donc vaut mieux garder le silence. Mais monsieur Yves, on va aussi garder le silence jusqu'à quand?
2: Bah voilà, il
4: fait parce qu'à un moment aussi on s'étouffe.
0: Faut pas mourir.
4: Mais monsieur Yves, si nous aussi on parle, on va devenir quoi des mots après main? Donc on est obligé de garder le silence, mais ce silence que l'on est obligé de garder le silence, nous-mêmes aussi on se fait.

0: sur
1: WhatsApp là. Oui, on l'a constaté.
0: Allez, j'appelle sur WhatsApp.
2: Jojo. Hein? Langouste. Bonjour Jojo. Comment tu vas Jojo?
0: Bon, mais je vais d'abord laisser d'abord la place aux autres. Je vais sûrement revenir s'il y aura vraiment l'occasion de participer encore à l'émission.
1: Bah, pas de souci, revenez-nous, monsieur.
2: Yeah, ça, c'est Jojo depuis.
1: Ouais, mon ami Jojo, il appelait depuis WhatsApp là. Yeah. Il est en train d'expérimenter. Okay. Cette nouvelle expérience là, franchement, il est entré. Ah, mon ami Jojo, vous avez plaisir. Bonjour. Hein. Ah, bonjour à toi et à tous ceux qui t'entourent ce matin.
2: C'est vrai.
1: Ah bah ouais, c'est ça, il faut bien des solutions là.
2: Les crevettes sont bel et bien là, hein. Jojo, on est là, on attend toujours, dites au bout du fil, on va le faire savoir.
1: Il faut bien des solutions là, et monsieur Jojo, il évolue de jour en jour. Merci, 0-66-21-41-11-16, c'est le numéro pour être avec nous ce matin. Billy Abel, c'est toi que j'aime.

0: C'est toi que j'aime, Malin Storm, il y a belle dans les studios bleus de la 93.5 FM, histoire de dédier comme ça à toutes tes mamans et pour monsieur Guy Desplanches, pour sa dulcinée aussi.
1: Pourquoi pas? Pourquoi pas, Yves, je voulais dire muscle et café. Pourquoi pas, Yves?
0: Je dis ça, je dis rien, je suis pas du quartier, moi.

0: Non, on n'est pas du quartier. On est de la radio. 0-66-21-96.
1: 9h sur notre horloge. Alors,
0: oui, on va pas.
1: L'éphéméride.
0: Oui, l'éphéméride du jour. Sachant aussi que c'est le 1er juin 2026. Waouh! Mmh. Oui, c'est le premier jour du mois du 6e. C'est le 6e mois de l'année aussi. Hein. Donc, un gros shalom à tous. Je fais mon entrée chez vous. Le mois de mai, le mois de juin, le mois de mai est parti. Et voici que le mois de juin fait son entrée. C'est le 6e mois de l'année. Il se caractérise principalement par l'arrivée de l'été, ici en Afrique, appelée saison sèche. Mmh. L'atmosphère est généralement plus fraîche, brumeuse et très agréable. C'est une période de vacances et de voyage. Le tourisme est au rendez-vous. Il symbolise l'éclosion ou la naissance de la fleur que l'on appelle la rose. Donc, il symbolise aussi la plénitude, l'abondance et la joie de vivre. C'est le mois fatidique des examens de fin d'année. Hein. Donc, on avait toujours le bac, le CEP et le BPC au mois de juin, avec quelques bouleversements. On voit que tout est parti dans le mois de juillet, mais sachant que c'était au mois de juin qu'on avait ces examens. C'est le mois fatidique donc des examens de fin d'année. Bref, nous sommes le 152e jour de l'année. Il reste encore 213 jours avant 2027. Nous entamons la 23e semaine et nous fêtons le prénom Justin. Bon réveil matinal aussi à tous les Justins et bonne journée du prénom. Le prénom Justin est tire son origine du latin justus, qui signifie juste, équitable ou raisonnable. Il est traditionnellement associé à des valeurs de droiture, morale et d'intégrité. Son caractère, Justin, est reconnu pour son grand sens de responsabilité et son esprit d'analyse. Fuyant l'imprévu, c'est un travailleur méticuleux et exigeant qui a besoin de se sentir en sécurité. Il se distingue par son objectivité et sa loyauté envers ses proches. Un peu d'origine dans son prénom, le prénom s'est répandu à travers l'Empire romain grâce à plusieurs saints et martyrs des premiers siècles. Les premiers siècles chrétiens, notamment Saint Justin Martyr, un célèbre philosophe du 2e siècle. Voici ce qu'on avait sur le prénom Justin.
1: Nous avons aussi M. Justin Bitégué.
0: Voici, bonne journée de prénom à vous, M. Justin Bitégué. Et le petit Justin, le Saint enseignant, bonne journée aussi à vous. Et on va chuter avec la citation du jour. Aimons la vérité qui se reprend et défions-nous de celle qui nous flatte. Aimer la vérité qui se reprend et défions-nous de celle qui nous flatte. Cette pensée est tirée des sermons du père jésuite Louis Bourdalou au XVIIe siècle. Elle rappelle la sagesse qu'il y a à accepter la critique constructive qui nous aide à nous améliorer tout en se méfiant des louanges qui masquent souvent l'hypocrisie ou la complaisance. Donc la vérité qui nous reprend, celle-ci est précieuse car elle nous aide à voir nos défauts, à grandir et à nous corriger. Et celle qui nous flatte, elle est souvent un piège car elle nous caresse. Elle caresse notre ego et masque nos erreurs pour mieux nous tromper. Donc, in fine, l'auteur souligne qu'il faut valoriser les personnes franches et sincères qui osent pointer nos erreurs plutôt que de se laisser aveugler par celles qui nous caressent dans le sens du poil pour obtenir une faveur. Voici pour la citation du jour et l'éphéméride, donc l'histoire de ce matin. En musique, nous avons le DJ Marley. On va remonter.
1: Chérie, nana de patience d'Abagné. Merci pour l'éphéméride du jour. La précieuse de l'éternel.
0: Pas de soucis.
1: 0-66-21-14-11, c'est le numéro de téléphone pour être avec nous ce matin. Patience. Ouais. Dabani nous rejoint dans le studio. Elle était déjà avec nous ce matin avec la mort d'une mère.
0: L'amour d'une mère.
1: Et là, c'est pour faire plaisir aux plus jeunes. Yes. Patience Dabani.
0: On dirait l'amoureux, hein, chérie tenenen.
1: Chérie tenenen, pense à moi doucement. Un truc. Chérie tenenen, doucement. Voilà. Petit extrait du. Je crois, c'était quoi? Article 106.
0: Ah oui.
1: Ouais, c'était.
0: Oui, oui, ça c'est vrai.
1: Son projet, article 106. Ça c'est quoi? Article 106. Et ça c'est quoi même? Bah ouais, on se rappelle ces moments-là, ça c'est les années 2000.
0: Elle a fait bouger.
1: Ouais, c'est les années 2000, là, si je compte mémoire. Nous allons prendre cet auditeur. 2000-2001, ouais. 2000-2001. Allô?
0: Allô?
2: Ouais, monsieur Yves.
1: Oui.
2: Allô, allô?
1: Allô? Oui, allô? Nous vous recevons 5 sur 5.
0: Allô?
1: Bah, vous êtes à l'antenne, là.
0: Vous êtes connecté, là. Il n'a pas de retour, au moins, peut-être.
1: On se plaint pas, là. Oh. C'est le matin. On nous prenait un autre auditeur. Allô?
0: Allô?
3: Demande.
1: Ouais, l'homme, c'est l'homme.
0: Il fait son entrée. Bonjour.
3: L'homme, c'est l'homme.
1: Welcome, my bro.
3: Merci beaucoup.
1: God bless you.
3: Père, merci encore de nous révéler les forces. Ok, avec toi. Il y a beaucoup qui n'ont pas pu avoir. C'est une grâce étonnante. Beaucoup n'ont pas pu. Comment ne pas te remercier? Merci beaucoup, papa. La princesse.
0: Monsieur.
1: La précieuse, pas princesse.
3: La princesse de l'éternel.
1: Ah, c'est la princesse de l'éternel. C'est non, c'est la précieuse.
0: Merci encore à vous. Monsieur Lambert, nous sommes là.
3: La princesse de l'éternel.
1: Oh, d'accord, ok, ok. Gagné. Vous avez gagné, monsieur.
3: C'est une reine.
0: Amen.
1: Oui. Elle n'a pas l'âge d'être princesse. Elle n'a pas l'âge d'être princesse. Elle. Donc, c'est la reine de l'éternel.
3: Comment tu vas?
1: Je suis le roi.
3: Ça fait plaisir de vous écouter ce matin. J'ai écouté Simon. Il est le panneau. Plus jeune. Est-ce qu'il a appelé le TG?
1: Non, pas encore.
0: TG n'a pas encore appelé.
3: Marouangou.
1: Non plus.
3: Bonjour à vous. Monsieur Jean-Félix, bonjour. Félix et toi, bonjour. Bonjour à Monsieur Ndon. Bonjour à Monsieur Mekior. Bonjour à le sage des sages. Monsieur les Inks. Bonjour, la voix d'Adoya. Bonjour.
1: Non, c'est bon, on n'a pas passé ce matin.
3: Toutes les belles femmes. Je vous souhaite encore bonne fête, même si c'est passé.
0: Merci.
3: Bonne fête à vous, les mamans.
0: Merci.
3: Alors, ce matin, vous avez parlé de la vérité.
0: Oui.
3: La vérité, elle est bonne à dire. Mais celui qui cajole la vérité, il a une dépourvue de sens. Il faudrait que la vérité soit proclamée. Et c'est notre devoir ici. De dire la vérité à l'autre. Et surtout, quand il faut éclairer ton frère ou bien ta sœur, quand la personne est dans les ténèbres. Nous ne voulons pas rester dans les ténèbres parce que nous sommes les enfants de la lumière. Les enfants de la lumière éclairent toujours le monde. Quand ça ne va pas, alors la lumière nous jaillit et nous éclaire. Et nous affranchit aussi. Merci beaucoup, papa, pour la vérité que tu as mis dans nos cœurs. Et nous continuerons toujours à lutter, à combattre Antichrist. Lui qui ne veut pas la vérité, c'est lui là. Comment je combat? Et je vous ai dit ici que je ne combats pas la chair, ni le sang. Mais c'est l'esprit méchant et l'humiliation de ce monde. Voilà. Je suis... Ah! C'est vous, camion là, en bouille là.
1: Bah, revenez-vous.
3: Au grand garage. Simon, vos camions sont là au grand garage. Oh. Ils passent, je suis là.
1: D'accord.
3: Je suis garé pour parler.
0: Ah, ok.
3: Bonjour à vous tous. Vous êtes nombreux. Je vous porte dans mon cœur. Je lis le panneau. Merci encore. Je te retourne. Que Dieu te protège. Il te préserve. Parce que quand tu marches, regarde aussi derrière. Ne regarde pas seulement devant, mais regarde derrière aussi. On peut te surprendre. Tu as l'écoute.
0: Restez à l'écoute, monsieur. C'est du côté de Yahi, hein, Yves, au garage. Donc, bon réveil matinal aussi à vous. Hein. On n'a pas oublié l'homme de la Noya, comme tu disais tantôt. Bon réveil, la voix de la Noya.
1: Oui.
0: Oui, le vieux de Ndzeng. Ils sont nombreux, hein, monsieur Fiacre, du côté d'Akébé Poto. et toute son association, à M. Bouka du côté deuxième arrondissement à Cocoti et toute sa famille, à M. Alphonse Mba, oui, de Glace, bon réveil matinal, l'homme de Logoué, oui, je ne sais pas s'il est du côté Loulou, de Logoué.
1: Bah, du côté Logoué alors, l'homme de Logoué.
0: Oui, M. Méric aussi, bon réveil à matinal à vous, on ne vous a pas oublié, mais comme dit Yves, quand ça nous revient, comme ça, on donne des salutations à la Rémédé.
1: La rime de l'euro, ouais, la on espère que on a rétabli le courant.
3: Et comme vous avez parlé de Pierre là, il a perdu hier matin son papa, les condoléances à lui.
1: Qui ça?
3: Et puis Titan.
0: Oui, il a perdu son papa.
3: Les condoléances à lui.
0: Ça, c'est condoléances aussi. Toute l'équipe.
3: Hein. Et pour lui, t'as salué tout le groupe Passa et tous les travailleurs qui peinent à nettoyer nos quartiers, malgré les conditions difficiles. Mais les gars sont sur le terrain. Courage à vous. C'est le bon.
0: Oui, restez à l'écoute. Donc, oui, M. Fiacre, qui a prié ce vendredi, présentant ses condoléances et partageant avec lui la même peine. Force et courage encore à vous et à toutes ces personnes qui ont perdu un être cher, qui pleurent en ce moment. Oui, que l'esprit de consolation vous console. On ne va pas oublier aussi de saluer ces mamans qui ont pu mettre au monde ces nouveau-nés. Bon réveil matinal à vous. Et nous, on va remonter en musique avec Patience Dabani, le titre Chérie Tenenena de son album Article 106.

0: Nous sommes avec Pierre Akindegué, hein, mélodie demandée par Monsieur Jean.
1: Monsieur Jean-Félix, il est dit à Monsieur Diallo.
0: Oui.
1: Ah, Papa Diallo, allô, auditeur au bout du fil, nous allons le prendre.
2: Allô. Allô.
1: Oui. Oui, Monsieur Guy Desplanches.
2: Pour commencer, pour continuer la journée, s'il vous plaît.
1: Oui.
2: Passez-moi un titre de Kassav intitulé Omba Chala.
1: Kassav Omba Chala.
2: Oui, dédicace à la présidente de tous les Kassaviens depuis Aouro.
1: Vous pouvez reprendre le titre Omba Chala, c'est ça?
2: Omba Chala.
1: D'accord, ok, ça marche.
2: Dédicace à la présidente de tous les Kassaviens depuis Aouro.
1: D'accord, Yves Villadouce.
2: Très bien. Je l'écoute, merci.
1: Merci, c'est nous qui vous remercions, M. Guy Desplanches. Revenez-nous si vous souhaitez. 066 21 91 16, hein. C'est le numéro pour être avec nous ce matin sur la radio, monsieur. Mon ami Jojo insiste de nous avoir là, mais petit problème de connexion là. Donc, essayez d'insister. Mon ami Jojo, hein, il faut insister. 066 21 91 16, www.cabonews.com. Gros bisous comme ça, grosse salutation à Eva Ngaï qui nous reçoit depuis Dakar.
0: Oui,
1: bonjour à Eli de Miami.
0: Bien, oui,
1: ouais, et le US, on dit quoi, mon frère?
2: Allô, auditeur. Monsieur.
1: Oui, allô.
2: Oui, c'est monsieur Simon.
1: Oui, monsieur Simon.
2: Ouais. Là, monsieur Lambert, attends, monsieur Lambert n'est pas resté.
1: Bah, je sais pas.
2: Ah, parce que là, là, il dort alors que les autres sont liés à la banque. C'est juste le premier, non, monsieur Yves?
1: Oui.
2: Voilà, mais il vient de voir ma Wangou, c'est que ma Wangou, lui, doit prendre tous les réfléchis, l'argent qui est dans leur poche.
1: Ouais, lui,
2: oui, il est à 10 heures.
1: Il est dans le raquettage, là, lui.
2: Voilà, lui fait d'abord raquettage, d'abord avec les réfléchis ce matin. Ouais, donc, monsieur Lambert, si toi tu dors, parce que ma Wangou, lui, est sur le terrain jusqu'à 10 heures, il va appeler à 10 heures. C'est pas pressé. Il prend d'abord la réfléchis. Voilà. Bon,
0: Restez à l'écoute,
1: monsieur Simon. Un autre auditeur. Allô?
3: Lambert.
1: Ah.
3: Simon le vélo. Tu veux vous que... Moi, je suis à la carrière. Non. Je suis sorti depuis. Je suis à la carrière, plutôt au grand garage. Je suis allé voir... un ami, donc j'ai profité aussi à parler ici, mais pour la retraite là, on a géré là-bas à la caisse, là il faut aller chercher, ok, mon argent de côté c'est là-bas, au moins 10 ans, mais il faut que j'aille chercher mon argent, voilà pourquoi je te batte, il y a une sorcière qui a déchiré tous les actes innocents de mes enfants, mes diplômes, mes cadavres,
1: vous voulez? Ben, comment est-ce possible? Comment vous faites?
3: Ah,
1: pour en arriver là?
3: Les sorcières, là. Les femmes, vous, on choisit là, mon frère.
1: Mm-hmm.
3: Elles sont belles, mais dans le cœur, c'est autre chose.
1: D'accord.
3: Elles voulaient me prendre. Mais, un quota était initié. C'est concier sur une toile d'une maison. Tu vas le prendre. C'est pas fort.
1: Non, c'est pas possible. C'est
3: encore. Les gens du Valentin là, elles sont belles. Belles femmes là. Mais le cœur.
1: Bah, elles sont belles partout. Hein, elles sont belles partout.
3: Ah, Cara. Tu connais ça. Tu connais ça. C'est donc.
1: Bah, j'en ai entendu parler. J'en ai entendu parler, oui.
3: Ton premier mari va mourir. Donc, l'homme que l'a choisi. C'est le Maya. Il va aller dans les caveaux, les quatre planches. Ah, tu choisis entre moi et Dieu. Attends, ma soeur. Dieu est esprit. Alors moi, je veux choisir entre toi et Dieu. Ça a commencé comment? Tu n'es pas content. Donc, elle voulait que je parle d'initié. Dans vos histoires là, que le Mawangu est là. Mawangu. Attention, Dieu est puissant. Aujourd'hui, depuis qu'on s'est séparé, l'enfant qu'on a fait, elle est l'enfant décédé. Dieu a dit, puis l'enfant chez toi. Là, elle est là, elle n'a pas de mari. L'homme qui m'a remplacé est décédé.
1: Wow.
3: Ma fille est décédée. Donc, je préfère choisir Dieu. Et Dieu qui me tient, Dieu qui est présent, me permet de parler avec vous.
1: Mm-hmm.
3: Donc, si Dieu est avec moi, qui serait contre moi?
1: Sera contre nobody.
3: Hein?
1: Nobody, personne.
3: Alors, aujourd'hui, je bénis Dieu parce que il me garde souffle. Il garde aussi la forme de mes enfants. Et le Gabon aussi, je prie pour que les dirigeants nous conduisent dans la bonne direction.
1: La bonne porte.
3: C'est pas la direction, oui, c'est pas la direction que je vois là. La direction que je vois là, c'est dans la fosse.
1: La fosse au Lyon. La fosse au Lyon.
3: Oui. Mais là, il faudrait que tu sois comme le prophète là qui lançait dans le fournaise Adam. Tu connais les gens là?
1: Ça?
3: Ceux qui dansaient dans la fournaise Adam, on a un roi qui est bon. Vous ne voulez pas m'adorer, vous allez voir comment je vous envoie dans la fosse de Lyon. Daniel, hein?
0: Shadrach, Meshach, Abednego.
3: Ah! Parce qu'elle est précieuse là. Alors, qui peut faire comme Shadrach et
0: Meshach?
3: Meshach et Léo. Qui? Qui peut défier le roi de la terre? Qui commande la terre? Si Dieu n'est pas avec toi, qui peut? Élie a défié, hein?
1: Personne.
3: Élie a défié. Élie a dit, bon, moi je vais à la montagne. Celui qui tente, il vient me trouver ici. Parce que lui, c'était la vérité. Il dit la vérité, vous ne voulez pas la vérité, mais la foudre va descendre. Et celui qui ne veut pas marcher selon la volonté de Dieu. Non, on ne va pas arriver là. On prie que Dieu nous préserve toujours et que les bombes ne tombent pas comme à l'Ukraine.
1: Bah, ça ne risque pas d'arriver.
3: Ouais, mais attention. Quand Dieu parle, personne ne peut prendre conscience et revenir.
0: Rappel.
3: Qu'est-ce qu'il fait? Il permet. Donc, attention. Attention n'est pas devant vous. Attention. Et derrière.
0: Rapidement, monsieur.
3: Oui, l'attention est devant.
1: Attention, c'est devant.
3: Non, c'est devant. Ok. Heureusement que tu as compris, mon petit. Merci beaucoup.
1: C'est nous qui vous remercions, monsieur. Ndomandoma, revenez-nous.
0: Oui, et notre auditeur au bout du fil.
1: Et notre auditeur, oui. Allô.
4: Oui, bonjour, monsieur Zidane.
1: Bonjour, monsieur.
4: C'est pour ça que j'avais un manque d'attente pour faire ça.
1: Monsieur Bouchard.
4: Je suis en cas du jour. Yvonne. Nous sommes le 1er, 6e mois, non? 2026.
1: Mm-hmm.
4: Maintenant, si vous prenez 1 plus 6, 2026, ça donne le chiffre 10, on a les 0, il reste 1. Il y a un auditeur qui a le NIP ici, là, le numéro d'identification personnelle. 1, 6, 1. Ceux qui ont les oreilles pour écouter, entendre et comprendre.
1: Mm-hmm.
4: Messieurs et dames, quand nous parlons d'élévation, vient du mot quoi? Élève. Et quand nous parlons de la... vous appelez comment? Le gymnase vient du mot quoi? Gymnastique. Donc, les athlètes, une compétition. Je crois qu'il y a un pays qui porte au numéro 01 dans le monde, les États-Unis d'Amérique. Ils s'apprêtent à organiser le mondial. Après le mondial, les JO, les Jeux Olympiques, à San Francisco, la même année 2026. C'est leur année de gloire. Donc, je crois que, j'ai écouté mon papa Lambert tout à l'heure, Daniel, Meshach, Abednego et Shadrach. Il y a des hommes comme ça sur la terre, ils existent encore, il y en a. Mais il faut être patient, Dieu c'est la patience. Dieu ne prépare quelqu'un dans le noir. Donc quand il... Mesdames, quand vous prenez l'arachide, vous mettez sur votre pomme, vous fermez. Qui peut voir, monsieur Yves?
1: Personne. Oui, personne.
4: Mais maintenant, pour voir, il faudrait que vous ouvrez maintenant, vous écartez maintenant vos doigts et vous exposez.
1: Mm-hmm.
4: Mais c'est comme l'enfant. L'enfant, quoi, est caché. Qu'est-ce qui vous dit que quand vous allez faire l'échographie ne se trompe pas? vous avez confiance à la machine. L'échographie montre 1. Mais là, et quand ça vient, le médecin dit, oh, il y a 4. On ne combat pas Dieu. On ne combat pas Dieu. Et Dieu que je parle là, il n'y a qu'un seul nom. C'est le seul nom que le Père a souverainement élevé dans le ciel, sur la terre, sous la terre et dans la, sous la mer. Il n'y a pas un autre nom. Ce n'est pas Mohamed, ce n'est pas Bouddha, ce n'est pas vos ancêtres. Et le nom-là porte trois identités. Ce nom-là, c'est Papa Jésus. Et il a trois identités. Il a Dieu, il a Christ, il a le Saint-Esprit. Est-ce que la spiritualité n'existait pas avant que Papa Jésus n'arrive? Oui, ça existait. Mais il ne comprenait pas pourquoi l'homme-là devient fou. Quel esprit qu'il animait? Même les esprits reconnaissaient même la nature. Mais quand on l'a crucifié à la 9e heure, même la nature a reconnu le Créateur. Donnez-moi un seul nom qui a marqué le monde jusqu'au-delà, jusqu'à la fin du monde. Son nom reste gravé dans les cœurs, même s'ils ne veulent pas accepter. C'est des anges, c'est en eux, c'est en eux. C'est en eux. Demandez même les bouddhistes, ils connaissent. Quand il apparaît chez les bouddhistes, ils fuient. Ils fuient. Ne jouez pas avec l'apparition de ce nom-là. Quand il apparaît, demandez à maman Nathie, elle connaît de qui je parle. Elle a eu la rencontre avec cet homme-là. On ne joue pas avec cet homme-là. Il claque son doigt comme ça, il arrête son souffle de vie. Prenez soin de vous. Soyez sage et intelligent. Soyez sage et intelligent dans la vie. Soyez sage et intelligent. C'est un conseil que vous donnez, c'est gratuit. Merci.
0: Merci encore à vous, M. Bouka. Soyez sage et intelligent.
1: On va prendre notre... Le message que nous donne ce matin à M. Bouka, sagesse et intelligence. Ah. Un autre auditeur au bout du fil. Allô?
5: Papa Vinko, tu nous manques. Donc, la très longue réflexion va bientôt réagir. Kengele, c'est pas une kéré. Bon, je suis sûr qu'il n'a pas trouvé.
1: Ouais, certainement, Marlène n'a pas pu trouver.
5: A Kenenke, a un autre titre. Et Wawa. E-W-A-W-A. Merci à vous.
1: Merci, monsieur Jean-Félix.
0: Iwawa
1: de Pierre Clavert à Kenningé. Ok, 066-21-411, c'est le numéro de téléphone pour être avec nous ce matin. L'émission, c'est la grande matinale.
0: Oui. Oui, 066-21-411-16, mesdames et messieurs, c'est bien votre numéro de téléphone. Et ce matin, c'est le premier numéro du mois de juin, le premier numéro aussi de la semaine. Nous attendons vos réactions ainsi que vos dédicaces. Salutations à toutes les provinces, donc à toutes les autorités dans cette nation. On a pensé à toutes les moments parce qu'hier c'était la fête de mars. Aujourd'hui, on monte encore au galop avec cela parce que nous savons que ce sont ces femmes fortes, battantes et puissantes qui tiennent la lame du couteau au lieu de la manche pour pouvoir préserver sa progéniture, l'éduquer, l'enseigner malgré les tempêtes, malgré la solitude. L'odeur au bout du fil, on va le prendre. Allô?
1: Allô?
6: Madame Nati, bonjour.
0: Bonjour, monsieur Mawangu.
1: Monsieur Mawangu.
0: Premier,
1: Mawangu, premier du Nord.
0: Ah, ok, premier du Nord.
6: Bonjour, deuxième du Nord.
1: Bonjour.
6: Bonjour, mon très cher ami Jean-Félix. Et bonjour, TG. Deuxième du Nord.
1: Oui, premier.
6: Est-ce que tu penses que les 10 enfants qui sont nés dans un même ventre, le même état d'esprit, sont égalité dans la spiritualité?
1: Pas du tout.
6: Ok. C'est pourquoi l'homme parfois se trompe. Chacun de nous a toujours une fenêtre derrière son dos. Faut jamais oublier ça. Il y a une fenêtre ouverte. Si tu penses protéger le devant, faut savoir ce qui se cache derrière. Tu sais, l'homme le plus fort, c'est l'homme le plus faible. Celui qui a créé, qui a permis à ce que nous naissons dans le ventre de nos mamans, c'est quelqu'un qui ne se montrera jamais à aucun être humain. Il faut toujours savoir ça. Parce que si tu penses avoir vu des gens dans tes rêves et que tu penses que tu peux définir que c'est une tierce personne, c'est faux. Alors que le code de ce qu'on a voulu te montrer, tu ne l'as pas retenu. Le sage disait, il faut toujours rester assis sur son tabouret, observer la poule en train de battre les ailes quand elle veut s'asseoir sur le sol. Il faut faire très attention avec la vie. Tu connais mon boulot, non? Toujours en train de piller les Gabonais.
1: Bah, toujours, dans le raquettage.
6: Voilà. Donc, il est déjà à 10h30, je pense que je peux me reposer si je n'ai pas encore atteint mon contact. Bon, allez, je vous salue. Je dirais que le sage reste celui qui a toujours eu le choc et le bien. Allez, je vous aime, mais je me préfère.
0: Nous,
1: merci, monsieur.
0: Merci encore à vous aussi pour vos sages conseils. 066 21 91 16, notre numéro de téléphone. Autre idée au polyphile,
1: il est parti. Donc, hier, on fêtait déjà la fête des mères.
0: Yes. Et c'était le dernier jour du mois de mai.
1: Ouais. Bon, nous allons prendre cet auditeur. Voilà. Allô.
0: Allô.
7: Allô.
1: Allô. Oui. Oui.
7: Je rappelle pour dire à Lambert que dans la vie, il y a certaines choses qui reposent sur la chance. C'est que les humains appellent la chance. C'est ce qu'on appelle en spiritualité la grâce. La femme que je regarde depuis un moment, la grâce, c'est un grand cœur que je regarde. C'est pas mis Gabon, mais elle a un grand cœur. Si l'affaire des chances, c'est l'affaire de femme. Donc Lambert, du courage. Ça va aller. Bonne fin de journée à tout le monde. Portez-vous bien. N'oubliez pas mon.
1: Non, du tout, du tout.
0: Non, du tout. On l'a déjà noté, on a calé. Marley est en train de faire des recherches. Portez-vous bien aussi, monsieur Guy Desplanches.
1: Merci, Guy Desplanches.
0: Bonne semaine à vous. 066 21 91 16. Ah oui. Aujourd'hui, ce sont des sages, ce sont des conseillers. Auditeur, au bout du
1: fil.
0: On va le prendre. Allô.
1: Allô.
7: Oui, allô.
0: Ah oui.
1: Monsieur Bouka qui nous revient.
0: Il revient, oui.
7: Ah, non, on m'avait décroché.
1: Bah, on décroche toujours.
7: Merci. Ok, merci. Vous savez une chose, hein? Dieu, quand on dit apparition, c'est la révélation. Mais l'apparition, c'est pas physique. Quand on dit apparition, parce que c'est un jeu de mots, qui peut se manifester à plusieurs manières. C'est comme le vent qui peut souffler. Vous allez vous marcher, le vent vient vous bousculer, vous tombez dans le calibre, vous dites, mais ça c'est comme vous pouvez marcher, vous marchez sur un couloir, vous recevez un coup sur la tête. C'est qui? Parce qu'il est invisible. Mais après, vous voyez Paul, non? Il allait à Damas pour aller tuer les chrétiens. Mais il y a une apparition. Il y a une voix qui apparaît. Il était avec les autres. Tous ont entendu la voix là. Il est le seul qui a entendu, mais les autres n'ont pas entendu. Il a dit, pourquoi me persécutes-tu? Il n'a pas dit les chrétiens, mais il a dit, moi. Il s'est retrouvé au sol. Il a perdu la vie. Et il a suivi les orientations de Christ. Et Christ, passant encore par Ananias, le prophète, va aller poser les mains. Il est retrouvé à la vie. Mais la Bible ne dit pas tout. Maintenant, il faut creuser. Merci.
0: Merci. Encore, il faut creuser. Vraiment creusé. 066 21 91 16, ne pas s'arrêter sur le longueur, ça va dans l'oreille. 066 21 91 16, c'est le notre numéro de téléphone aujourd'hui. C'est le premier jour du mois de juin et là on a constaté qu'il y a beaucoup de conseillers qui.
1: Ouais, aujourd'hui c'est trop, très très bas, axé sur la spiritualité quand même. Yes. C'est pas mauvais aussi.
0: Nouveauté de moi.
1: Beaucoup de paraboles et tout. Voilà. En tout cas, on en tire ce qu'il y a de bénéfique et on met à côté ce qu'on ne veut pas. Allô, nous avons un autre auditeur. Allô?
0: Un autre conseiller? Allô?
8: Allô, bonjour.
1: Bonjour, monsieur.
8: Bon réveil, matinal à vous.
0: Merci à merci, vous aussi, monsieur.
8: Merci à toute la grande famille.
0: Yeah. Bonjour.
8: Madame Mathieu, monsieur, comment allez-vous?
0: Nous allons bien, merci, je vais bien.
8: Et la fête des mères?
0: Elle s'est bien passée, hein?
1: À qui avons-nous l'honneur, déjà?
0: Monsieur Luc.
1: Monsieur Luc. Ah, hein? Monsieur Luc, ouais.
8: Ouais, Yves.
1: Oui, monsieur.
8: Mais à quand le retour des gradins des sports?
1: Bah,
8: l'émission nous manque là.
1: Oui, mais quand même, les gradins des sports.
0: Avec la Coupe du Monde est-ce qui
8: vous,
0: a l'horizon.
8: Vous voyez ça même, vous pensez à ça?
0: On pense.
1: Oui, nous sommes là-dessus. Ne vous inquiétez pas.
8: Puis, j'aimerais savoir, il y a combien de sortes de Bible?
1: Bah, moi je sais pas.
8: Nous ne lisons pas la même Bible.
1: Je ne suis pas le mieux placé pour la précieuse, combien de Bible déjà?
8: Bon, en tout cas, bref. Oui. Bon, je vais écouter un son de Johnny Hallyday, Souvenir. Parce que je me suis retrouvé avec des amis et anciens collègues et tout ça là, ça nous a ramené un peu en arrière. Monsieur ne doit pas se retrouver.
0: C'est
8: bon, bonne journée à vous.
0: Merci. Souvenir.
8: Le Johnny a l'idée.
1: D'accord, Johnny a l'idée, souvenir.
0: C'est déjà. Okay. Monsieur okay. Luc.
8: Bonne
0: merci.
8: Journée à vous.
0: Merci.
1: Merci, bonne journée à vous également.
0: Un autre conseiller qui cogne. Allô.
1: Mais, allô.
9: Oui.
0: Allô.
1: Demande-moi, l'homme, c'est l'homme.
9: Bouka, bonjour, mon frère. Bonjour beaucoup.
1: Bonjour beaucoup.
9: Je suis ravi d'écouter votre voix, votre son de cloche. Être intelligent, c'est une demande. Celui qui est intelligent calcule le chiffre de la bête. C'est un chiffre d'homme. Qui connaît le chiffre d'homme?
0: 6.
9: 666. C'est un chiffre d'homme.
1: 666.
9: C'est le représentant de Dieu sur la terre. En latin, Vicaris Filii, le représentant de Dieu sur la terre. Celui qui est intelligent calcule ce chiffre. Et qu'est-ce que Dieu nous dit? Je suis le rémunérateur de tout ce qui me cherche. Donc, si tu cherches Dieu en esprit et en vérité, tu le rencontres. Si tu n'as pas rencontré Dieu, ne viens pas parler des choses que tu ne maîtrises pas. Dieu est en nous et il se révèle. Il n'est pas dans la religion. Il n'est pas dans les credos, les dogmes. Il est dans sa parole et il se révèle. À tout moment, Dieu se révèle et il est dans la simplicité. L'endroit où on dit que non, il n'est pas là, c'est là où lui se trouve. Regardez un peu le maître lui-même. Quand il est venu, beaucoup des grands docteurs n'ont pas pu reconnaître Dieu dans la chair humaine. Aujourd'hui, c'est pareil, il n'a pas changé. Qui dites-vous que je suis? Moi, le fils de l'homme. Il est le même, hein? Il est la parole. Comment se mettre la parole? C'est le verbe. Est-ce que vous voyez celui qui parle? Il n'y a que Dieu qui connaît les cœurs de chacun de nous. Et l'adoration est en soi. La foi est individuelle. Et le salut est individuel. Nous, notre devoir, c'est témoigner qu'il est vivant. Il n'a pas changé. Il est le même Dieu. Et c'est le Dieu que nous servons qui est clair au-dessus. Il est la grande lumière. Je ne dis pas que c'est le soleil, oh. Mais à l'intérieur de la lumière, il se cache.
0: Merci encore d'être à l'écoute, monsieur Ndomandomo, 066 21 91 16, c'est bien notre numéro de téléphone.
1: Pour être avec nous, hein, nous allons prendre ces messages qui nous parviennent, vous me permettez, nous allons prendre ce message qui dit bonjour et bon réveil matinal à tous. Je suis Wilfried depuis Tarobar, vieil auditeur de Gabon News. Bonjour à monsieur Wilfried qui nous reçoit. Quelque part depuis Tarobar. Toujours dans la messagerie, je salue toutes les populations du 3e canton dans le Komo, Congo, à tous les habitants du Mvenga, Young City, qui sont tous sous le choc suite à la disparition tôt ce matin de leur brave et digne fils, le nommé Lafouine. Toutes mes condoléances du côté du Mvenga Young City. Repose en paix, cher frère. Signé le cadre de Mvenga Young City depuis Tarobar. Oui. Je crois que c'est toujours monsieur Wilfried qui souhaite des condoléances comme ça à toute la population. Recevez-nous sincères condoléances également. Nous avons notre leader. Allô.
10: Oui.
1: Oui.
10: J'ai une question à poser ce matin à l'ensemble des auditeurs et même à vous, les différents présentateurs de l'émission. Je peux.
1: Bah allez-y, nous vous écoutons, vous êtes déjà là.
10: Est-ce que chaque matin, quand nous sortons de chez nous, n'est-ce pas, et que nous rentrons le soir, nous sommes fiers de notre travail? Est-ce que nous sommes fiers de ce que nous avons accompli par jour?
0: On peut pas te répondre parce que on peut pas te répondre parce que on n'est pas avec, on n'est pas dans les filières tout un chacun.
1: Ouais. Bah, hein? Dites-nous pourquoi. Dites-nous
11: non, calme. Je prends l'exemple de vous, Madame la.
0: Je suis fier de
11: Est-ce
0: ce que je
11: fais. Est-ce que quand vous rentrez chez vous, Monsieur Yves, vous êtes fier de ce que vous avez accompli pour ce pays?
1: Bien évidemment que oui.
11: Mais Monsieur Yves, laissez-moi vous dire que la majorité des Camerounais sortent pour chercher l'argent. Ils ne cherchent pas à sortir de chez eux pour avoir le bien-être de la nation. Je vais essayer de m'expliquer.
1: Certains, pas tous.
11: Je dis bien tout le monde. Si on coupe le salaire à tout le monde, personne ne va travailler.
0: Mais la conséquence du travail, la récompense du travail, c'est le salaire, le plus jeune. Oui, si tu commences comme ça, tu as faussé ta théorie. Non, j'ai vu la mot te dire, je vais te réveiller. Si tu commences aussi, comment sa théorie dans ce sens, il a faussé ça.
1: Bah ouais. Voilà. Allez-y, développez, monsieur le plus jeune. Oui, nous vous écoutons.
11: Parce que quand je regarde la majorité de mes frères policiers, ils ne sortent de chez eux que parce que le lendemain, ils savent qu'ils vont aller, exemple, extorquer des fonds à un usager. C'est ça, en fait. Voilà. Et ceux qui travaillent dans l'administration, ceux qui travaillent dans l'administration, que vos documents soient en bon uniforme ou pas, ils s'en foutent parce qu'ils savent que eux, ils travaillent à la fonction publique, exemple, et que le 25, on va les payer. Et puis ça ici, le coup de gueule de la tribune des auditeurs, il y a un auditeur qui dit ça, mais c'est tout ça la volée. Comment il se peut qu'un document administratif, pour l'avoir, il faut débourser des sommes.
0: C'est pas dans ton bureau.
11: Pour avoir ton propre document. Donc si tu veux avoir ton acte de naissance, tu pars. Tu payes celui qui va aller, exemple, chercher ta souche.
1: À la fouille, bah, ça, faut que ça aille fouille. Aux archives, faut que ça aille vite. Là.
11: Aux archives. Voilà. Donc, vous voyez qu'aujourd'hui, tout dans notre pays ne tourne qu'autour de l'argent. Je travaille, si le bâtiment est bien monté ou mal monté, tant qu'on me paye la fin du mois, j'ai mon chiffre. Mais Yves, la vraie question est la suivante. Est-ce que c'est ce Gabon-là que nous allons laisser à nos enfants? Un Gabon mal construit, même dans les textes mal écrits, avec, M. Melchior le dit souvent ici, avec des gros fossés entre les textes, mais qu'est-ce que nous allons laisser demain, Yves, à nos enfants? Et laissez-moi terminer par ce que je vais vous dire. Le Gabonais a un problème, il a du mal à écrire. Donc ça voudrait dire que l'histoire va s'éteindre.
0: Mais tu es un Gabonais.
11: Hein? On sort de chez nous là, Yves. On supprime le facteur argent. Yves, nous tous allons rester à la maison.
1: Bah, il faut bien.
11: Si on supprime le facteur là.
1: Il faut bien vivre quand même.
11: Oui, Yves, l'argent fait-il le bonheur?
1: Non, mais il contribue quand même, monsieur.
11: Il contribue, non?
1: Bah ouais.
11: Donc il ne fait pas le bonheur.
1: Ben à 60% quand même, hein, on va le dire. T'as pas d'argent là, c'est mort, mon frère. De nos jours, oui.
11: Il fait la règle parce qu'il faut trouver une personne qui est au moins comme ça pour qu'on puisse dire que ça fait la règle.
1: Bah on a des charges, il y a les enfants et on les noue avec quoi si on sort ça. Ouais.
11: Prenez un exemple simple. Ceux qui ont construit le Gabon dans les années 50, 60, 70, 80, 90, même ils sont heureux de voir le Gabon comme il est.
1: Bah, allez leur demander.
11: Mais Yves, toi-même, tu es lesquels générations? Bon. Monsieur Jean-Félix, Lakonda, l'homme de la très longue réflexion, Monsieur Ndoma Ndoma, ils sont fiers de voir le Gabon comme il est.
0: Il ne faut pas généraliser les choses.
1: Bah, il suffit de demander.
0: Il faut prendre un cas pour une généralité. Non, il ne faut pas prendre un cas pour une généralité. Mais le plus jeune,
11: oui,
0: la discussion, ça, tu as déjà parlé, tu peux laisser les autres parler parce que tu nous as posé la question.
11: Pas,
0: apparemment.
1: Non, même pas.
0: On va revoir.
1: Restez à l'écoute.
0: On va prendre un autre auditeur au bout du fil. Allô. Peut-être qu'il a encore été piégé par.
1: Oui, mais c'est une demande de moi. Êtes-vous fier de voir le Gabon d'aujourd'hui? Êtes-vous fier de voir le Gabon d'aujourd'hui?
12: Est une nécessité.
0: Merci.
9: Qui ne peut pas vivre ici, qui n'a pas l'argent. Mais c'est un mauvais maître.
0: C'est
9: quand
0: ça.
9: C'est l'argent qui te conduit, c'est dans la faute. La corruption, Dieu condamne. Tout part du modèle de la construction de nos pays. Qu'est-ce qu'on construit pour le lendemain, pour notre jeunesse? Aujourd'hui, on prend les dettes pour que nos enfants, nos arrière-enfants, payent ce que nous, nous sommes en train de faire. Notre pays, là, c'est la corruption qui tue le pays. Si c'est, tout le monde se lève le matin, c'est pour chercher l'argent, c'est vrai. Mais qu'est-ce que Omar Bongo disait, si vous vous souvenez, l'argent gagné malhonnêtement était bénin. Si tu gagnes à la sueur de ton front, tu es béni. Mais si tu manges l'argent des autres, tu es maudit.
1: Bah c'est partout comme ça, bien mal à qui ne profite jamais.
9: Alors, si tu sais que c'est l'argent des autres que tu manges, tu penses que tu es bénédiction. Tu attends une bénédiction. Si c'est celui qui est la tête, il mange l'argent du pays. Il attend quoi? L'appauvrissement de son peuple. C'est ce que nous condamnons et c'est ce que nous prenons ici. Et nous prenons le pays du roi pour frapper. Ça là, la route que vous prenez, elle n'est pas bonne. Revenez. L'amour, c'est ce que Dieu nous a laissé.
1: L'amour de son prochain.
9: Aimez-vous les uns les autres. Mais qu'est-ce que nous manquons? Tuez-vous les uns les autres. Prenons les armes. Tuons-nous entre les uns. Mais vraiment, je ne fais que répéter ici haut. Dieu ne sauve pas. Et Dieu ne tue pas. C'est l'homme qui tue. L'homme. Et c'est l'homme lui-même qui cherche à se sauver. Parce que Dieu a laissé à l'homme le libre arbitre de choisir le bien et le mal. S'il choisit le mal, c'est la faute à Dieu.
1: Nada.
9: C'est une question qui vous amène à l'éviter.
1: Bah j'ai dit nada.
0: Assurement ta réponse.
1: Bah, il a posé une question, j'ai dit nada, mais j'ai répondu à votre question.
0: Il ne pèse pas, il ne pèse pas.
1: Ah, monsieur Ndomandoma. Allô?
12: Allô, deuxième du nom.
1: Oui, monsieur premier du nom.
12: Je vais essayer de compléter quelque chose.
1: Allons-y.
12: Je suis dans mon taxi. Je me réveille le matin et je termine le soir. Qu'est-ce que je cherche? Mon bonheur.
1: Mm-hmm.
12: Mon bonheur, c'est quoi? Pour que mon travail puisse perpétuer jusqu'à ce que je sois toujours debout en bonne santé. C'est quoi? C'est trouver ma recette, mon carburant et mon bénéfice le soir.
1: Mm-hmm.
12: Et ce bénéfice le soir, là, c'est ce bénéfice qui est mon bonheur qui va me permettre de manger, me soigner, payer ma maison.
1: Mm-hmm.
12: La théorie de l'intellectuel, je ne la comprends pas. Parce que si elle était vraiment fondée sur la base de la réussite de tout le monde, je me serais plié et demandé pardon de tout ce que je dis dire sur la terre. Aujourd'hui, ceux qui gouvernent le monde, ce sont eux. Regardez comment est le monde. Est-ce que vous pouvez réinventer le monde? C'est les intellectuels. On a l'impression qu'aller à l'école est un mal pour soi-même. Ça voudrait dire que vous allez à l'école et à la fin, quand vous terminez, vous ne travaillez pas pour la communauté. Vous travaillez pour vous-même. Mais quand vous vous mettez devant une chaîne de télévision, on a l'impression de vous croire que vous battez pour tout le monde. Mais alors qu'en réalité, dans votre vie personnelle, vous ne vivez que pour vous et votre famille. Vous voyez là où se trouve l'hypocrisie? C'est pour dire que moi je dirais personnellement, M. Mawango, l'argent fait le bonheur. Si vous n'avez pas d'argent, vous êtes méprisé par vos familles, par tout le monde, amis et connaissances. Dites-moi quel sera votre bonheur. Vous allez pourrir. Vous allez souffrir. Personne ne viendra à vos côtés. Mais une fois que quelqu'un voudra vous sortir de ce malheur pour vous amener vers le bonheur, vous aurez tout le monde à côté de vous. C'est grâce à ce bonheur que vous avez eu par quelqu'un d'autre qui n'est ni mal mais votre famille, que toutes ces personnes-là voient votre réussite. C'est ça le bonheur. Quand vous allez même voir les gens qui ne vous ont jamais dit bonjour, viendront à côté de vous parce qu'ils voudront profiter du bonheur que vous avez. L'argent, c'est le bonheur. On va trouver beaucoup de théories. C'est comme un enfant, je vais terminer par là. Quand vous mettez un enfant au monde, c'est pour que cet enfant trouve un bonheur. Vous êtes obligé de dépenser. Pour que cet enfant arrive à avoir le bonheur, pour que vous, le parent, quand vous serez plus en force de travailler, vous reporterez le bonheur de le fruit que vous avez mis au monde. Donc la théorie de dire l'argent est un complément, non, arrêtons. Les gens ici parlent avec toute l'aisance parce qu'ils ont un bonheur. Vous ne pouvez pas avoir autant d'aisance et venir parler ici. C'est comme je vous avais dit la dernière fois que vous ne pouvez pas dire que vous avez faim, vous avez 1000 francs, vous ne mangez pas, vous mettez dans votre téléphone pour appeler à Gabonou. Ça n'a pas de sens. Voilà. Donc tout le monde n'a pas le même niveau de bonheur. Tout le monde ne peut pas être dans la même égalité. À part si quelqu'un se lève un matin pour me dire qu'il peut réinventer le monde. Je ne pense pas. Tant que la terre restera supérieure à l'homme, chacun, la terre restera supérieure à l'homme, chacun restera dans son niveau de performance.

0: Merci, monsieur Marron, au premier du nom d'être passé. Un autre auditeur, rapidement, après nous allons manger un peu soufflé en musique. Allô?
1: Oui, Dieu m'a compris. Hein. L'argent ne fait pas le bonheur. Oh. Quel est le bonheur que nous recherchons? C'est la paix du cœur. La vraie richesse que Dieu a laissée à l'homme, c'est la paix du cœur. Et avoir le salut de l'âme. Ça, c'est le vrai bonheur. Tout passera, mais Dieu, dans le cœur de l'homme, ne passera jamais. Je n'ai jamais dit ça. L'argent, c'est mauvais maître. Si toi, tu es grand de la maison, tu es le premier de la maison, parce que tu n'as pas l'argent, on te néglige, alors que tu as la voix de Dieu, mais cette famille est maudite. Parce que respect à l'autorité divine. L'autorité divine, c'est qui? C'est le grand patriarche qui est là. Même s'il n'a pas l'argent, mais laissez-lui sa place. Vous, aujourd'hui, parce que vous avez l'argent, vous voulez prendre la grande place. Vous négligez les sages. Le conseil des sages, vous bafouez. Vous attendez à quoi? Enfant, obéissez à vos parents. Ton père, ta mère, ils font le pain parce que tu as l'argent. Tu es béni. Parce que tu as l'argent. Tu as la paix. Tu as le bonheur. Il dit non. La paix. La vraie, le vrai bonheur, c'est la paix du cœur. Quand Dieu est dans ton cœur. Quand Dieu établit son royaume dans ton cœur, tu as la paix. Parce que tout lui appartient. Qu'est-ce qu'il nous dit? Premièrement, le royaume des cieux. Et toute la justice vient. Qu'est-ce qu'est la justice de Dieu? Le mariage. Le travail. Le bien-être. C'est ce que Dieu nous garantit. D'abord, c'est ma face. Et je suis le rémunérateur de tout ce que tu cherches. Si tu me cherches en esprit, en vérité, alors, tu as la paix. Quand tu trouves Dieu, tu as la paix.
2: Rapidement.
1: Mais beaucoup de gens parlent de l'argent, de l'argent, de l'argent. Tu cours le matin, c'est pour l'argent. Et ils payent l'argent là, dans le bien, non, dans le mal. Et voilà pourquoi le monde mourit. À cause de quoi? À cause de l'argent dans le mal. Parce qu'il faut tuer, comme les Américains, pour prendre autrui avec force. Et l'homme est aujourd'hui comme ça. Les dirigeants de ce monde. Et c'est tout. Et nous aussi, on suit les dirigeants de ce monde. Qu'est-ce que Dieu nous demande? Aimons-nous les uns les autres. Regardez un peu comment les guerres viennent. Alors qu'un problème qu'on peut régler, mais on prend les armes. Pourquoi? Parce que quoi? Il y a intérêt et l'égoïsme. Parce qu'il a dirigé son intérêt. Et il veut passer seulement pour maîtriser les autres et tuer les autres. Parce qu'il veut gagner avec force. C'est ça là? Corrompre les autres?
0: Pas du tout, pas du tout.
1: C'est ce que les policiers font là. Mais c'est le venin. Un jour, ils vont payer. Merci.
2: Merci encore à vous, monsieur Jean.
0: Merci, monsieur Thomas Thomas. Il est pour remonter ce matin. Bah, on finit toujours par payer tôt ou tard. Hein. Il n'y a pas de souci. Que ce soit bien ou mal. Vous avez un auditeur rapide. Oui.
3: Excuse-moi, j'ai une question, une deuxième question. Les gens disent ici, l'argent, pas le bonheur, non. Je vais te poser une question. Omar Bongo, l'un des pères en Afrique qui avait de l'argent autant qu'il en voulait, n'est-ce pas? Quand il a perdu son épouse, n'est-ce pas? Omar pouvait refaire sa vie, oui ou non?
0: Bah, Yves, oui ou non? Bah, si vous le dites, hein, je ne sais
3: c'est
0: pas, c'est pas lui, moi.
3: Père, il faut qu'on réponde.
0: Je ne sais pas, je ne sais pas lui, moi, pour savoir s'il pouvait refaire sa vie ou pas. Ouais.
3: On a vu tous que quand papa, quand mon grand-père, l'arrière-grand-père national avait perdu sa femme, il était comme déboussolé.
0: Bah, tout le monde, hein, tu perds quelqu'un, même si tu n'as pas d'argent, tu es déboussolé, mon frère. C'est pas à cause d'argent, en fait.
3: L'une des artistes que vous venez à peine de mettre, Yves, on connaît, n'est-ce pas?
0: Bah, ça c'est.
3: Et qu'on sait qu'elle a chanté presque toute sa vie pour demander pardon à son mari.
0: Bah, ça c'est votre théorie à vous, monsieur. C'est pas, bon, c'est pas général. C'est pas général.
3: Qui écoute bien les paroles de Pasteur Sabani.
0: C'est pas généralisé. C'est pas généralisé, monsieur, quand même. Là, sur ce cas-là, je conteste.
3: Yves, voilà ma question.
0: Oui.
3: Si l'argent faisait le bonheur, n'est-ce pas? Pourquoi ce grand homme était abattu quand il a perdu sa femme?

0: Qui n'est pas battu comme Père Netré?
1: Bah c'est tout le monde a battu, franchement. Aujourd'hui, même ton véhicule, si ton véhicule, lorsque ton véhicule au garage l'a battu, n'est-ce pas?
2: Ah.
1: Bah voilà, donc c'est déjà pour le matériel, mon frère.
2: En vrai,
1: c'est pas
2: si. Oui. En vrai, à part l'argent, il y a des choses qui font en sorte que tu puisses avoir. On va dire quoi? Apprêtez-moi le mot. En fait, hormis l'argent, il y a ta femme qui peut faire ton bonheur. Exemple.
0: Voilà pourquoi on dit
2: tout l'argent, Yves.
0: Voilà pourquoi on dit que l'argent contribue.
2: Tout l'argent.
1: Oui.
2: Tout l'argent, je dis bien. Yves, si tu n'as pas, c'est que la Bible est claire. Celui qui a trouvé la femme a trouvé le bonheur. On n'a pas dit celui qui a eu l'argent. Exemple. Tu vois que il faut quelqu'un à tes côtés qui va faire ton bonheur. Exemple. Mais ici, ma question était pour attirer un peu le truc envers nos anciens. Yves. Mm-hmm. Nous parlons libre-vivre tous les jours. Figurez-vous que ça nous fait mal. Moi, ça me fait mal. Yves, ça me fait mal de voir libre-vivre comme il est là. Libre-vivre, excusez-moi du terme, hein, ne ressemble à rien.
0: C'est pas la tribu des auditeurs.
1: Mm-hmm.
0: C'est pas le lieu. C'est le réveil matinal.
2: Je suis à l'écoute.
0: Merci d'être à l'écoute.
1: Merci.
0: Voilà.
1: Merci le plus de Bahouel. Moi, je dirais, tu vois, l'argent, moi, l'argent ne fait pas le bonheur, non. Mais il évite beaucoup de malheurs quand même. Hein. Ouais, je vous le dire ainsi. Ouais, monsieur le plus jeune. Alors, rapidement, oui, monsieur.
2: Deuxième du Nord.
1: Oui, premier du Nord.
2: Je vais terminer par là. Qu'est-ce qui fait le bonheur de vouloir vous entendre ce matin et parler avec vous?
1: Bah dites-nous.
2: Et je suis en train de parler avec vous,
1: mm-hmm.
2: et je suis heureux de vous entendre.
1: Oui.
2: Ça vous dit que ça fait, vous faites mon bonheur chaque matin jusqu'à 10 heures.
1: Mm-hmm.
2: Et qu'est-ce qui permet que j'ai ce bonheur, cette envie, cette joie de partager avec vous?
1: Bah déjà parce que vous avez la santé et après vous avez de quoi appeler.
2: Ah non, posons les pieds sur terre sans chaussures, c'est l'argent.
1: Bah c'est ça, vous avez de quoi appeler.
2: Donc vous comprenez que il a fallu que je me lève le matin pour travailler.
0: C'est pas l'argent qui vous a mis debout. Hein.
1: La santé.
0: C'est pas l'argent qui vous a donné le souffle de vie. Hein, pour que
2: non,
0: vous soyez debout.
2: Non, écoutez, c'est pourquoi j'ai mis que le français, quand on est sur un point, restons sur le point.
0: D'accord.
2: On ne parle pas de la vie. Wow. Si vous parlez de la vie, c'est qu'on parle d'autre chose. Voilà. La vie, on l'a déjà. Maintenant, le bonheur de la vie, c'est nous qui le travaillons. Quand on a deux bras, deux pieds. Voilà. Là, je suis en train de chercher mon bonheur. Mais j'ai pris aussi parce que j'ai ce bonheur-là. Et je trouvais ce que j'ai envie de partager avec vous.
1: Oui.
2: Pour partager avec vous, il faut que je suis un bonheur qui me permet de payer l'utilité.
1: Il m'a dit que j'ai un peu de pognon là, ouais.
2: Voilà.
1: Mettre crédit.
2: On n'a pas dit qu'on doit avoir des milliards. Mmh. Non. On n'a pas des milliards. Déjà, même pour avoir des milliards, vous n'êtes plus quelqu'un. Vous êtes devenu comme un con. Parce que celui qui a des milliards, il n'est pas dans le même monde que vous. Celui qui a 10 000, on est un peu pareil. Celui qui a le milliard, c'est quelqu'un qui est contrôlé, surveillé et l'orteil jusqu'à la chevelure. Parce que vous êtes un obstacle pour une certaine classe de personnes. Mais ici où nous sommes, c'est vrai qu'on est surveillé, on ne sait pas qui nous surveille. Mais je pense qu'on est libre, on est bien, on se sent bien parce que
1: bah ouais,
2: vous n'êtes pas dans des choses négatives.
1: On peut bien s'exprimer, on s'exprime et on le fait là déjà.
2: Voilà, c'est ce qu'on est en train de faire.
1: Ouais.
2: C'est ça le bonheur. Maintenant, l'argent, tu n'as pas que ça à te prouver. Nos vieux ont leur bonheur, c'est les plantations. Mais pour acheter les aliments, il faut qu'ils revendent ce qu'ils récoltent. Ils ne vont pas tout le monde. Ils vendent une partie pour avoir de l'argent. Au moins, à côté, il est malade, il peut payer les médicaments. Maintenant, s'ils vont manger du poisson, s'il n'y a pas la rivière à côté, ils vont faire ce manioc. Il va va vendre, mais il faut couper le poisson au camion. L'argent, c'est le bonheur. C'est le bonheur. Surtout quand on est ici en ville, c'est le bonheur. Nos vieux là-bas, en forêt, ils n'ont pas de problème. Il leur faut seulement les boutures pour planter et ils vont manger tous les jours. Les fous, qui peut manger les feuilles de manioc dans le poisson? Mais ils te font l'argent pour acheter une innocente et tout ça.
1: Bah c'est ça, je vais l'en venir, ouais, il faut bien les...
2: Voilà, donc nous parlons.
1: Merci, monsieur Morongo.
2: Voilà, c'est des terroristes, je vous ai dit l'intellectuel, celui qui a été le mal, qui a construit ce monde comme nous sommes là, que l'intellectuel. Tout ce qu'ils ont construit crée la pauvreté dans le bonheur de l'intellectuel. Allez, je suis à l'écoute.
1: Merci, restez à l'écoute, monsieur Mawango premier du nom, et merci pour votre apport encore ce matin. Nous allons légèrement monter en musique, hein, si vous permettez, chers auditeurs. On va d'abord essayer un peu de se calmer, là, on va se mettre bien, écouter quelques titres demandés par vous. 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Le numéro également 066 21 91 16. Kassav nous rejoint dans les studios bleus de la 93.5 FM avec le titre Amba Shinla. Okay,

0: Johnny Hallyday à l'instant dans le studio bleu de la 93.5 FM avec le titre Souvenir, Souvenir, un titre que nous dédions à Monsieur Jean, Monsieur Luc qui demandait ce titre ce matin. Oui, Monsieur Luc, bonjour, on espère que vous avez bien dansé de là où vous nous recevez hein, ce matin. Nous avons un auditeur. Allô?
1: Allô, bonjour.
0: Oui, allô, bonjour, Monsieur TG.
1: Monsieur Yves, bonjour.
0: Bonjour, Monsieur TG.
1: Bon matin à vous.
0: Merci à vous également. Comment allez-vous? Comment vous portez-vous ce matin?
1: Je vais bien, Monsieur Yves.
0: Ah, nous sommes heureux.
1: Je vois comme ça. Madame Nati, bonjour.
2: Bonjour à vous, TG. 161.
1: Ah, bonne matinale à vous. Bonne fête.
2: Merci encore.
1: On a attendu les appels hier, hein, parce que c'est la fête était pour vous. Donc, Monsieur Yves, on attendait que Madame Nati mise couleur café appelle tout le monde.
0: Ouais, un petit bip et tout, mais rien. Même pas le moindre bip.
2: Mais c'est pas nous qui devons encore vous appeler pour vous souhaiter quoi. C'est vous qui devons nous appeler pour souhaiter bonne fête des mères. Maintenant, là, si vous avez une carte, venez. Mais oui. Aucune personne n'a appelé, même le plus jeune qui a été les parler.
1: Bonne matinale à tout le monde. Bonne matinale à...
0: Même pas un petit rien quelque chose. Même pas rien bonne quelque chose.
1: Ouais. Même pas... Bonne matinée à Jojo.
0: Mon ami Jojo.
1: Voilà, il a attendu ce matin là.
0: Il est en train de se battre avec son téléphone là, son téléphone Android. Il est quitté de du cellulaire à l'Android.
1: Il voit des bonnes choses dans le téléphone là, c'est pour cela qu'il n'appelle plus trop.
0: Ouais, quand même. Là, il a appelé sur WhatsApp là, lui.
1: Voilà.
0: Il est quitté du cellulaire Android.
1: Bonne matinée à toutes les belles femmes qui appellent dans cette émission.
2: Ouais, c'est gentil.
1: Monsieur Guy Lepin, bon matinal. Monsieur Noumandou, bonne matinale. Monsieur Mawanks, bonne matinale. Monsieur mon patron, voilà, bonne matinale. Ah, ils sont nombreux. Minimum, bonjour, bonne matinale. Je l'entends plus, mon grand frère. Là.
0: Ouais, il doit être en mission, lui.
1: Et mon frère, tu n'aimes pas les policiers là. Bonne matinale à vous.
2: Le transporteur.
1: Bon, en tout cas, bonne matinale à tout le monde. Ils sont tellement nombreux que je ne peux pas.
0: Voilà, la liste est longue. La liste est longue. Très.
1: La liste est longue. Monsieur Yves.
0: Oui.
1: Le bonheur, l'argent, ça dépend. Est-ce que tu peux aller te marier, tu as l'argent, tu as beaucoup d'argent sans la famille?
0: Bon, incognito, ça se fait, ouais. Chez les Blancs, on envoie deux, trois personnes, des témoins.
1: Ah, monsieur Yves, on n'est pas chez les Blancs.
0: Bon, même ici aussi, il y en a qui le font, hein. Je vois monsieur... Nati, tous ceux qui sont avec moi, si la famille n'est pas là, on va. Et puis voilà, il faut juste des représentants. Si j'ai le pognon, je viens, je dépose les dots et
1: comme
0: où, voilà.
1: Tout est devenu modernisé en ce moment.
0: Voilà, si j'ai le pognon, c'est le pognon, là, la famille me recevra.
1: Non, même si tu as beaucoup d'argent, ouais. Tu ne peux pas aller épouser. Sans ta famille.
0: Mais non, c'est
1: si
0: non.
1: Ta famille est pauvre.
0: Oui.
1: Si ta famille n'a pas assez de moyens et que tu es au-dessus, tu es orgueilleux, mais on t'attend toujours quelque part.
0: Non, par l'orgueil, oui, mais.
1: Voilà.
0: Si je veux,
1: Yves, mais pourtant, au village, tu peux être au village, tu vas en brousse, tu es heureux, tu fais ta pelle, tu prépares, tu n'as pas besoin de l'huile, beaucoup de choses, ton feu. Même le pétrole, là, tu peux abandonner parce qu'il y a des choses qui remplacent le pétrole au village.
0: À la torche indigène.
2: Merci.
1: Voilà, monsieur Yves, c'est ça. Bon, oui. Même aussi, tu vas aller à l'hôpital, on a nos soins là-bas qui dépassent même l'hôpital. Hein.
0: On a les racines.
1: Tu fais ça, fait ça.
0: Ouais, on a les racines.
1: Ça, c'est fini, hein.
0: Ouais.
1: Voilà. Donc, les gens qui sont en ville, l'argent fait le bonheur pour eux. Mais ceux qui sont au village, ah, c'est un détail, hein. L'argent, c'est un détail.
2: Merci.
1: C'est vraiment un détail. Bon, ça c'est le point là.
2: C'est votre contribution.
1: J'ai écouté l'émission de vendredi. Là, j'ai réécouté ça un peu.
0: La rediffusion.
1: Voilà, j'ai réécouté ça un peu et bon, je ne pourrais plus répondre à quelqu'un. À monsieur mon grand frère de glace là. Comment ça s'appelle?
2: Monsieur Alphonse Mba.
1: Oh. Non, de glace, pas monsieur Alphonse Mba. De glace.
2: De glace, c'est monsieur Alphonse
1: ici,
2: Mba.
1: Voilà, ici, toujours son nom.
2: Oui, monsieur Alphonse.
1: Vous savez, vous savez, l'émission là, parfois, je comprends pourquoi les anciens, là, certains sont partis, au fait. Il y a des choses, parfois, quand on parle, c'est pas pour agresser les gens. Faut pas agresser les autres. Parce que, la dernière fois, je vous avais parlé du stade, là. Il y a longtemps, vous vous rappelez. Bon. Donc, parfois, quand on dit la lune au vert, il faut que quelqu'un ouvre la lune pour que d'autres personnes viennent parler. L'histoire du stade, là, j'ai parlé de celle-ci depuis. Donc, on n'a pas agressé les gens pour ça, pour amener des propos que quelqu'un va répliquer. Si quelqu'un a amené un sujet et que l'autre peut dire que effectivement c'est vrai, ou je ne comprends pas, ou il n'a pas bien compris ce que de Kelson, je partais, au moins, c'est pas pour
0: frustrer qui que ce soit.
1: Voilà, parler de choses, de trucs comme non, si on ouvre la lune, il faut pas que les gens viennent parler n'importe quoi, ceci, cela, machin. Non, ce n'est pas dans ce sens-là que j'encourage ces gens-là. Je n'encourage pas les gars-là.
0: D'accord.
1: La lutte au stade Omnisport, là, moi-même, j'ai travaillé là, j'ai fait une mission de contrôle là. Au stade Omnisport, là, une activité à côté, quand il n'y avait pas des lampadaires, ils ont coupé le courant, j'ai adressé un courrier à ceux qui sont au déguisé, ils sont venus remettre la lumière. Il y a beaucoup de choses que je connais là.
0: D'accord.
1: Donc, mon cher grand frère, c'était pas pour... Voilà. Je ne suis pas venu pour contredire à ce que tu dis. Vraiment, de m'excuser parce que j'ai écouté l'émission un peu de m'excuser, d'intervenir parce que c'est vous qui avez ouvert le
0: sujet. Ouais, il faut bien, il faut bien. S'excuser déjà, c'est un grand geste là.
1: C'est pas pour un problème. Moi, je suis un enfant de ça. Je suis né au village.
0: D'accord, ouais, c'est voilà, ici. Il faut beaucoup, faut
1: je
0: beaucoup
1: suis, courage. Je suis un peu les pas de M. Mawangu.
0: Le premier du nom.
1: Voilà, c'est ça.
0: Ton okay. Merci, M. TG.
1: Je vais revenir et c'est aujourd'hui, je vais écouter un son là. On critique.
0: D'accord.
1: Je parle à la radio, on critique.
0: Ça marche.
1: Voilà, M. Yves.
0: C'est noté.
1: Donc, alors, ça, c'est pour Jojo.
0: Merci. Marley après nous. Merci, monsieur TG. Revenez-nous. 066-21-411-16. Un autre auditeur. Nous allons le prendre.
3: Hello, Yves Blessing. Bonjour.
0: Bonjour, monsieur Ndor.
3: Merci, bonjour. Le plus jeune, bonjour.
4: Bonjour, monsieur.
3: Bonjour, Jean-Félix. Bonjour. Merci, bonjour.
4: Bonjour.
3: À tous les autres. Ville et Planche, bonjour. Le téléphone, toujours le téléphone. Donc, il y a un gros problème de réseau en ce moment.
4: Ah oui, c'est vrai.
3: On vous appelait. Tomber sur le répondeur alors que la personne a sa ligne ouverte. Bonjour, le plus jeune. Le plus jeune, il faut respecter l'heure. Il faut toujours respecter
0: l'heure. Avant l'heure, c'est pas l'heure. Après l'heure, c'est plus l'heure.
4: C'est l'horreur.
3: N'est-ce pas?
0: Yeah.
3: Si on t'appelle 3 heures avant pour être en accord à 16 heures pile et que tu trouves quand même le moyen d'arriver avec 3/4 d'heure de retard, ça va pas. Tu te décales l'emploi du temps de celui qui te demande effectivement de le transporter. Et pour récupérer ça, souvent c'est très difficile, ou parfois impossible. C'est pour ça que moi je t'appelle souvent avant. Je t'appelle 3 heures avant. Et tu as 3 heures pour être à l'heure. Mais si tu trouves le temps d'être en retard, oh bon, je le dis, toi tu ne l'acceptes pas. Toi, tu ne l'acceptes pas. Tu n'acceptes même pas d'attendre 10 minutes. Mm-hmm. C'est ça. Ne faisons pas aux autres ce qu'on n'aimerait pas
4: qu'on nous fasse.
3: Ah, monsieur Mawangu, bonjour. Mawangu a déjà tiré sur nous. Moi, je me reconnais intellectuel. Oh. J'en fais partie.
0: Wow.
3: Tu as entendu? Mawangu a déjà tiré sur nous à boulet rouge, là. Mais bon. C'est mon petit frère, c'est mon neveu. C'est nous qui avons gaspillé le monde. Pour ce qui est de l'argent. Donc, Mawangu, les Indiens d'Amazonie, les pygmées qui ne connaissent pas l'argent, ils n'ont pas droit au bonheur, alors. Est-ce que c'est ça? Ils sont heureux. Mm-hmm. L'argent n'est qu'un moyen, comme toute autre chose. On peut être heureux pour beaucoup d'autres choses. Parce qu'on a rencontré une femme, parce qu'on a bien mangé, parce qu'on a bien bu, parce qu'on a eu un enfant. On peut être heureux parce qu'on a bien planté, parce que sa journée d'agriculteur s'est bien déroulée. Alors, le bonheur est un sentiment qui repose sur beaucoup d'autres choses. Cette réussite n'est pas que financière. L'argent est un intermédiaire, un moyen de bonheur. J'écoutais une émission où on disait que l'argent, l'économie n'est que la transformation de l'énergie que nous mettons en branle pour atteindre un objectif. Donc, l'argent qui est un moyen au sein de l'économie ne peut pas être constitutif à lui seul bonheur. Non, c'est pas possible. Ce n'est qu'un moyen. L'argent, c'est comme les tubercules. Vous pouvez payer votre gibier avec un panier de tubercules. Oui, c'est pareil. Mais pourquoi est-ce que ça ne nous prend pas souvent de dire que les tubercules, c'est le bonheur? Pourquoi est-ce qu'on ne dit pas que le gibier, c'est le bonheur? Parce qu'avec un gibier, vous pouvez acheter des noix de palme aussi, dans le troc, dans l'échange.
0: L'échange, oui.
3: Non. Donc, voilà. Est-ce qu'il nous arrive de dire que le porc épique, c'est le bonheur? Non. Pourquoi est-ce qu'on ne le dit? Donc, non, on ne peut pas dire que l'argent soit le bonheur. Il peut participer au bonheur. La concrétisation d'un objectif, il peut permettre de réaliser un but, oui. Mais comme toute autre chose, donc il y a des bonheurs en plus de cela et des bonheurs. Et j'ai parlé tout à l'heure de l'émission de vendredi, parce que je l'ai écouté aussi, mais TG, ce que notre ami voulait dire, c'est que quand le sage montre la lune, parce que c'est lui le sage, l'idiot regarde le doigt, c'est-à-dire toi. C'est difficile à écouter ces choses-là parce que beaucoup aiment effectivement se tourner ou à la limite condamner, contester les autres ou ne pas être d'accord quand on les attaque ou quand on contredit leur position. Et ils utilisent des expressions parfois très dures. Des expressions parfois très dures. Mais allez le faire sur eux, vous allez voir. Tout de suite, ils vont se rédiffer. Ils vont crier au loup, ils vont crier au diable, ils vont crier à la méchanceté. Ils vont crier à tout. Ce qu'il voulait dire, c'est que quand lui, le sage, entre la lune, toi, l'idiot, tu regardes. Et c'est méchant. C'est pas gentil. Mais pourtant, nous avons de bonnes raisons, hein, de contredire ce type de dire des choses dures sur ces interventions. Moi, j'écoute ce qu'il dit. Si on interdit, c'est quand, parce qu'on n'interdit pas la cigarette, qu'il y a des incestes dans les familles et tout. Ah bon? C'est pas possible. Oui, mais il le dit. Donc, faisons attention quand nous parlons. Personne n'a la science infuse. C'est-à-dire que personne n'est détenteur de la connaissance de manière intrinsèque. Comme ça, on sait que c'est lui qui passe là. Voilà. Ou détenteur de la science. Personne. Nous confrontons nos positions. Et comme je le dis souvent, quand on arrive sur la place publique et qu'on parle, attendons-nous à être contredits. Nous venons ici contredire le président de la République et ses choix, les ministres de la République et leurs choix, les responsables de notre pays sur le plan administratif, ainsi que leurs choix. Mais quand on nous critique, nous, on n'est pas d'accord. On pense qu'on nous a fait du tort. Non. Quand on vient là sur la place publique, c'est qu'on assume. Et il faut assumer. Il faut assumer parce que votre point de vue peut être la chose qui me turlupine, moi. Parce que je pense que ce que vous dites n'est pas vrai et que c'est le contraire de ma position à moi. Donc il faut assumer. Mais discutons et échangeons en toute courtoisie. Soyons courtois. C'est tout. Allez. Il y a quelqu'un qui a demandé Johnny Hallyday tout à l'heure, là.
0: Bah, c'est passé, souvenir.
3: Souvenir, oui, j'ai écouté. Alors moi, je lui dédicace une chanson de Sylvie Vartan, qui fut la compagne de Johnny Hallyday dans les années 50, les années 60. C'est La Solitude. La Solitude de Sylvie Vartan. Que je vous dédicace à vous, monsieur. Comment il s'appelait cet auditeur?
0: Monsieur Luc.
3: Monsieur Luc, voilà. À monsieur Luc, Sylvie Vartan. La solitude.
0: D'accord.
3: Merci. Et bon début de semaine à tous.
0: Merci.
3: Que la force du Très-Haut soit avec nous. Je n'oublie pas, papy, dans le deuxième arrondissement, qui nous fait plaisir chaque jour avec
0: Monsieur Bouka.
3: Avec ses explications, Monsieur Bouka. Parfois, il y en a qui ne le comprennent pas, mais il y a d'autres qui le comprennent, comme moi. Allez, bon début de semaine à tous. Merci.
0: Merci.

0: Zouk classe sel médicament nous ni à l'instant cassav un titre qu'on dit à tous les cassagiens donc Yves la douce et monsieur Guy D et Planche rapidement messagerie nous prenons ce message qui dit à toi ma mère ou mère c'est selon cet océan d'eau vive poche d'eau respectable dans lequel j'ai muté transité car j'y ai plongé je m'y suis baigné plus puis noyé, alors reçoit par ma plume, donc empreinte indélébile, et ce, insignifiante soit-elle l'expression de toute ma profonde et sincère gratitude. Bonne fête à toutes et à tous. Le message n'est pas signé. Ouais, un poète ce matin. Toujours en messagerie, bonjour. Juste rappeler à tous que le Paris Saint-Germain a réalisé le doublé, donc est encore une fois champion. Et une fois champion de la Champions League, j'arrive, on est deux, on a deux étoiles. Signé Monsieur Daniel. Ah, Monsieur Daniel, félicitations.
1: Je savais, c'est un point que j'ai oublié de
0: dire. Paris Saint-Germain, bah, on entre des jeux. J'ai félicité tous les Parisiens.
1: J'ai vu les Parisiens sauter le week-end. Vraiment.
0: Ouais, encore très belle victoire. Hein. Ils n'ont pas démérité, ils se sont battus. Vraiment avec tout, ils ont tout mis là sur le terrain. Alors on va devoir se dire ciao bye bye étant donné que le
1: tu
0: temps.
1: Tu ne peux pas te reconnaître comme un Parisien comme moi. Ah ça c'est une victoire.
0: Quand bah même. Moi je suis Parisien. Oui, bah ouais voilà. Ah, c'est mis bien. J'ai des vidéos là et puis voilà quoi. On a festoyé et puis ouais c'était cool.
1: Ah, j'ai vu les enfants sauter.
0: Ouais quand même. Beaucoup de joie dans le cœur. Merci Paris Saint-Germain.
1: Ça me rappelle un peu le souvenir d'enfance aussi.
0: Allez Paris Saint-Germain.
1: Bon ok bon faites vos mains, faites vos pas hein. Vous êtes avec deux étoiles. Donc, on vous laisse un peu gagner. Prenez-en, monsieur Daniel. Prenez-en et puis festoyez.
0: Ça vient. Ça fait qu'augmenter là les étoiles.
1: Bon, question. On quitte un, on arrive quand même à deux. C'est déjà plusieurs.
0: Effectivement, on va faire comme.
1: Alors, non, l'année prochaine, trois fois. L'année prochaine, c'est fini. Vous ne l'aurez plus l'année prochaine.
0: Et d'abord, après, on laisse un peu les autres, on partage, après, on reviendra encore.
1: Non.
0: Alors, on va devoir se dire ciao, bye.
1: On va se dire au revoir, on va remercier encore tous nos auditeurs et tous nos intervenants. En ce matin, même ceux qui étaient silencieux, c'était la grande matinale. C'est du lundi au vendredi, c'est de 8h à 9h55. Et là, par rapport à souvent à certains sujets qui sont déployés ici, là, on va au moins jusqu'à 10h30. Marley et Oudvalien étaient à la réalisation. Yves Nati était bel et bien encore ce matin pour vous entretenir, Miss Couleur Café, ayant quelques bobos, un petit bobo. Donc, elle est en repos aujourd'hui. Et voilà, on croit que demain, elle sera avec nous. Et la citation du jour, on nous dit ceci : aimons la vérité qui nous reprend et défions-nous de celle qui nous flatte. Aimons la vérité qui nous reprend et défions-nous de celle qui nous flatte. Faites attention, flatteurs, car il y a plusieurs flatteurs autour de nous. Mais
0: le flatteur vit au dépend de celui qui l'écoute.
1: Ouais. Et je crois qu'on les appelle coutumièrement le politicien ou bien les politiciens. Mais je crois que vous serez comme moi, on va prendre cette vérité qui nous reprend. Donc les reproches, c'est pour mieux grandir et voir autour de nous ce qui doit être corrigé. On se donne rendez-vous pour demain à 8h sur les ondes de la 93.5 Gabonais FM.
0: Merci, la précieuse et l'éternelle. Hier, on fêtait, c'était la fête des mères. Et vendredi, rendez-vous compte que on fêtait les 100 ans. Daloula Ouad,
1: oui.
0: Vendredi, franchement, 100 ans, c'est pas rien.
1: 100 ans, donc 2000,
0: ouais, c'était 1926, en 2026, ça fait 100 ans. Waouh! Encore joyeux anniversaire.
1: Il est toujours debout. Hein.
0: Ouais, il est toujours debout.
1: Joyeux anniversaire. Joyeux anniversaire.
0: Ouais, on va penser. Ah, merci. Merci à vous, chers auditeurs. Merci à tous ceux qui ont participé.
1: Au revoir et bonne journée.
0: Ouais, ce matin est encore excellent début de semaine à tous et à toutes. Le regard de Almighty God. On se dit demain, 8h si Dieu le veut. 11h, la tribune des auditeurs. Bonne semaine à tous.

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1: Déjà, j'aimerais dire... Vous savez, la 5e République, aujourd'hui, est en train de commettre un grand péché parce que ils ont pour référentiel en matière de gouvernance, de pouvoir, la 4e, la 3e République, et la 2e et la 1ère République. Parce que j'essaie un peu de voir comment les tenants de la 5e République essaient de se battre, mais on retombe dans le même travers. Pourquoi? Parce que ils veulent faire comme ce que d'autres ont fait. À la seule différence, c'est l'architecture au niveau de la Constitution qui change. Parce que on a toujours tendance à dire les autres ont fait ceci, on réplique les mouvements, on va faire les mêmes pratiques. Je vais juste prendre l'exemple de ce qui s'est passé à Malinda, où le ministre du Transport a fait juger le fait que les gens ne veulent pas reconnaître ce que le président fait. Vous voyez? En fait, à la 5e République, on devait sortir de ce chemin. Pourquoi? Parce que pour avoir été élu à 94, sinon 95%, c'était un aveu de faiblesse du ministre de l'Intérieur, du Transport, dans son fief, la Nyanga, particulièrement dans le département de la base Bagné, qui dit qu'il n'est pas content que les gens disent que les gens le disent. Mais le président a été élu à 94%. Quels sont ces gens qui le disent? Ce n'est pas le reste qui le dit, mais ce sont... Quels sont ces gens qui le disent? Ce n'est pas le reste qui le dit, mais ce sont ceux qui ont élu le président à 94%.

0: pas prioritaire, mais c'est pas la priorité de ces populations qui ont besoin de besoins primaires. Donc, on est dans le même chemin, tout comme dans le cadre politique. C'est les mêmes qui sont au gouvernement, ce sont les mêmes qui détiennent le pouvoir au sein du parti. Maintenant, comment le parti peut contrôler leurs membres qui sont au gouvernement? Or, sur la question mon public, le meilleur chemin aurait été, dès qu'on vous donne, on vous met au gouvernement. Vous êtes décidé, vous êtes automatiquement, vous êtes dépouillé de toutes vos fonctions partielles. Ça veut dire qu'au niveau du parti, vous êtes un simple militant. Ça veut dire que le bureau exécutif peut vous interpeller par rapport aux réclamations des populations sur les questions de santé, éducation, etc. Mais les mêmes ne peuvent pas être en même temps. Au gouvernement, vous êtes des besoins humains qui ne voient pas leur train de vie changer. Quand on parle de deux villas, les deux villas profitent avec eux. Ce n'est pas aux gens qui ont un problème d'emploi, qui ont un problème de se faire soigner ou d'envoyer leurs enfants à l'école. Quand ils allaient réveiller, ils que le président fait ceci, oui. C'est lui qui le voit. Ce sont leurs priorités, mais ce n'est pas la priorité des populations qui ont besoin de besoins primaires. Donc, on est dans le même chemin, tout comme dans le cadre politique. C'est les mêmes qui sont au gouvernement, ce sont les mêmes qui détiennent le pouvoir au sein du parti. Maintenant, comment le parti peut contrôler leurs membres qui sont au gouvernement? Or, sur la question mon public, le meilleur chemin aurait été, dès qu'on vous donne, on vous met au gouvernement. Vous êtes décidé, vous êtes automatiquement, vous êtes dépouillé de toutes vos fonctions partielles. Ça veut dire qu'au niveau du parti, vous êtes un simple militant. Ça veut dire le bureau exécutif peut vous interpeller par rapport aux réclamations des populations sur les questions de santé, éducation, etc. Mais les mêmes ne peuvent pas être en même temps au gouvernement, être hyper puissant, arriver au parti hyper puissant. Ce qui veut dire que vous faites la queue le bon temps, et c'est ce qui s'est passé à Malumba. Vous pensez que si les choses se font bien, est-ce qu'on a besoin de dire aux gens qu'on n'a pas besoin de dire? Si les gens parlent, c'est parce que les gens ne font pas leur compte.
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0: Mesdames et messieurs, bonjour. Je crois que vous allez bien. Vous êtes connectés sur Gabon News FM, la 93.5. C'est bien votre émission, la tribune des auditeurs, qui fait son entrée maintenant chez vous. Toute l'équipe est en place à la réalisation. Aude Valienne et Marlène Thi pour la présentation. Le 066 21 91 16. C'est bien notre numéro de téléphone, le www.gabonnews.com et notre site internet. Vous pouvez nous joindre par messagerie normale, donc la messagerie classique, au 066 21 91 16, aussi par chat YouTube ou WhatsApp. Nous vous souhaitons un bon confort d'écoute et nous saluons tous nos turlupineurs. Bon début de mois de juin et bon début de semaine. Qu'est-ce qui vous turlupine au cours du week-end dernier? Vous avez sûrement pu remarquer ou vu quelque chose qui taraude votre esprit. Et ce matin, nous sommes bel et bien là encore ensemble afin de pouvoir partager ces moments. Cette émission, c'est pour informer et édifier aussi. Donc, nous vous attendons afin de pouvoir donner les différents sujets qui vous turlupinent. C'est bien votre plateforme. 066 21 91 16. 066 21 91 16, c'est bien votre numéro de téléphone. En parlant aussi hier de la fête des mères, on a pu quand même prendre cet article. Mannequin senior, mais on fait savoir que nous avons un auditeur au bout du fil. Allô? Bonjour, monsieur Jean-Félix.
1: La saison sèche est arrivée. Vive les vacances. Et vive les difficultés récurrentes de la saison sèche. Monsieur le président de la République, désemparé, désespéré, le président du tribunal refuse éventuellement d'exécuter vos ordres. Vous leur avez transmis un dossier concernant les déplacés transgabonais. Malheureusement, personne ne s'exécute. Voilà, c'est ça la justice gabonaise. Ils refusent de faire la fouille, de retrouver la décision du tribunal ayant donné raison, tant pour moi, aux 35 déplacés transgabonais du 11 avril 2011, ayant perçu un paiement partiel en 2013, et jusqu'à ce jour, le paiement ne s'est plus jamais effectué. Courrier a été transmis plusieurs fois avec notification de notre notaire, Maître Mvumbu, avec accusé de réception, évidemment. Et jusqu'à présent, Monsieur le Président de la République, eux iront en vacances dans la joie avec leurs familles et leurs enfants. Et nous, nous demeurons comme d'habitude en train de réfléchir, cogiter, en évitant évidemment de tomber malade. Je reviendrai.
0: Merci encore à M. Jean-Félix. Déjà donné le ton à cette émission. Si vous nous prenez à l'instant, c'est la tribune des auditeurs. Il est au 066 21 91 16. Et bien notre numéro de téléphone pour nous joindre au studio bleu de Gabon News. 066 21 91 16. Nous étions déjà là aussi avec M. Jean-Félix. Parlons des déflatés, ces 35 déflatés qui ont rendu service à cette nation du côté du transgabonais qui demande leur indemnité afin que ceux-ci soient payés. Et je crois que cela se fera, M. Jean-Félix. 066 21 91 16. 066 21 91 16. C'est bien notre numéro de téléphone. Je disais déjà aussi que hier, nous fêtons la fête des mères. Et nous souhaitons une bonne fête de mère à tous. Auditeur au bout du fil. Allô?
1: Oui, tout à fait. Oui, vous avez des arrêtés, des décrets qui sont appliqués et applicables. Vous avez demandé aux Gabonais de porter des vêtements traditionnels. Et cela a été exécuté. Mais sur le plan social, Monsieur le Président, faites en sorte que les collaborateurs que vous avez à côté de vous puissent éventuellement s'exécuter pour faire en sorte que les déflatés du Gabon, je pense aux autres aussi, mais moi,
0: Il est parti. Pouvez-nous revenir, hein, monsieur Jean-Félix, pour le complément de vos propos 066 21 91 16. 066 21 91 16. Mannequin senior stylé. Style assumé autant pour moi quand les mamans reprennent le podium de la mode. Auditeur au bout du fil, on va le prendre. Allô. Allô.
2: Et alors, bonjour madame.
0: Bonjour monsieur.
2: Oui, je suis vraiment à l'antenne là.
0: Vous êtes à l'antenne connectée. Vous êtes en direct.
2: Oui, mais j'ai un souci, je n'arrive pas à comprendre. On demande aux Gabonais d'aller faire la carte d'identité. Je suis à un pas d'avoir mon récépissé où il y a eu seulement une erreur de par rapport à ma date de naissance sur l'ONIP. On m'envoie au ministère à l'avenue de Cointé. J'arrive. Ça faut que je dis, 6 mois, je traite le matin. 6 mois, comme le fait que je me dis de faire les va-et-vient. Or, que par rapport à ceux qui s'occupent, pour me changer la date de naissance. Oh non, je ne suis pas encore arrivé ici. 6 mois aujourd'hui. Mais le Gabon fonctionne maintenant comment là? Rien que pour changer seulement l'erreur sur mon NIP, mais on me demande d'aller faire le passeport. Donc, je laisse la carte d'identité pour aller faire le passeport. 6 mois aujourd'hui, madame. Hein? Ok, je suis à l'écoute de monsieur Kennedy.
0: Monsieur Kennedy, merci encore d'avoir appelé. Oui, ça fait 6 mois déjà qu'il attend à ce moment la récupération de son document juste pour corriger une erreur sûre. Et vous n'êtes pas le seul, M. Kennedy. Moi, j'ai ma petite sœur sur ce point, sur le prénom qu'ils avaient omis de mettre. Et là, ça fait déjà aussi plus de 6 mois qu'elle se balade entre ses bureaux et rien n'a été fait. Ce n'est pas encore arrivé, ce n'est pas encore fait. On ne sait pas quel est le service véritablement du côté du ministère de l'Intérieur qui s'occupe de ça afin que la chose soit résolue et que les personnes rentrent en possession de leurs papiers pour faire leur carte d'identité nationale. Auditeur au bout du fil, on va le prendre. Allô? Allô? Allô, bonjour?
3: Bonjour, bonjour, madame. Si?
0: Bonjour. Ah, oui, vous êtes en direct, bonjour. Allô.
3: Oui, madame Nati, je ne vous écoute pas très bien. Hein.
0: Allez-y, parlez. On vous écoute.
3: Quand je vais balancer mon message.
0: Allez-y.
3: Pardon?
0: Allez-y, allez-y.
3: Oui, madame Nati, ce qui me préoccupe un peu là, c'est la contrefaçon. Hein. Nous sommes... Ah, non. Nous sommes frappés par ce qu'on appelle la contrefaçon. Quelque chose qui dérange parce que les appareils aujourd'hui qu'on paye... Excuse-moi, je vais rappeler le bruit de la voiture.
0: Merci encore à vous, monsieur. Dieu l'Indien, veuillez rappeler encore le 066-21-91-16 reste toujours ouvert. Nous sommes juste à l'entame de l'émission et vous avez des sujets qui vous turlupinent là. Il parlait de la contrefaçon, des différents articles que l'on trouve sur le marché. Est-ce que ça vient de in China ou bien Nigeria ou bien de quel pays? Il vient de plus nous donner d'informations sur ce point. 066-21-91-16 c'est bien notre numéro de téléphone et nous vous attendons parce que c'est vous aussi qui faites à cette émission. Je disais tantôt qu'on parle sûrement de fête des mères et il y a une organisation qui se fera le 13 juin. Mais voici le contenu, mannequin senior, style assumé quand les mamans reprennent le podium de la morale. À l'occasion de la fête des mères, l'hôtel Liliconia à Akanda accueillera le 13 juin un défilé inédit présidé par Madame Honorine Nangou au programme un face-à-face vestimentaire entre les tendances des années 80 et la mode vestimentaire entre les tendances et la mode d'aujourd'hui pour célébrer une évidence que les organisateurs entendent clamer haut et fort. On peut être maman et rester stylé. Auditeur au bout du fil, allô. Allô. 066-21-91-16. Allô. Allô. quelques problèmes de connexion. Oui, nous n'arrivons pas à nous joindre, à nous prendre ton pour moi, et lui n'arrive pas à nous joindre. Auditeur au bout du fil. Allô. Allô. Allô.
4: Madame Lati, bonjour.
0: Bonjour, monsieur.
4: Monsieur le Bois d'Hiver.
0: Monsieur le Bois d'Hiver, vous écoute, comment
4: bonjour
0: allez-vous?
4: Bonjour à tout le monde. Madame Lati, j'ai une question que je pose un peu à nos autorités. Leur route de Bellevue 1 n'est pas finie. Pourquoi l'avoir ouvert ou inaugurée? Entre la descente de Bellevue 1 et le carrefour de la poubelle, il y a un endroit là, c'est poussiéreux. Oui, ils ont mis
0: le gravier.
4: Mais 0,25 qu'ils ont laissé pour revenir plus tard. bon, le pays est bizarre, on ne va pas trop parler. Mais je dis seulement c'est déplorable. On ne peut pas ouvrir une route qui n'est pas vraiment totalement finie.
0: Il s'en est allé, monsieur le Bois d'Hiver, pour nous revenir le vendredi dernier quand même. J'ai faussé ce constat parce que je suis passé par là. Une voiture, oui, et j'ai fait ce constat. Allô?
5: Allô, bonjour, madame Nadine.
0: Allô, bonjour.
5: Bonjour à tous les auditeurs. Alors, madame Nadine, je voulais mettre en évidence un fait.
0: Lequel?
5: J'ai été victime d'un accident. En fait, disons que je roulais et puis subitement un taximan a ouvert la porte. Et voilà, donc il m'a. Sa porte m'a pris l'aile droite. Et j'ai tenu à ce que nous appelions un constat de police. Donc, comme je suis dans la zone de. C'était dans la zone du faux d'Akébé. On a appelé le service constat de la police de Bellevue 2. Maintenant, j'ai une question à poser au commissaire de Bellevue 2. Le commissaire de police de Bellevue 2 doit pouvoir me dire comment expliquer qu'un service public comme la police, ils sont payés chaque fin de mois par le contribuable gabonais pour faire le travail qu'ils doivent faire. Ils arrivent, on arrive au commissariat de Bellevue 2, après relater les faits qui sont avérés, on me demande de payer 10 000 francs. Et le taximan aussi doit payer 10 000 francs. J'ai dit ok, comme nous sommes dans un service public gabonais, ça de police, je vais payer mes 10 000, mais je voudrais qu'on me donne un reçu, une quittance qui prouve que j'ai payé. L'agent de police me dira, il n'y a pas de reçu, il n'y a pas de quittance, il n'y a pas de ticket à vous remettre, vous payez seulement 10 000. Alors, je me suis posé la question de savoir, mais je paye les 10 000 à qui? Vous avez une caisse interne ici ou bien je paye pour, enfin, c'est ma contribution pour les impôts. Parce que ça fait partie d'une contribution indirecte, selon moi. Pourquoi on ne me remet pas de reçu, ni quittance, ni rien? Il n'y a aucun jugement. Je ne peux pas prouver que j'ai payé 10 000. Je reviens deux, trois jours après, pour récupérer justement les documents. On me dit qu'on me donne un numéro. Voici le numéro 180 combien? Allez-y au commissariat central. Vous payez encore 25 000 francs. Pour récupérer mon constat d'accident. Je ne comprends pas en fait. J'aimerais bien que les commissaires de police ou le ministre de l'Intérieur nous expliquent ce procédé-là. C'est dû à quoi? Pourquoi nous payons autant d'argent? C'est un service public. C'est ce que j'avais à dire, Madame Nati.
0: Oui, merci encore à vous. Pourquoi payer autant sans reçu ou quittance? Auditeur au bout du fil, on va le prendre. Allô? Allô? Sachant que c'est un service public. Allô? Il s'en est allé, on lui fait signe du côté de la régie, donc 066-21-91-16, c'est bien notre numéro de téléphone, auditeur en ligne. Allô?
4: Oui, allô?
0: Monsieur Lambert.
4: Oui, il a fallu le signe qui est passé là.
6: mon frère. Ce que nous subissons tous les jours. Hein. Qui donne l'argent à un policier pour une infraction, 24 000, aucun de ses contre-mains. On est habitué. C'est une politique que je ne comprends pas aussi. Est-ce que notre police nationale est des plus commerciales, des plus publiques? Moi, je ne comprends plus. C'est-à-dire que la corruption est montée. Dans tous les secteurs, tu vas trouver le même phénomène. C'est désolant, mais c'est un constat, monsieur Lévy, que nous, on sonne la cloche ici, que nous souffrons, nous, les usagers. Les routes, on a fait, mais on lutte quand c'est pas fini, au niveau de Zaillon. Ça fait combien d'années on attend cette route? Un an et demi. Mais là, on nous livre une voie qui n'est pas achevée. On paye des techniques. Et quand tu n'as pas de technique, c'est un problème. Si tu portes tes babouches au volant, c'est un problème. Mais quand même, cet argent-là, ça va dans les poches des policiers. Et pas dans notre vie. Même encore là, est-ce que nous trouvons notre vie pour notre pays? C'est une question. Où est-ce qu'on va avec le pays? C'est une question que je pose. Où est-ce qu'on va? Quelles sont les décisions qui viennent favoriser le peuple gabonais pour rendre la dignité? Vous rendez le peuple la dignité par les actes que vous posez. Tout acte que nous posons sur terre a des conséquences. Donc attendons-nous aux conséquences. Je l'écoute.
0: Merci, écoute, M. Lambert, et bien sûr, revenir. Nous allons prendre un auditeur juste après vous. Allô?
7: Bonjour, Madame Nadi.
0: Bonjour, M. TG. Merci,
7: Madame Nadi.
0: Monsieur.
7: Je voulais poser la question aux autorités, les généraux, les colonels, tout le reste. La brigade qui est au PK-12 sert à quoi au PK-12? C'est pour le contrôle ou c'est pour ranger un peu la circulation, on ne sait pas. Les gars, tout au long de la journée, font le contrôle. Même le soir, là, l'embouteillage n'a pas le droit d'être là. Je pense que c'est le commandant qui a, comment on appelle, au PK-12 pour les militaires, là, qui envoie quand même les militaires pour venir gérer un peu l'embouteillage. Quand on a cassé les gens, il n'y avait plus l'embouteillage. Mais après, l'embouteillage est revenu parce que les gars se sont encore implantés juste au petit virage pour aller en tombe. Non. Juste pour aller en tombe, Madame Nati. Moi, je ne sais pas à quoi c'est ces policiers qui sont là-bas, ceux qui servent là-bas. Si c'est l'État, ceux qui servent là-bas. En tout cas, je veux revenir. Merci.
0: D'accord, TG, merci. Encore de pouvoir mentionner ces points. Notre auditeur au bout du fil. Allô.
8: Bonjour, Madame Nati.
0: Bonjour.
8: Et à l'ensemble des auditeurs. Madame Nati, c'est le plus jeune qui a la parole.
0: D'accord, le plus jeune.
8: Je vais essayer de répondre à l'auditeur qui parlait des 10 000 du constat.
0: Oui.
8: Madame Nati, vous savez que dans notre pays, là, non, Madame Nati, il faut qu'on se dise des vérités. Même si ça va choquer certains. Madame Nati, nous sommes dans un pays là où les têtes incombent seulement à ceux-là qui font des fautes. Je vais vous expliquer pourquoi je dis ça. Madame Nati, l'assurance vous demande de ne pas payer nos constats. Que ceux-là qui connaissent, encore dire que je mens ou je dis vrai. Madame Nati, l'assurance vous demande de ne pas payer nos constats. Parce que Madame Nati, c'est incombe à votre assureur, n'est-ce pas, de vous payer le constat. Ça vous a dit qu'ils ont des conventions avec la police. Mais Madame Nati, quand vous allez prendre vos 10 000 et remettre un policier qui vous fait un constat verbal, Madame Nati, vous faites un constat sur quelle base? Le véhicule qu'il utilise, c'est pour l'État. Le carburant, c'est l'État qui met. Bon, comme dit peut-être monsieur, mon grand prêtre, la très très longue réflexion que je salue au passage, qui viendra certainement me dire, la police n'a plus un budget de fonctionnement. Mais madame l'a dit, revenons dans les années 80-90. Parce que nous, on a quand même des parents qui sont nés dans ces années-là et qui vous relatent les faits. Je ne sais pas si c'est le ministre de l'Intérieur qui va dire au défunt président, hey, « Monsieur le Président, les policiers sont en train de vouloir gréver parce qu'ils ne sont pas payés. » Madame Nassi, vous savez ce que le président a répondu?
0: Allez-y, dites-nous.
8: Mais ils ont le succès. La plus haute institution du pays reconnaît que le policier a le succès pour pouvoir manger. Et madame Nassi, est-ce qu'ils ne le voient pas ça? Ils voient ça. Ils ont des parents qui font des accidents forcément, madame Nassi. Et là, vous allez payer 10 000 du constat, 10 000, 10 000, ça fait 20 000. Chacun va vouloir aller prendre son constat d'assurance, c'est 25 000, 25 000. Ainsi de suite, madame Nassi. Donc vous voyez le long processus là. Madame Nassi, vise à ce qu'au Gabon, on ne prenne les assurances, madame Nassi, que pour montrer aux policiers. Parce que madame Nassi, quand vous faites un accident, vous n'allez jamais aller au bout de votre procédure. Parce que la procédure est tellement longue, tellement chargée de dépenses. Vous faites les photocopies, vous payez les 10 000 et 25 000 ici. À la fin, c'est pourquoi vous dites, madame Nassi, vous savez, ils sont. Bon, madame Nassi, ça a servi à quoi? De supprimer deux jours de votre travail et quand vous dites que vous avez eu tort, madame Nassi. Et que pour terminer, madame Nassi, le constat d'assurance qu'il faut maintenant, c'est quel genre de constat? Le constat qu'on a seulement écrit là. Oh, quand tu connais quelqu'un par l'arrière, ça forcément tort. Mais madame Nassi, ce qu'ils oublient, c'est que si je suis derrière et la personne devant Fred, madame Nassi, je reduis la distance de sécurité, n'est-ce pas? Si je suis madame Nassi, je suis à l'écoute.
0: Restez à l'écoute le plus jeune et merci encore pour votre intervention. 066 21 91 16. 066 21 91 16, c'est bien notre numéro de téléphone et c'est la tribune des auditeurs, auditeurs au bout du fil. Allô?
9: Oui, allô, madame Nathie. Bonjour.
0: Bonjour, monsieur Simon. Bon début de semaine.
9: Bon début de semaine déjà.
0: Merci à vous aussi.
9: Oui, madame Nathie, moi, je reviens par ça, mais tu voulais qu'il me passe. Moi, je fais comme le tour de Grand Libreville. Allez-y un peu, le raccourci qu'on prend pour arriver à Lenaké. Tu passes par le lycée, par Aungu, et tu arrives à Lenaké. On a fait ces routes-là, je crois que c'est M. Ali Benbongo Ndimba. Mais allez-y voir. Maintenant, je pose la question. Hein. Est-ce qu'on fait les routes, on ne peut pas faire quelque part pour mettre la poubelle? Parce qu'on a dit c'est la population qui fait le désordre. Dis-moi un peu, madame Nassi, je voulais poser la question que est-ce un jour, quand tu construis une maison, tu ne mets pas le toilette?
0: Et si, j'y mets.
9: Bon, voilà. Donc, quand on fait une route, donc on a fait une route, donc, la route qui va passer, là, madame, on fait une route parce qu'il y a la population là, non?
0: Non, mais non, oui.
9: Bon, maintenant, la population va jeter, non, ils vont jeter les ordures où? Dites-moi un peu, ils vont jeter ça où?
0: Les bacs
9: donc, la population qui doit construire la route, donc la population doit faire les bacs ordures, bien faire pour congeler la tête. Allez-y, finis l'émission, vous rentrez à Ouru, vous passez, vous prenez le raccourci, si vous passez direct, tu arrives à l'Inakir, vous allez voir la route là. Et quand la route s'est dégradée, c'est encore un autre problème, madame Nassi. Dites-moi un peu, donc, on ne peut pas, on ne peut pas arranger tout ça, les têtes, allez-les. Ça demande combien de milliards pour faire cet appel? Dites-moi, combien de milliards pour faire 4 bulles pour manger les ordures à l'intérieur, pour que ça ne vienne pas à la route? Il faut combien de milliards? Parce que comment on parle que les milliards, madame Nathalie. Mais comment la ville pénale comme ça, on a fait des petits roues, mais non. On ne met pas les barques, non. La fête à la route. Finissez, vous allez voir. Vous arrivez chez monsieur Bakota, c'est plus pareil. Les gens jouent aujourd'hui à la route parce qu'il n'y a pas de barque. Bon, nous, on fait quoi, nous, la population? Juste pour la question, ça coûte combien? Dès qu'on a fait une route, on ne peut pas faire quelque part pour mettre la salle. Les gens là, allez-y au calcan, bâchez le président. Ils ont fait une route, le défunt président, hein, ils ont fait une route, les gens de calcan. Allez-y voir où on peut la faire. Attends, vous avez cassé, vous ne pouvez pas réfléchir pour faire quelque chose pour qu'on mette la salle à l'intérieur de la nature. Dites-moi. Vous faites une belle route, oui. Bon, la section, mais ça où? Mais c'est quand même quoi, en fait. Ok, je suis à l'écoute, je vais revenir.
0: Et restez à l'écoute, M. Simon, et merci encore pour cet appel. Auditeur au bout du fil. Allô?
8: Madame Nassi.
0: Le plus jeune.
8: le plus jeune qui reviendra. Madame Mazin, vous savez, le temps de ça de participer à votre émission m'a permis de poser certaines questions à certaines personnes. Madame Nati, j'ai rencontré un monsieur de la mairie hier. Et j'ai essayé de demander, monsieur, vu que vous êtes de la mairie, à quoi vous sert l'argent, Madame Nati, que les taximans de Bordeaux, du recouvrement des taximans. Madame Nati, je veux aller un peu plus loin pour dire, mais pourquoi vous ne faites pas les tracés, les parkings et autres, où on souffre? Tu vas me dire, mon fils, tu sais, ça n'incombe pas à la mairie de faire les routes. Ou bien écoutez ce que je dis, Madame Nati. Ça n'incombe pas à la mairie de faire les tracés. Ça n'incombe pas à la mairie de faire les parkings. Madame Nati, mais la question, ça incombe à qui, Madame Nati? Il va me dire que c'est le ministère des Travaux publics. Oh, Madame Nati, ça voudrait dire qu'ils prennent notre argent pour ne rien faire avec. Ou bien, Madame Nati. Donc, nous, on crie tous les jours sur la mairie. La mairie ne répond pas parce que ça ne les incombe pas. Voilà pourquoi je vous ai dit, Madame Nati, que j'ai l'impression que ceux qui ont rédigé nos textes, Madame Nati, rédiger ces textes-là, est un peu assoupi, dans un état d'assoupissement. Il va me dire, Madame Nati, que la mairie ne s'occupe que des voies secondaires. Madame Nati, on a combien de voies secondaires dans notre beau Libreville, dans notre beau Gabon? Combien de voies secondaires? Combien de voies, Madame Nati? On vient à peine d'ouvrir l'affaire des voies secondaires. Et il me cite les articles, Madame Nati, il parlait de l'article 408, 203. Madame Nati, il dit, il y a des textes qui disent que, effectivement, la mairie n'a pas, Madame Nati, cette vocation de créer les tracés, de mettre les panneaux, d'embellir le Grand Libreville. Et la mairie n'a que pour mission de faire et d'embellir les routes secondaires. Ça, si vous voyez, ça, M. Melchior dit souvent ici que nos textes ne sont pas bien écrits. Madame Nati, la mairie, c'est pour la collectivité locale. N'est-ce pas? Ça voudrait dire que qui dit collectivité locale dit au monde, embellissement de la route, tracée autre. Madame Nati, comment quelqu'un va écrire que la mairie doit s'occuper des routes secondaires? C'est qui c'est qui écrit ça? C'est qui? Madame Nati, quand on dit aux vieux frères de nous passer au flambeau, nous en tant que jeunes, ils disent, bon, on ne peut pas faire la course et relais, on fait que la course et relais entre deux équipes de la même équipe. Bon, comme nous ne sommes pas dans la même équipe, Madame Nati, nous ne sommes pas dans leurs choses. Voilà ce qui arrive. Suivez Madame Nati. Je vous écoute.
0: Restez à l'écoute de nos plus jeunes et le téléphone ne cesse de sonner de l'autre côté, on va le prendre. Allô?
10: C'est Lambert qui revient.
0: Monsieur Lambert, on vous écoute.
10: Quel est le modèle qu'on veut construire notre 5e République? Parce que s'il n'y a plus de 5e République, on privatise tout, donc on tourne à zéro. On n'avance pas. Le maire est nommé pourquoi? Le président d'Afrique est nommé pourquoi? Il faut qu'on puisse connaître les rôles. Quand tu as l'impression d'abonner, ce n'est pas vraiment... Excusez-moi, mais c'est la vérité. On n'est pas vraiment converti. On manque de connaissances. Et quand un peuple manque de connaissances, c'est dangereux pour la nation. Quel est le modèle qu'on veut construire notre 5e République? Est-ce que ce sont les mêmes systèmes qu'on a vu depuis des années, où le maire ne fait rien, mais pour construire un marché, il faudrait qu'il appelle elle et les banais pour venir construire. En même temps, le recouvrement est là et le budget de la République vient renforcer les caisses de la mairie centrale, en général. Mais les maires sont là pourquoi? Et les députés qu'on nomme. Ils sont là pourquoi? Les sénateurs. Nous, on va être édifiés. C'est l'écoute.
0: Merci à l'écoute, M. Lambert, et merci encore pour votre appel. On était au bout du fil. Allô? Allô?
11: Allô?
0: Allô, bonjour, monsieur?
11: Allô?
0: Allô, bonjour.
11: Madame Nati, bonjour.
0: Bonjour.
11: Ouais, et bonjour à tous les Gabonais qui se reconnaissent Gabonais, comme moi-même, bien sûr. Je ne vais pas m'excuser parce que moi, je suis un vrai Gabonais. Et de moi, tu vois, de Moula. Bon, alors, ce qui me tue le plus ce matin, c'est encore mon très beau pays, le Gabon. Dans ces habitudes que nous avons tout le temps ensemble, d'essayer, malheureusement, nous-mêmes, on est comptables des situations que nous subissons dans le passé, le présent et sûrement le futur. Je ne peux pas comprendre. Bon, je vais d'abord, dans un premier temps, parler de votre fameuse promotion de centrale d'achat. Honnêtement, quelle était l'utilité encore de cette centrale d'achat, sont les gens rapprochés, dans la mesure où il paraissait qu'on a déjà ouvert des magasins pour pallier à ces difficultés. Alors, quel est réellement le motif et quelle était vraiment l'importance de cette centrale d'achat qui a encore permis à beaucoup de Gabonais de prendre des risques. Je ne sais même pas qui sont partis de tous les coins de Libreville. Voilà, ils sont, disons, achetés à manger. Vous voyez, c'est quand même drôle, hein. Moi, je ne savais pas qu'on mangeait en promotion. En promotion. Alors, vous comprenez que nos gouvernants, quand on vient parler ici, il y a certains qui disent que nous, on est contre l'Indi. Nous, on n'est pas contre l'Indi parce qu'eux-mêmes, ils se rendent compte que le social, c'est ça. Vous voyez que apparemment, c'est que le Gabonais cherche à manger, avoir de l'eau dans un gobelet et être éclairé. Quand il a déjà ses pouvoirs, ses choses vitaux, c'est sûr, le reste là, en tout cas, c'est pour le bien meilleur du pays. Mais lui, c'est d'abord le bien de son intérêt corporel. Alors, quand on organise une centrale d'achat, sans disant pour répondre aux besoins des Gabonais qui sont en manque, moi, est-ce que ce Gabonais-là, je profite de quoi, disons? Parce que moi, je ne suis pas y aller. Bon, j'ai gagné quoi, disons? Celui qui est à Moulengui Bissa, il gagne quoi, disons? Celui qui est à Mongo gagne quoi, disons? Non, une fois de plus, je dis au Gabonais, excusez-moi, moi, je ne suis pas contre le président. Oui, mais je suis contre cette façon de Gabonais de voir la manière dont on dirige notre pays, honnêtement. Nous n'allons pas toujours subir ce que nous avons décidé dans le passé et vivre encore ça dans le présent. Donc, de toute façon, moi, je suis en train de booster un peu le moral des Gabonais. Quand on essaie de se réveiller, vivons cet instant présent, mais préparons-nous dans le futur pour le bien de nos enfants. Parce que moi, honnêtement, ça m'a écœuré une fois de plus encore. J'étais écœuré de voir ça. Savoir que ces gens-là se moquent de nous. Il ne peut pas organiser des promotions, des ventes de nourriture. À un moment donné, soyons sérieux, pour un Gabon. Je n'ai pas envie de tout m'éterniser parce que je sais que tu as déjà la main là où il faut appuyer pour m'arrêter ma dissertation. Donc je vais sûrement revenir.
0: Revenez-nous.
11: Je laisse la place à vous aujourd'hui.
0: D'accord, oui, merci de comprendre qu'on doit laisser la place à tout le monde pour pouvoir s'exprimer. 066-21-91-16. Allô?
12: Oui, madame Nati, bonjour.
0: Bonjour, monsieur, la longue réflexion.
12: J'espère que vous allez bien.
0: Nous allons bien, merci.
12: Ok. Un bon moment, je suis en train de... J'ai renversé les comptes sur quelque chose, parce que ça te le plie ma réflexion. J'ai cru entendre, si c'est vrai, au Congo Brazzaville, le président Denis Sassou Nguesso a dit désormais en 2027 pour tous les États africains, il y aura la libre circulation. Là, ça a tulipiné mon cerveau. Alors, j'ai mélangé ma wangu et la réflexion que je suis pour aller chercher comprendre pourquoi un tel événement. Alors, je suis allé chercher plus loin à comprendre que j'attends d'ici à là, dans les réseaux sociaux, il y a un coup d'État ou il y a un site. Alors, je fais un rapprochement des liens. Rien ne me confirme la véracité et ça me donne un doute. Alors, moi, je voudrais dire à nos autorités au service de renseignement, tout ce qui suit d'être vigilant. Une telle annonce peut provoquer des incidents. Donc, de renforcer nos frontières, parce que si il y a l'afflux d'immigration au niveau de Brazzaville, sachez que le Gabon sera à terre. Alors, à partir de ça, ça peut amener une déstabilisation de la nation, selon ma réflexion. Donc, c'est juste pour dire à nos autorités, ne négligez pas cette information. Vous savez ce que vous devez faire, vous êtes outillés dans votre travail. Qu'un pays proche, frontalier de vous, enlève le droit de visa à tous les pays d'Afrique, sachez que même le scorpion va rentrer chez vous. Donc, renforcer les 50% de l'arsenal militaire dans nos frontières. Allez, merci, Madame Nati. Je suis à l'écoute.
0: Restez à l'écoute, c'est nous qui vous remercions, monsieur. La longue réflexion, 066-21-91-16, 066-21-91-16, c'est bien notre numéro de téléphone. Et nous parlons ici des sujets qui turlupinent plus d'un de ceux qui participent aussi à cette émission, afin de dire ce qui taraude, qui turlupine l'esprit et qui taraude aussi nos pensées. Hein. C'est bien sûr la 93.5 et le numéro de téléphone reste nous-mêmes, le 066-21-91-16 aussi. Et voilà, même, on parle aussi du social, de l'économie, de l'éducation, de la santé, on parle de politique, on parle de droit, on parle de justice aussi, on parle de tout ce qui fâche ou bien tout ce qui préoccupe l'être humain. Dans son entourage, dans son environnement, c'est bien sûr la 93.5. C'est bien notre émission. Nous attendons encore vos différentes interventions. Nous étions déjà là avec certains transporteurs venant encore dénoncer le comportement de certains officiers, donc de certains posés agents de police sur la voie publique, sachant que c'est une entreprise publique, demande pour quoi tant de paiements, et ces paiements se font sans aucune acquittance, que ce soit pour le constat, que ce soit pour ceux qui sont dans les rues auprès des taximans. Auditeur, allô.
13: Oui, c'est Lambert.
0: Monsieur Lambert.
13: Bonsoir, Galant, votre question, bonjour. Allez, une situation n'existe pas. Il y a des sources des politiciens. Et ça engage les politiciens et ceux qui écoutent. Mais moi, la situation n'existe pas. Donc d'abord, vous êtes taximan, vous connaissez que actuellement là, il y a un contrôle qui se passe. Donc si il y a quelqu'un qui dit qu'il y a une circulation, c'est un policier. Il sait ce qu'il veut faire. Donc moi, je ne m'attends pas sur ça. Moi, j'ai dit toujours que pourquoi les Chinois sont violents? C'est parce qu'ils ont appliqué la rigueur, la discipline, les valeurs culturelles. Ils ont préservé. Ils ont dit non. Pourquoi tout rentre chez nous? Pourquoi nous-mêmes on ne peut pas faire? Ils ont travaillé le pays. Et aujourd'hui, la Chine est en nous. Le Gabon a tout. Pourquoi on va chercher ailleurs? Pourquoi on va chercher la nourriture ailleurs? Pourquoi on va chercher le poisson ailleurs? C'est parce que le Gabon ne veut pas travailler. On est ministre de l'agriculture, il ne fait pas nourrir sa population. On est un président, il ne gère pas bien le pays. Il privilégie l'étranger. Il va travailler pour lui. C'est ce qu'il bloque, l'Afrique. Est-ce qu'on aura des présidents patriotes comme Chinois, comme un Russe, comme un Américain? Parce que eux, c'est la nation qui est en premier lieu. Le flèche bleu doit être élevé.
0: Reste à l'écoute. Autre auditeur au bout du fil. Allô?
12: Oui, Madame Nathalie.
0: Monsieur la longue réflexion, vous écoute.
12: Je salue Monsieur Lambert au passage. Monsieur Lambert,
14: on est ici pour s'édifier. Pas pour s'édifier, mais chacun s'est élevé. Essaye de te trouver un couloir, s'il te plaît. Là où tu peux te tourner et réagir. Et d'attendre à ce que les autres interviennent. C'est ce qui crée souvent la polémique. Il faut maintenant qu'on arrête ça. Chacun vient, on essaie d'amener l'apaisement dans cette émission. Hein? Toi, n'attends pas que tel vienne parce que, apparemment, j'ai l'impression que tant que personne n'en parle, tu ne parles pas. Sérieusement, de grâce. Trouve-toi un couloir que tu te mets, tu te mets un synonyme par rapport à tes interventions. Je pense que on doit amener, on est des actifs. On va laver le linge sale et que chacun fait de se tourner à son côté. Ce qui amène souvent les préonobies, ça devient comme une émission de débat. Voilà, et c'est ça là. Excuse-moi d'avoir réagi, mais je veux que ça soit comme ça. Allez, merci. Merci, madame Nadia.
0: Nous vous remercions aussi, monsieur Longofection. Il faut savoir que c'est une émission de débat. Le sujet n'est pas clos, proprement dit, à un auditeur. Lorsque ça, quelqu'un d'autre peut avoir certaines informations ou apporter certains éclaircissements, il faut savoir que le point va être relevé par d'autres auditeurs. Ce n'est pas propre à un auditeur. C'est une plateforme, c'est une tribune. Vous l'avez bien compris, même par le nom de l'émission, la tribune des auditeurs. Donc, chacun peut rebondir à son niveau concernant un sujet ou un autre proposé par un autre auditeur. Merci encore aussi pour la bonne compréhension. 066 21 91 16 066 21 91 16, c'est bien notre numéro de téléphone et c'est bien la tribune des auditeurs, le mur de lamentation. Nous avons encore quelques minutes, assez de minutes quand même, avant d'aller à la pause. Et là, nous parlons aussi, on parle de cette attente, une attente vraiment de certains citoyens concernant leurs documents, surtout pour faire la carte d'identité nationale, refaire le NIP complètement. C'est quand même difficile parce que la situation s'est sévie dans, autre que cet auditeur qui a appelé, d'autres personnes, c'est pour les prénoms. Et nous allons prendre un auditeur au bout du fil. 066 21 91 16, 066 21 91 16, c'est bien notre numéro de téléphone. Allô?
15: Allô, madame Nati.
0: Allô, bonjour. TG à nouveau.
15: Bonjour.
0: Madame
15: Nati, je vois un peu dans tous les carrefours, les petits carrefours là, ils ont mis des panneaux, des signalisations, tout le... quoi. Ils ont mis, une fois qu'ils mettent le panneau, après ils ferment. Il cache, on ne doit pas voir ce qu'il y a. On va aussi attendre qu'on vienne nous inaugurer ça.
0: Je ne sais pas ce qui se passe vraiment. Hein? Je ne sais pas.
15: Parce que je ne vois pas comment on vient, on met un panneau. Mm-hmm. Si l'autre ne sert pas, on coupe le panneau qui est là, on laisse l'autre. Mais pourquoi d'abord protéger d'abord le panneau avec du papier pour que les gens ne voient pas quel panneau qui est là?
0: C'est une question.
15: Hein? Il faut qu'on vienne quoi? On vient inaugurer les panneaux là.
0: Là, je ne sais pas.
15: Les gars, il ne faut pas quand même faire de l'abus. Partout, il n'y a pas la politique. On a dit travailler, quand vous travaillez, c'est bien. Mais vous attendez d'abord que non, les gars viennent enlever ça ou bien inaugurer les panneaux. Vous allez voir, les panneaux sont partout un peu fermés. Oh.
0: Est-ce que ce n'est pas une signalisation ou bien autre chose? Là, on ne sait pas quand même, hein, puisque tout est fermé. 066-21-91-16. Merci encore à TG. Auditeur au bout du fil, on va le prendre. Allô?
16: C'est l'ambé qui revient. Moi, je comprends mon frère Mwangu. Je fais le passage. Non, mon frère, ce que tu dis, c'est un complot. Quand un homme politique qui vient parler, il sait pourquoi il parle comme ça. Donc, nous sommes vigilants. Et nous croyons que dans notre pays, rien ne pourra se passer si Dieu ne le permet pas. Moi, je crois que Dieu ne peut le permettre que le sang coule dans notre pays. Et j'ai prié pour que la paix du cœur, moi j'ai prié pour la paix du cœur, surtout pour la paix du cœur. C'est le côté.
0: Merci encore à vous, monsieur Lambert, 066 21 91 16. Comment faire pour avoir rapidement, hein, recevoir, oui, ou récupérer? Oui, auditeur au bout du fil.
17: Allô?
0: Oui, allô?
17: Bonjour, madame Nati.
0: Bonjour, monsieur.
17: Bonjour également à tous les auditeurs. Oui, je vais vous répondre à l'auditeur qui parlait des panneaux. En fait, moi également, je m'interrogeais. Je me suis un peu renseigné. M'a-t-on dit qu'il s'agissait de des panneaux, des arrêts stop de la nouvelle compagnie de transport terrestre.
0: Ah, okay.
17: Voilà. Il paraît que c'est pour ça. En principe, maintenant, je peux me tromper, mais ce sont les panneaux de signalisation des arrêts de la nouvelle société de transport. Voilà. Maintenant, j'ai envie de revenir sur un fait. Lors d'un débat, bon, un week-end, on est entre amis. Et c'est vrai que ça ressort toujours. Oh non, mais arrêtez, nous ne sommes pas des blancs. C'est normal qu'on, par exemple, quand on doit appeler le président, qu'on dise son excellence, parce que nous, on respecte l'autorité, les blancs. Et ça m'amène souvent à me dire, mais c'est un faux débat, en fait. Vous pensez que la société occidentale, là où elle est arrivée aujourd'hui, c'est une évolution ex nihilo? Non, c'est une évolution humaine, en fait. C'est-à-dire, la conscience humaine, à un moment donné, elle se développe. Et quand elle se développe, elle tend vers ça. Même l'idée de démocratie, bien que certains pays comme la Chine, l'Inde et autres, n'ont pas la démocratie à l'occidentale, mais c'est toujours une démocratie. Madame Nati, en Chine, ce n'est pas la même famille qui gouverne la Chine depuis des décennies. Voyez-vous? Donc, ils ont plus d'un milliard d'habitants, ils ne peuvent pas avoir la démocratie à l'occidentale, donc ils s'adaptent. Mais à l'intérieur du Parti communiste, il y a une forme de démocratie. Et donc, c'est pour dire que l'évolution de la société humaine c'est une obligation. Regardez les familles nucléaires en France. Le père, l'épouse et les enfants. Ils sont devenus une société individualiste. Mais regardez en Afrique, regardez le Gabon, l'évolution du Gabon. Mais on tend vers ça. Qu'on arrête de se mentir. La famille à l'africaine s'attend à disparaître et ça va disparaître. Ça va disparaître. C'est l'évolution de l'homme, c'est comme ça. Vous allez me dire, oh oui, mais il y a certaines sociétés qui résistent. Mais non. Et donc, pour finir, j'ai envie de dire aux gens, pendant qu'on peut encore accélérer la cadence, faisons-le. Sinon, on va être derrière. La société évolue. Arrêtons avec les carcans anciens. Oh, toujours en train de s'appeler oh grand, oh petit. Non, nous sommes humains. On appelle l'autre par son nom, tout en le respectant, mais arrêtons avec ces principes africains. Oh non, il faut toujours le droit d'aînesse. Et c'est ce droit d'aînesse-là qui nous met souvent dans des sérieux problèmes. Donc, c'est une évolution, en fait, un peu philosophique. Mais je crois qu'il faut qu'on change de mentalité dans ce sens-là. Et ça va peut-être nous permettre de voir les choses différemment, de voir le chef de l'État différemment, de voir les autorités différemment, de ne pas les mettre sur un piédestal différemment, de ne pas les mettre sur un piédestal de telle sorte que eux également dans le

0: Oui, c'est l'un de nos goûts.
1: Bonjour.
0: Bonjour à tous les auditeurs et bonne semaine à tous. Bon, moi aussi, je reviendrai sur la centrale d'achat dont le Mavillois parlait tout à l'heure. Et parler surtout du flop de cette centrale d'achat. Parce que, il faut le dire, l'objectif pour lequel la centrale d'achat a été créée, ce n'est pas un objectif qu'on peut observer aujourd'hui. Ce n'est pas pour cela que la centrale d'achat a été créée. Pour le dire en français très facile, on a créé la centrale d'achat pour que les grandes enseignes qui sont, je ne parle pas de Libreville, je parle du Gabon, dans tout le Gabon, se ravitaillent auprès de la centrale d'achat à des prix, on va dire, à des prix moindres pour que nous, consommateurs, quand nous allons acheter dans les grandes enseignes, dans les magasins, qu'on ne ressente pas le prix des aliments très élevé. C'est pourquoi la centrale d'achat a été créée. Pas pour, j'ai envie de dire, deux semaines, trois semaines ou un mois après, on fait qu'on fasse des espèces de foires alimentaires. Parce que ce qui se passe, c'est des foires alimentaires. On va, on trouve un espace. Et on va acheter des aliments de première nécessité qu'on vient acheter à des coûts, voilà, à des coûts concurrentiels, à des bas prix. Ce n'est pas pour cela que la centrale d'achat a été créée. Et d'ailleurs même, si on dit qu'on va dans cette optique, ça va durer combien de temps? Ça va durer combien de temps? Pourquoi je dis que c'est un flop? Ça ne va pas durer. Mais derrière, vous avez, c'est une entreprise, hein, la centrale d'achat, avec des directions, qui, derrière aussi, a des actionnaires. Vous croyez que les actionnaires, eux, ils se soucient de ce que votre politique commerciale, eux, ils se regardent ça, c'est pas leur problème. Eux, c'est ce qu'ils ont mis et en retour avec des intérêts derrière qu'il faut donner. Mais je ne sais pas comment, je ne sais pas, l'idée est très bonne, mais ce n'est pas comme ça qu'on va descendre les prix de tenir nécessité au Gabon. Ce n'est pas ça. Ce n'est pas demain la veille que les prix vont... Il faut le dire, c'est peut-être difficile à l'entendre, mais c'est la réalité. Les prix, ce n'est pas demain la veille que ça va descendre. Pour trois simples choses. Un, vous avez le port, je l'ai déjà dit, c'est le port d'Ovindo, qui est, on va dire quoi, la propriété de deux grands, on va dire quoi, hein, d'un breton, en la personne de Bolloré, et le Singapourien Olam. Ce sont eux, ceux qui sont les propriétaires du port. Donc, les prix ne sont fixés qu'à partir de ce qu'on fait rentrer quand le commerçant qui est au port, qui délivre quelque chose, une voiture, par exemple, prenons le ceux qui vendent des voitures, qui délivre une voiture à 3 millions, 4 millions, derrière, il va revendre à combien? Il ne peut pas, il faut une marge de bénéficiaire pour lui. Autre chose, nous ne produisons pas ce que nous consommons. Vous pensez que les prix vont descendre? Et autre chose, une étude de TV Plus Africa a collecté, en sachant combien des entreprises dans l'étranger, sur 188, ce n'est pas le nombre d'entreprises de champions sur lesquelles, mais ils ont dit 188 entreprises, 133 à peu près sont aux mains des étrangers. Vous pensez vraiment qu'avec ça, vous allez descendre les prix d'ici là? Ce n'est pas sûr. Donc, revoyez déjà, c'est quelque chose, le port qui est aux mains de deux grands investisseurs. Essayons de continuer.
2: Merci. L'homme de l'Ougou de nous revenir, nous sommes arrivés au terme de la première partie. Et là, je crois qu'on va passer directement à la pause et revenir dans un instant, mesdames et messieurs. Revenez-nous juste après la pause.

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2: Déjà, je m'aurais dit... Vous savez, la 5e République, aujourd'hui, est en train de commettre un grand péché parce que ils ont pour référentiel en matière de gouvernance, de pouvoir, la 4e, la 3e République.

0: et la deuxième et la première république. Parce que j'essaie un peu de voir comment les tenants de la cinquième république essaient de se battre, mais on retombe dans les mêmes travers. Pourquoi? Parce que ils veulent faire comme ce que d'autres ont fait. À la seule différence, c'est l'architecture au niveau de la constitution qui change. Parce que on a toujours tendance à dire les autres ont fait ceci, on répète les mêmes chemins, on refait les mêmes pratiques. Je vais juste prendre l'exemple de ce qui s'est passé à Malinda, où le ministre du Transport a sujet le fait que les gens ne veulent pas reconnaître ce que le président fait. Vous voyez? En fait, à la 5e République, on devait sortir de ces chemins. Pourquoi? Parce que pour avoir été élu à 94, sinon 95, c'était un aveu du faible du ministre de l'Intérêt du Transport, dans son fief, la Nyanga, particulièrement dans le département de Herbaz Bagné, qui dit il n'est pas content que les gens disent que les gens le disent rien. Mais le président a été élu à 94%. Quels sont ces gens qui le disent? Ce n'est pas le reste qui le dit, mais ce sont ceux qui ont élu le président à 94% qui ne voient pas leur train de vie changer. Quand on parle de deux villas, les deux villas profitent à eux. Ce n'est pas aux gens qui ont un problème d'emploi, qui ont un problème de se faire soigner ou d'envoyer leurs enfants à l'école. Quand ils allaient réveiller, dit que le président fait ceci, oui. C'est lui qui le voit. Ce sont leurs priorités, mais ce n'est pas la priorité des populations qui ont besoin de besoins primaires. Donc, on est dans le même chemin, tout comme dans le cadre politique. C'est les mêmes qui sont au gouvernement, ce sont les mêmes qui détiennent le pouvoir au sein du parti. Maintenant, comment le parti peut contrôler leurs membres qui sont au gouvernement? Or, sur la 5e République, le meilleur chemin aurait été dès qu'on vous donne, on vous met au gouvernement. Vous êtes décédé, vous êtes automatiquement, vous êtes dépouillé de toutes vos fonctions partielles. Ça veut dire qu'au niveau du parti, vous êtes un simple militant. Ça veut dire que le bureau exécutif peut vous interpeller par rapport aux récriminations des populations sur les questions de santé, éducation, etc. Mais les mêmes ne peuvent pas être en même temps. Au gouvernement, être hyper puissant, arriver au sein du parti hyper puissant, ce qui veut dire que vous faites la queue le bon temps, et c'est ce qui s'est passé à Malumba. Vous pensez que si les choses se passent, si les choses se font bien, est-ce qu'on a besoin de dire aux gens, regardez ce qui est fait, c'est qu'on n'a pas besoin de dire. Si les gens parlent, c'est parce que les gens ne font pas leur compte. Si dans le projet de société du président, lorsqu'il s'est agi des populations de la base Bagnou, on avait dit voter le président parce qu'on va construire 1000 villas pour l'administration, parce qu'on va construire un terrain de basket, vous êtes sûr que les gens auraient voté, ils n'auraient pas voté. C'est parce que vous leur avez promis.
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0: De retour sur ce plateau, mesdames et messieurs, seconde partie de votre émission, la tribune des auditeurs, directement dans la boîte à lettres pour prendre quelques messages. Bonjour à madame et bonne fête de mère à vous, merci. Je voudrais rappeler au ministre de l'économie que les propriétaires des maisons que l'État loue sont toujours en attente du paiement de leur loyer de 2023, 2024, 2025 et 2026. Le message n'est pas signé. Bonjour Madame Nati, les sociétés de sécurité privée ne sont pas au-dessus de la loi. Elles ne peuvent pas fonctionner comme elles veulent. La CNSS n'est pas versée, la CNAMGS non plus. Les jours fériés ne sont pas payés. Pourquoi cela? Pourtant, elles font du profit. C'est l'homme de Tubanga que nous saluons. Bonjour à vous, l'homme de Tubanga. L'homme de la longue profession, nous sommes des... Ah oui. Ok. Merci encore pour ce message. Bonjour, Madame Danti. Je suis toujours épinée par nos administrations. Ça fait 4 ans que j'attends mon passeport. Et quand je me présente au service d'examen, on me dit qu'on attend la dernière signature. Message est signé la légende du cours en Beauroy. Bonjour à vous, monsieur. Vous pouvez tout faire pour causer et poser des pots de bananes sur le chemin d'hommage échoué, mais monsieur Lambert, arrêtez de vous faire escroquer et faites un sitting devant le ministère de l'Intérieur. Attendez, entendez-vous? C'est toujours Olingui. Maman fidèle auditrice, bonjour à vous. Bonjour Madame Anati, qu'est-ce qui se passe avec les malades mentaux? Que la plupart sont des jeunes qui envahissent les rues de la capitale Libreville. Que la structure sanitaire trouve une solution. Ça devient extrêmement grave. Monsieur Alphonse Mba de Glace, bonjour à tous, à tout l'ensemble des auditeurs. Madame Anati, comment interpréter le simple fait que nous soyons privilégié d'avoir un pays entouré de mer et que le poisson devienne une denrée alimentaire rare et très coûteuse dans le territoire national. Et nous oublions que un pays bien nourri est l'équilibre d'une nation. S'il vous plaît, jetez un regard sur le panier de la ménagère, les produits de première nécessité et la santé. S'il vous plaît, monsieur Alphonse Mba de Glace. Bonjour, madame Nati. Tant que l'on ne combattra pas le tabagisme, les stupéfiants, la drogue dans le Gabon, attendons-nous toujours à l'inceste juvénile, au braquage et au taux du parasite de pire espèce augmenté d'une manière d'une autre dans ce pays. Madame Nati, on est libre de choix, mais pas libre de ses conséquences dans la vie. Monsieur Alphonse Mba. Bonjour, madame Nati. Moi, Alphonse Mba, je n'arrêterai pas de parler de la flambée des prix et des denrées alimentaires et qui ne fait qu'augmenter tous les jours, surtout des produits de première nécessité, car le ventre vide n'a point d'oreille. Madame Nati, chaque magasin a son prix, c'est grave. Signé Alphonse Mba de Glace. Derrière l'école normale, nous n'avons toujours pas d'eau dans nos robinets depuis 2 ans déjà. Il y a un tuyau qui a été coupé au niveau de l'ancienne ambassade du Bénin que la SCG ne veut toujours pas arranger depuis 2 ans. À quand la fin des travaux laissés par le CTRI dans nos différents quartiers où c'était juste de la poudre aux yeux? L'homme de Tubanga. Il faut que nos autorités renforcent la sécurité dans nos différents quartiers. Ces petits fumeurs de chanvre indien ne peuvent pas faire la loi dans nos différents arrondissements. Mais ça, je n'ai pas signé. Je souhaite savoir s'il y a des budgets pour des policiers qui vont sur le terrain, car pour faire le constat d'accident, on demande de payer le carburant. Message n'est toujours pas signé. Pourquoi il n'y a pas une police de proximité, un peu comme la Gaza, pour exiger les populations à garder la ville propre? C'est de l'argent que l'État pourrait gagner facilement. Peut-être. Hein. Si tu n'es pas sûr de manger à midi, il ne faut pas aller aux toilettes le matin. C'est M. Aurélien Koumbili Mikala. Où sont passés, M. Stan? M. Stan, Franck de la Logique, M. Banzil V et bien d'autres. La question est posée. Le problème du Gabon, c'est le système Bongo PDG conçu pour 100 ans de règne sur le Gabon. Être riche sans créer la richesse au nom du père, du fils et du neveu, M. Aurélien Kumbila Mikala. Comment les nouveaux permis de conduire ne sont valables que 10 ans et on tient compte de l'ancienne date de l'ancien permis. Donc, quelqu'un peut avoir fait le nouveau permis et se rendre compte qu'il ne sera valable que 2 ans. Le message n'est pas signé. Vous pouvez continuer à envoyer vos messages à ce numéro de téléphone ou bien par chat YouTube ou au WhatsApp, à notre site internet www.gabonnews.com ou au 066 21 91 16. C'est bien notre numéro de téléphone. On nous fait savoir que nous avons du temps au bout du fil. Allô?
1: Allô, bonjour. Allô, Madame Nati.
0: Bonjour.
1: Alors, Madame Nati, je reviens pour une autre préoccupation qui me tient sur le pied. Le week-end dernier, j'étais au Capal parce que j'avais vu l'inauguration de Gapêche. Il y avait plusieurs pirogues des Gabonais qui étaient supposés pêcher et puis on mangerait du poisson à bon prix au Capal. Alors, je me suis déplacé parce que je voulais manger du capitaine. Je suis allé faire 2 heures au Capal. Il n'y avait pas de nouvelles pirogues. Ensuite, il y a quelques pirogues du Côte 2 qui ont déchargé du poisson. Les pirogues des Gabonais, il faut qu'on le précise. Il y a un réseau qui fonctionne au Capal, c'est-à-dire que vous arrivez au Capal, qui est un centre de pêche où on est supposé venir acheter du poisson au prix homologué. Il s'avère que lorsque les pêcheurs déchargent, ils remplissent les bassines de poisson qu'ils revendent à des femmes qui doivent revendre ça à l'extérieur du Capal. Et ça, c'est sous le contrôle, selon les dires sur place, de la directive du Capal. Qui permet ce genre de choses. Donc nous sommes restés là bredouille, nous qui attendions. Ils ont chargé, ils ont pesé le poisson. Et quand on veut acheter sur place, ils disent non, on ne peut pas revendre, on a déjà tout acheté, nous on va vendre avec ça. Il y a un agent du Capal, je pense qu'il est au service glace là-bas, des glaçons, qui a voulu acheter. Parce qu'en posant, il s'est dit, mais c'est pas possible. Comment on peut faire des choses comme ça? Moi, j'ai besoin. Voici ma grand-mère qui veut du poisson. Voici l'argent. On lui a dit, non, si on te vend ça, on rajoute 500 francs de plus sur le kilo. Alors, voyez-vous ce genre de pratique, Madame Nati? C'est pour ça que moi, comme je suis un peu impulsif, en fait, j'ai du mal à aller dans les lieux publics. L'hôpital, les machins, tout ce qui est injuste là, je ne supporte pas. C'est-à-dire que j'ai dû me raviser parce que j'ai commencé à tourner et je me suis ravisé et puis je suis allé voir les du Capal. Je leur ai dit, excusez-moi, est-ce que vous pouvez m'avoir les viscères de capitaine? Et ils m'ont dit, oui, grand frère, on peut vous aider. J'ai dit, bon, faites-moi les viscères de capitaine pour 5000 francs. Voici ce que je suis allé manger. Dans un pays qui est couvert de mer et de feu. C'est-à-dire, tu veux manger, tu es obligé de manger les viscères de capitaine. Parce qu'on ne peut pas te vendre du poisson à un endroit qui est supposé être un endroit de revente de poisson à un prix homologué. Voyez-vous de telles choses? Je m'adresse directement au directeur général de la pêche. Il faut avoir un œil avisé sur ce cas de figure-là. S'il avait responsabilisé des gens au Capal, à Ouloumi, et qui sont incapables de gérer cette structure convenablement, justement, mais vous les virez. Ils font quoi là? Ils créent de la frustration aux populations.
0: Rapidement, monsieur, s'il vous plaît.
1: On ne peut pas quitter chez soi pour acheter du poisson. Le poisson est là, on vous dit, on ne peut pas vous vendre du poisson. Alors, on revend aux marieuses, ils vont vendre encore dans notre marché, en quelque partout. Donc, je dois encore prendre un autre taxi pour aller entre moi, alors que le poisson est pas ce capable.
0: D'accord.
1: Moi, il y a des choses que je ne comprends pas. Sincèrement, madame Nati, c'est pour ça que j'ai du mal à aller dans les lieux publics. Parce que...
0: Veuillez nous revenir. Merci encore. Et il a voulu vraiment déverser tout ce qu'il a dans son esprit. Auditeur au bout du fil. Allô? L'autre? Allô? Allô? 0-66-21-91-16. Allô? Ils sont étalés aussi. 0-66-21-91-16. Allô? Auditeur en ligne. Allô?
1: Oui, allô, madame. Allô,
0: monsieur?
1: Vous savez pourquoi je suis un peu en joie? Madame, la je viens de rencontrer avec beaucoup d'encouragement. Les gens qui, quand ils arrivent dans un carrefour, tout le monde se passe là, madame Nati. Vous savez de qui il s'agit? Madame Nati, il s'agit de la Gaza. Vous savez là où ils sont actuellement? Ils sont venus domicile au Pécadou. Je suis sûr que tous les magasins qui sont au là, on va fermer ça quand même aujourd'hui. Madame Nati, c'est des fonds à encourager. Hein. C'est des gens qui doivent être bien payés quand même. Parce que le ministre de l'Intérieur, tant qu'il n'est pas encore, tant qu'il n'est pas bien sorti, madame Nati, on va finir tout avec les AVC. Bon, madame Nati, oui, c'est bien, il faut dire, c'est bien. J'ai vu que le président de la République a récupéré le delta pour ça, le bâtiment, qui est le delta pour faire, je pense, une structure, madame Nati, spécialisée pour des personnes, donc nos parents qui ont les AVC. C'est très bien, madame Nati. Mais la vraie question est la suivante. Madame Nati, que faisons-nous des autres fondations, des autres premières dames? Est-ce que c'est parce que je suis mort que ma fondation ne peut pas être pérenne? Parce qu'au Gabon, hein, madame Nati, pour voir la fondation est au nouveau. Bon, qui a été démarré. Mais bon, après ça, on a eu la fondation Sylvia Bongo-Diba. Madame Nati, Sylvia Bongo-Diba est partie, la fondation aussi est partie avec elle. Aujourd'hui, on a donc pas de la manière. Madame Nati, est-ce qu'ils accepteront que le jour où ils partiront aussi, leurs œuvres partiront aussi avec eux, madame Nati?
0: Question.
1: Parce que nous sommes dans une pérennisation, permettez-moi l'expression, j'y arrive, de la chose publique. Madame Nati, quelque chose qui a été créé pour aider les jeunes Gabonais, pourquoi aller créer d'autres fondations qui font dans la même chose? Est-ce que, madame Nati, nous ne parlons pas là d'une forme de blanchiment de capitaux? Parce que, madame Nati, avec une fondation, je peux justifier, moi, président, ministre, député, etc., que j'ai des entrées de l'extérieur qui parfois ne sont pas justifiées. Sur ce, madame Nati, je vous aime bien. Hein?
0: Merci encore pour cet appel, le plus jeune auditeur au bout du fil. Allô?
2: C'est Lambert Gordon.
0: Monsieur Lambert.
2: Bon, là, excusez-moi, mes frères et sœurs, c'est la continuité qui arrive aujourd'hui, c'est la continuité de Omar Bongo, Ali Bongo, de Oligui aujourd'hui. Mais je croyais dans mon cœur qu'il y aurait un changement. Au fond, parce qu'il faut couper la tête du serpent. Non pas la queue, mais la tête du serpent est encore là. La guerre vient d'ici comment? Parce que dans le drapeau là, il n'y a pas le sang, il n'y a pas le rouge. Le rouge était avant, quand les Français étaient là, avec le drapeau. Après, on a pris le régime bleu. Alors le régime bleu, c'est Dieu qui est là-bas. La population japonaise espère que Dieu viendra le délivrer. Parce que les politiciens aujourd'hui nous montrent leurs limites. Ils viennent avec les fondations, au lieu que ce soit une fondation publique, mais une fondation privée. Il suffit comment l'agent public de l'État, si c'est privé. Or, la fondation est publique. Tout le japonais. Si on veut aider le peuple japonais, c'est comme ça en fait. Mais ce que je vois, c'est Michel, c'est le contraire.
0: Ah, c'est le côté, monsieur Lambert. On va prendre un autre auditeur au bout du fil. Allô? Allô, oui.
2: Oui, madame Nathie. Mm-hmm. Bon, apparemment, le WhatsApp, on n'a pas de retour. Donc, du coup, on ne sait pas si on est en antenne ou pas. Bon. Voilà. Il y a quelque chose qui me chagrine un tout petit peu dans ce pays. Et le plus jeune vient de tomber également dans le même panneau. Lorsqu'il dit, il faut quand même reconnaître quand quelque chose est bien, on dit c'est bien. Mais personne ne fait la corde de coup pour dire quelque chose, de reconnaître quelque chose qui est bien. C'est vraiment typiquement d'abonnés à cette histoire. Vous savez, madame Nati, lorsqu'on a une émission comme celle-là, l'émission a une thématique. Cette émission n'a pas été créée pour vous dédier, parler des trains qui arrivent à l'heure. Mmh. Et donc, on ne se sent pas obligé d'appeler pour venir faire la litanie de ce qui marche. Dans ce cas-là, qu'on change alors le format de l'émission et qu'on nous dise que ce n'est plus le mur de lamentation. Et voilà, c'est le mur de tout, c'est-à-dire on parle de tout et de rien. Et là, dans ce cas-là, moi, je me sentirais obligé de temps en temps d'appeler et dire, bon, effectivement, la route qui mène à Zarion, voilà, il y a eu des travaux, vraiment, je tiens à féliciter. Mais non, un gouvernement ne marche pas avec les félicitations. Un gouvernement fonctionne avec les critiques. Les trains qui arrivent à l'heure, on n'en parle pas. Je ne dis pas, encore attention, je ne dis pas qu'il ne faut pas ressortir quelque chose de positif qui a été fait. Attention, c'est pas ce que je dis. Mm-hmm. Mais il faudrait pas faire une contrainte psychologique. Mm-hmm. De telle sorte que quand on a appelé une, deux fois, on a dénoncé un certain nombre de méfaits, qu'on se sente obligé de rappeler et dire ce qui marche. Mais non. Non. L'émission, c'est pour dénoncer ce qui ne marche pas, afin que ceux qui gouvernent, ceux qui sont à la décision, puissent nous écouter et changer le fusil d'épaule. Alors, je vais terminer avec le pressentiment que j'avais depuis le 30 août 2023, que j'ai aujourd'hui. C'est un ressenti, hein. J'ai l'impression qu'on fait du surplace. J'ai l'impression que les choses ne se font pas de façon coordonnée, de façon programmée. Madame la ministre, est-ce qu'on peut nous dire aujourd'hui si Fly Gabon a son agrément? Il peut voler avec son propre agrément. Est-ce qu'on peut nous dire aujourd'hui à quel niveau des foires aux poissons? Je crois qu'on a eu deux ou trois émissions. Ça fait quand même un moment qu'on n'a pas mangé du poisson dans un carrefour. Est-ce qu'on peut nous dire la pêche à quel niveau? Il y a un monsieur qui a appelé tout à l'heure là pour dénoncer un certain nombre de situations qui se passent à
0: Cocapal.
2: Comment on appelle là, on vend le poisson à Bendo. Donc, c'est pour dire que moi, j'ai l'impression que la plupart des projets initiés, soit ça ne va pas au bout, ou alors c'est mal programmé et ça ne marche pas. Et le clou de tout ça, c'est la centrale d'achat. Madame Nati, je l'ai dit la dernière fois, le but de la centrale d'achat n'était pas de se retrouver à des carrefours et de venir présenter les produits à moindre coût. Le but, c'était de faire en sorte de contrôler les prix auprès des distributeurs qu'il y a dans le Gabon. Ce n'est pas possible. En fait, si quelqu'un peut un peu appeler et me sortir un projet qui a bien fonctionné et qui est utile à la population, pardon, vraiment, j'ai envie de savoir. J'ai l'impression que tout ce qui se fait, il y a toujours en insurgence, il y a toujours quelque chose. Il y a plein de petites cachées, une petite... bref, je reviendrai.
0: Merci de vous revenir. On va prendre un autre auditeur après vous, M. Melchior. 066-21-91-16. C'est bien notre numéro de téléphone sur ma seconde partie d'émission. Et nous attendons différentes réactions. Oui, au Capal, monsieur, il n'a pas pu se présenter. Hein. C'est compliqué d'avoir du poisson. Et pourquoi alors avoir conçu le Capal si on ne peut pas vendre tout ce poisson qui se pêche dans la mer, dans cette structure, puisque cela a été fait pour ça? Pourquoi encore certains commerçante, on retrouve du poisson à l'extérieur et lorsqu'on vient au siège proprement dit de l'achat de ce poisson, donc de cet aliment, on n'arrive pas. Et lorsqu'il est à l'extérieur, il n'est plus hein, au prix homologué. L'eau prix monte. Le prix du capitaine n'est plus le même que dans l'enceinte du Capal, même celui du bar et du feu rouge encore plus. Auditeur de Poisson Rouge, autant pour moi. On va prendre.
2: Oui, alors, madame Nathie, c'est moi qui reviens.
0: Monsieur Simon vous écoute.
2: Oui, madame Nathie, ce qui me tue encore l'épine, je demande un peu à nos autorités. Vous avez vu, monsieur Jean-Félix, tous les jours, personnage. Je vous dis quelque chose assez disant parce que moi aussi j'ai les frères dedans et j'ai aussi les frères dedans, j'ai aussi les mamans dedans. C'est des gens de bourrus, ils sont pleins dedans. Mais attends, vous voyez l'autre jour, il y a une dame qui est venue parler pour ça, c'est des gens de bourrus, madame Nathie. Mm-hmm. Vous étiez là, non?
0: Oui, monsieur.
2: Dis-nous un peu. Attends, donc pour payer les gens là, il faut que ça dans le cercueil, je pose la question à nos autorités. Madame, dis-nous un peu, tous les milliards qu'on a vus à la télé là, c'était quoi? C'était un cinéma ou bien c'est quoi?
0: C'était l'argent.
2: Donc il n'y a pas assez de milliards, on ne peut pas prendre ça pour payer les pauvres gens politiques tous les jours. J'en ai boulot machin. Tout le monde, c'est là, tout le monde là, on ne peut pas le payer. Prends-le-moi quand même un tout petit peu pour aider cette population, les mamans qui sont hier fatiguées, là, madame Nathie. Et regardez, on attend l'argent pour 25 ans. Est-ce que vous trouvez que c'est normal, madame Nathie? Dites-moi que si nos autorités ont le fait ça, ils sont d'accord. Non, sois un peu quand même sérieux. Parce que tu dois que quelqu'un l'argent depuis 25 ans, mais il a encore vieilli, bientôt va aller à la tombe. Dites-nous un peu. L'argent tu gardes, c'est pour faire quoi, madame Nathie? Toi-même, tu as fait quoi avec cet argent-là? J'ai beaucoup de frais dedans, cette affaire-là. J'ai beaucoup de frais partout. Maman, partout, je suis arrivé, même au Carrefour, bah, je crois, dans le week-end. Ça m'a fait mal quand tu as vu la maman dans sa maison, elle dit, ah, on s'y attend cet argent. Il dit que tu vois les gens qui sont à l'intérieur de la maison. Alors que l'État, lui, doit beaucoup d'argent. Mais pourquoi on doit faire ça aux autres, madame Nathie? Moi, ça m'a fait mal quand je suis arrivé encore au Carrefour, bah, j'ai vu la maman là. Mm-hmm. Mais dis à mon fils, on voit cet argent-là. Mais regarde un peu, tu vois sa maison. Mais quelqu'un à l'intérieur, tu le vois. Oh. Alors qu'il a les centaines de millions de francs, il doit avoir fait ce travail. Et je peux dire à tous les gens qui ont monté à la télé là, ils ne peuvent pas prendre un peu, comme ils sont où construit leur belle maison, donc ils ne peuvent pas prendre un
0: peu. On a du mal à vous entendre, M. Simon.
2: Okay.
0: Merci encore. Ah oui, merci de nous revenir, M. Simon. On va prendre un autre auditeur. Allô?
3: Oui, madame Nathie, l'homme de l'Ogoué.
0: L'homme de l'Ogoué, oui. On vous écoute à nouveau.
3: Oui, pour terminer mon intervention dans la première partie, peut-être j'étais un peu trop long. Oui. Je disais que l'objectif de la centrale d'achat, vraiment, je ne sais pas s'il remplit le même objectif. On a plus l'impression que cette centrale d'achat a été créée pour continuer ou pour de plus en plus à enrichir certains. En l'occurrence, les actionnaires qui sont à plus de 60%, qui détiennent à 60% cette centrale d'achat, qu'on ne connaît même pas d'ailleurs. Ça ne peut pas marcher, cette centrale d'achat ne peut pas marcher, ça ne marchera jamais. Si on ne... le Gabon comme le Cameroun, on a tous des ports. Mais pourquoi au Gabon, quand on dédouane, c'est plus coûteux que dédouaner, je ne sais pas moi, un article au port du Cameroun? Commençons par nationaliser, prenons notre port, prenons il est à nous. Quels sont les gens d'accord qu'ils ont signé avec ces deux grands investisseurs? C'est quoi ces deux accords? Pourquoi à ce point ce sont eux qui sont les propriétaires de ce port? Les prix vont diminuer comment? Comment vont diminuer les prix? Les prix ne peuvent pas diminuer. Et la centrale d'achat, quand on dit qu'on vient, on va chercher un espace où on va venir vendre les aliments, de la nourriture, est-ce que ça bénéficie à tous les Gabonais? Ceux qui sont endurés chez nous, ils font comment? Il faut qu'ils fassent un voyage pour venir, je ne sais pas moi, ceux qui sont endurés, ils font comment? Il faut qu'ils fassent un voyage pour venir le jour où la centrale d'achat décide d'offrir les aliments. ça ne peut même pas marcher, ça ne marchera pas. En long terme, ça finira toujours par... ça finira par s'éteindre comme beaucoup d'entreprises, comme beaucoup de projets qui ont vu le jour et qui se sont éteints comme des feux de paille. Ça finira par s'éteindre. Merci, je reste à l'écoute.
0: Reste à l'écoute, monsieur. L'homme de Logoué. On va prendre un autre auditeur que son d'achat respecte l'objectif pour qu'elle ait été mise en place. Auditeur en ligne. Allô,
4: Madame Nati.
0: Monsieur Alphonse Mba.
4: C'est Alphonse Mba de Glace. Madame Nati, vous savez, raison pour laquelle il m'importe et c'est plus préoccupant chez moi lorsque j'envoie la missive chez vous écrite et que cela passe sur l'antenne. Je sais de quoi je parle et que j'écris. Parce qu'il faut le réintégrer. La répétition, c'est la mère de l'invention. Vous comprenez ? Qui fait que je sais ce que je fais. Vous venez de vous imprégner d'un monsieur, d'un auditeur qui a parlé de ce sujet de poisson. C'est complètement inadmissible que nous vivons dans un pays encerclé, orné de mers, de rivières. Mais le poisson devient comme si tu as même le mot de tête ou tu es malade, on te dit que bon, on va te préparer le poisson. Tu peux même dire que tu es guéri. Oui, parce que ça devient d'arrêt, c'est comme si on allait creuser de l'or. Mais chose qui n'est pas normale. Voilà le témoignage de ce que le monsieur venait de dire. Parce que quand j'écris ou j'interviens, je sais de quoi je parle. Je ne parle pas qu'on a dit et machin, parfois je touche de doigt. Qu'est-ce qui se fait que lorsque on trouve une tâche ou bien un travail, soit à la mairie ou consort, il faut qu'on aligne nos parents et machin et consort. C'est là maintenant qu'on se réveille à faire le business. Le poisson qui est disposé à tout le monde à avoir droit et accepter, c'est maintenant bloqué. Il faut l'amener au marché de quoi et quoi. Vous voyez, attends, avant le Gabon ne connaissait pas l'histoire de business là. C'est venu comment ? Dans le pays là, à la mairie il y a business, partout à la police business, il faut payer le constat, et partout que tu arrives il faut donner le coca, même le salaire là ça passe où, on ne fait que laisser, où sont des task force, où il y a des inspecteurs et consorts dans le Gabon pour contrôler un peu cela, sinon ça va aller de mal à pire, hein, parce que ça fait mal. Parfois même tu as tes reliquats, tu as ton argent, avoir même accès à ce que tu dois manger devient business. Qu'est-ce qui se passe? Même le fameux Gaza, j'ai toujours dit ici, Madame Nati, que je n'ai jamais vu quelqu'un qui est allé remercier son ménager parce que le ménager arrivait à l'heure. Bah, ou bien il a fait bien les serpillères, ou bien fait bien son travail. Il est appelé à cela. Chacun de nous a sa tâche à bien remplir. On ne vient pas ici applaudir. Et dès qu'il s'imprègne de ça, il commence à s'épauler d'échelon. S'il vous plaît, faisons en sorte que les choses marchent selon la norme et selon la manière à laquelle nous sommes assignés à l'exécuter. On ne vient pas ici jeter des fleurs. Parce que ça a tant duré. Même si ça commence aujourd'hui à aller bien, c'est pour ça que nous sommes sur l'antenne, pour dire ce qui ne va pas. Et c'est comme ça que nos autorités vont toujours fournir des efforts à savoir répondre aux besoins de la masse et de la population. S'il vous plaît, sur ce, que Dieu bénisse le Gabon. Et puis, bon début de la semaine, Alphonse Mba de Glace.
0: Merci encore à vous, M. Alphonse Mba de Glace. Bon début de semaine aussi à vous, 066-21-91-16. Allô?
2: M. Alphonse Mba, mes amitiés, c'est vrai que nous interpelle tant, pourquoi la vie est chère? Pourquoi la vie est chère? Alors que on a les ministres de l'agriculture, de l'élevage, de la pêche, mais ils ne travaillent pas. Ils travaillent pour les privés. Au lieu qu'ils travaillent, mais ils travaillent pour les privés. C'est pour les matières, c'est quoi? Et ils viennent avec les pirogues, ils vont avec les commerçants, et les commerçants vont travailler pour eux. C'est le même chose. C'est pas public. La capale devait vendre le poisson. Quand tu vas, c'est la capale qui vend le poisson, c'est pas les femmes. Les femmes doivent aller dans les quartiers. Dans l'intérieur de la capale. Vous voyez les femmes qui vendent à l'intérieur de la capale. Pourquoi la capale ne peut pas vendre? Pourquoi? C'est parce qu'ils ont privatisé la pêche au bénéfice des commerçants, des commerçantes. L'État ne peut plus travailler. Nourrir la population. C'est exactement avec la culture. Je veux dire que l'État ne peut pas recruter les gens pour travailler la terre. Il ne peut pas créer des écoles pour la culture. Mais comme des écoles, dans le chef commun. Il ne peut pas. On a formé combien de personnes qui extraient l'or et aussi transformer l'or. On a combien des écoles? Rien du tout. Le peuple pareil. Donc c'est une politique que on doit couper la tête de l'économie. La tête de serpent, c'est notre économie. Notre économie est entre mains de bon, moi je ne sais pas, l'étranger là, mais entre mains de ceux qui ne sont pas d'abonnés. Comment récupérer entre temps tout des matrices avec eux? Notre agence avec eux, notre marché avec eux, notre port avec eux, notre avion avec eux, notre communication avec eux. Nous-mêmes abonnés, on a quoi?
0: Merci. Écoute, M. Lambert, on va prendre un auditeur après vous. Auditeur en ligne. Allô? Auditeur en ligne. Allô?
5: Bonjour, Madame Nadine.
0: Bonjour, M. le Panafricain. Bon début de semaine.
5: Comment allez-vous?
0: Nous allons bien, merci. Hein?
5: Oui, je salue d'abord tous les auditeurs. Monsieur Alphonse Mba de Glace, salutations à vous. Bon, Madame Nadine.
0: Monsieur.
5: Moi, je crois qu'en Afrique, ici, la viande ou bien le poisson et le poulet est devenu comme l'or. Ah c'est bon? Comme tu sais, l'or, Madame Nadine. C'est pas facile à voir. C'est pas facile à avoir. Regardez, Madame Nadine, qui nous a empêché de élever le bœuf? Qui a empêché nous, les Africains, de élever le mouton? Qui nous a empêché de faire ça? L'agriculture, qui nous a empêché de faire ça? Tout le monde veut aller rester au bureau avec les papiers. Celui qui travaille, on lui empêche même de travailler, Madame Nadine. Chaque seconde, c'est les papiers, c'est les papiers. Et l'agriculture en Afrique ici, là. Vous parlez au Cameroun, au Cameroun. Allez-y au Cameroun, il y a l'agriculture là-bas. Tous les nourritures que vous voyez rentrer ici, là. Les gens là, moi, je demande les gens là comment il faut rentrer ici la nourriture. Par exemple, la banane, le manioc, les atangas, toutes les choses là qu'on envoie au Cameroun. Vraiment, c'est pas facile à rentrer les choses ici, là. C'est pour cela que nous, les pauvres, là, on ne sait pas comment on va faire. Madame Nadine,
0: monsieur,
5: comment quelqu'un, qu'on lui paye le fin de mois à 150 000, Madame Nadine, et on t'a dit que le kilo de viande, c'est 3 800 ou bien 3 700. Un kilo de viande, c'est 3 000. Viande congelée. La viande qui vient dans les pays occidentaux. Et nous, là, qu'est-ce qu'on fait, Madame Nadine? On travaille seulement au bureau. Parce que c'est là-bas qu'il y a le coût de la vie. Avec comment on dirait, les papiers. Tu sors seulement, tu ramasses l'argent, tu rentres. Tout le monde cherche ça, Madame Nadine. Il n'y a plus personne au village là-bas. Il n'y a plus personne. Tout le monde vient en ville maintenant. Parce qu'il ne veut pas faire l'agriculture. Il ne fait pas faire l'élevage. Il ne fait pas faire la pêche. On va manger quoi, Madame Nadine?
0: Rapidement, papa.
5: Vraiment, l'Afrique, c'est dire à vivre ici en Afrique maintenant. Dans notre mentalité. Je salue tous les auditeurs, Madame
0: Nadine.
5: Merci beaucoup.
0: Merci à vous, Monsieur le Panafricain, notre auditeur au bout du fil. Allô?
6: Allô?
0: Et monsieur, bonjour.
6: Allô?
0: Allô, bonjour.
6: Bonjour, madame.
0: Bonjour, monsieur. On vous écoute?
6: Alors, moi, c'est Joël.
0: Monsieur Joël, on vous écoute.
6: C'est pas facile de vous avoir en ligne.
0: Ah oui.
6: J'espère que vous allez bien.
0: Nous allons bien, merci. J'espère que vous aussi.
6: Merci. Ok. Il y a d'abord une chose qui me tourne les pieds. Je constate que dans cette émission, il n'y a que les mêmes intervenants. Vous n'avez pas de nouveaux intervenants qui peuvent nous apporter de nouvelles idées parce que si c'est les mêmes personnes qui interviennent, vous voyez que ce n'est plus intéressant. Et ça devient un peu comme un débat. Ça, hein? La seconde chose qui me tourne les pieds, dont je me pose la question, c'est de savoir est-ce que les autorités, les nouvelles autorités de notre pays sont assises d'abord pour bien observer comment le Gabon fonctionne. Ou qu'est-ce qui embête réellement le Gabon? Parce que j'ai la nette impression qu'on va dans tous les sens. Et ça devient un peu ridicule. Alors, retourner ici, c'est pour dire certaines vérités, pour permettre à nos grands frères qui sont là devant, qui gèrent le pays, d'avoir les petites idées. Alors, nous avons les découpés, on a le domaine de la santé, on a le panier de la ménagère, on a le courant et l'eau, on a le transport, ça veut dire la route, et on a l'habitat, le logement. Mais quand vous allez dans tous les secteurs, il n'y a aucun secteur qui fonctionne. Aucun. On a juste des effets d'annonce. Et quand on veut dire que c'est pas bon, ça crée des problèmes. La réalité, c'est qu'il faudrait qu'on s'asseye, moi je pense. Et quand on voit un peu les choses depuis la base, tout n'est pas de beaucoup parler, mais c'est de regarder le problème en réalité. Est-ce que le pain de la ménagère, réellement, le Gabonais mange bien? C'est la question. S'il ne mange pas bien, qu'est-ce qu'il faut faire pour trouver une solution par rapport à cela? Est-ce que le Gabonais se soigne correctement dans les hôpitaux? Est-ce que la prise en charge est là? Est-ce que c'est fait? C'est pas fait. D'accord? Qu'on le fasse, on trouve des solutions. Maintenant, après, aujourd'hui, l'enseignement, il y a une grosse grève qui arrive. On ne semble pas parler de ça, mais une grève qui arrive là. Les enfants doivent passer des examens. Est-ce qu'ils vont réussir à passer des examens? Est-ce que les enseignants ont été satisfaits? Parce qu'ils peuvent se lever un matin et décider de tout bloquer. On revient à la case de départ. Donc, quand on intervient ici, ce n'est pas pour faire de la politique, mais c'est pour tirer la sonnette d'alarme. Que la réalité, elle est évidente. Quand les choses sont rouges, ça ne fonctionne pas. Essayez de revoir un peu l'appareil. Sinon, ça ne sert à rien de passer à Gabon 24 ou bien à notre chaîne RTG 1 là, et faire des grands discours et faire des grandes théories. Et les réalités sur le terrain sont autres. Donc, je termine en disant, on a les routes, on a le panier de la ménagère, on a les hôpitaux, on a l'eau et le courant. Après, on a le logement. Vraiment, si nos grands frères peuvent s'asseoir là-dessus et trouver des stratégies dans l'immédiat, je pense que tout le monde passera Noël en souriant. Sur un moment donné, les années vont continuer parce que nous sommes hyper conduits en ce moment. Tout le monde est hyper conduit, il n'y a pas d'argent, les gens ne soignent pas bien, les gens ne mangent pas bien, les gens ne s'occupent pas bien. Même si on pense qu'on le dit parce que certaines personnes sont imposantes, et pour moi, je ne fais pas de la politique, je ne fais que dire la vérité. Alors, je vous souhaite comme ça de passer une bonne journée.
0: Merci.
6: Et à très bientôt.
0: À très bientôt, M. Joël. Merci de nous revenir le plus souvent. Votre auditeur au bout du fil. Allô.
7: Allô, madame.
0: Oh, allô.
7: Le plus jeune à l'appareil.
0: Nous écoutons.
7: Monsieur Joël, bienvenue dans la grande famille et les lamentations. Bon, quand vous venez affirmer ici que bon, ça devient une union d'écouter les gens. Mais madame Nadine, qu'est-ce qu'il a eu à dire de nouveau? On ne dit pas ici. Si je parle de vous, moi je parle des policiers. Monsieur de Glace, il s'appelle comment? Prêtez-moi le nom, madame Nadine, s'il vous plaît.
0: Monsieur
7: Alphonse Ba de Glace parle des prix. Et tout le monde. Qu'est-ce qu'on ne dit pas à ces gens-là ici, madame Nati, que monsieur Joël est venu dire là, pour dire aux autres que non, ça devient un milieu. Mais monsieur Joël, je vais vous dire que c'est après le coup de gueule de monsieur Tégé qu'on a envoyé Mika Service aller refaire Bellevue 1. C'est qu'on nous écoute ici. Même si on ne nous dit pas ouvertement qu'il y a une émission, on nous écoute. Donc si aujourd'hui, vous êtes peut-être venu qu'on parle de la même chose hier aujourd'hui éternellement, qui pensait que la répétition, c'est la mère des sciences. N'est-ce pas? On leur a tout donné ici. On leur a dit que la centrale d'achat ne va jamais aboutir. Il y a des grands frères ici qui sont venus dire que de la manière dont vous allez faire ça, ça ne va pas aboutir. On a dit allons-y quand même. On est dedans, non? Madame Nati, vous mangez pour nos 15, c'est la fin du mois.
0: Pourquoi ça?
7: Ah, madame Nati, parce que la centrale d'achat, c'est deux jours par mois, on dirait. Ils choisissent 5 heures et ils choisissent une fin du mois. ou bien quand ça ne les arrange pas, ils nous laissent affamer pendant 2 mois. Le troisième mois, ils reviennent avec la santé. Donc on ne mange pas s'ils décident que l'on va manger. Mais madame la fille, ne riez pas, c'est sérieux. On leur a dit que nous, on a faim. Vous nous avez dit comme vous avez dit au programme grec. Et c'est le même.
0: Allô? Ah là, il s'en est allé. Hein. Merci encore, toi, le plus jeune, pour ces propos. On va remercier M. Joël qui a fait son entrée dans la grande famille et demeure des lamentations. Ils sont M. Flac aussi, que nous présentons de ses 5 condoléances parce qu'il a perdu son papa hier. Nous remercions tous les intervenants du jour. Rappelons qu'aujourd'hui, à 20h, il y a la rediffusion de votre émission. Et demain, on se retrouvera à partir de 11h pour venir dire des sujets qui vous turlupinent. 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Bonjour le programme sur 93.5 et bel après-midi chez vous. Marley Olvalienne était là à la réalisation et Nati pour la présentation. Bel après-midi chez vous.

0: Il y a des choses qui vous dérangent, des rumeurs qui alimentent vos pensées, des questions qui taraudent votre esprit et vous voulez réagir et donner votre point de vue sur un sujet d'actualité.
1: Mais on a comme l'impression qu'ils viennent pour se servir, parce qu'on ne peut pas se voir que dans une administration, vous allez être amené à débourser des sommes pour qu'on vous établisse un document administratif. Mais ça ne se comprend pas, ça.
2: La carte professionnelle de presse est délivrée à la demande des professionnels de la communication audiovisuelle. Donc, en fait, ici, ce n'est pas une obligation. Cela va de la volonté du communicateur à vouloir avoir avec lui la carte de presse. Donc, en fait, elle ne doit pas être imposée à qui que ce soit. Donc, si on impose à un communicateur cette carte de presse et que ceux qui ne l'auront pas seront peut-être mis à l'écart, ce serait une dictature du ministre.
3: Je pense que ces choses-là vont toujours revenir parce que, j'ai toujours dit ici, l'enfant du serpent reste le serpent et il est toujours venimeux. Et ici, l'enfant du serpent reste le serpent et il est toujours venimeux.
4: Vous avez tout les institutions.

0: Il a des complices. Il n'y a pas de directeur financier là-bas. Il n'y a pas de contrôleur financier. Il n'y a rien. Donc, il a détourné comme ça. Donc, il n'y a pas de système de contrôle.
1: C'est tout à fait normal. Même si quelqu'un va porter plainte, vous n'allez avoir aucune suite favorable. Puisque c'est une question de réseau.
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Mesdames et messieurs, bienvenue à Célibat Voyage, destination ta paix mentale. Veuillez attacher vos ceintures car ce voyage va vous faire oublier vos ex. Je suis Blanche Bailly, votre guide, et nous vous souhaitons un excellent voyage, mais surtout, un bienvenue dans le club des célibataires.

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3: Je vous appelle aujourd'hui parce que je suis dépassé par les choses de mon pays. Ici au 22, depuis samedi à 14h, le courant est parti. Jusqu'à aujourd'hui, on n'a pas de courant. Nous sommes des pauvres. On fait les achats, on met dans le congélateur pour nourrir nos familles. Imaginez-vous que depuis samedi, on n'a pas de courant. Jusqu'à l'instant là où je vous parle, on n'a pas de courant. Nous avons des enfants qui partent à l'école, nous ne m'en parlons pas au travail. On m'a dormi. On appelle la SCG, ils disent qu'ils sont en train de travailler. Travailler sur quoi? Travailler sur quoi? Nous ne sommes pas situés. Demain après demain, si on prend la décision, nos enfants aller à la route, barrer la route pour revendiquer, on envoie les gens pour venir nous attraper. Désolé, je ne parle pas du gouvernement, mais je demande à les gens de la SEG, s'il vous plaît, faites un effort pour nous ici à Ovindo, parce que nous sommes dépassés. On ne peut pas vivre comme ça. Moi, j'ai habité à Plein-Lorette. J'étais une auditrice de cette radio. Je vous jure qu'on est venu nous dire de partir parce qu'on va nous casser. On a ramassé notre pic et là, qu'on est venu ici à Ovindo. Heureusement, mon mari avait une raison, si on est venu rester. Et jusqu'à présent, il n'y a aucune suite. Pourquoi notre côté n'était pas cassé? C'est la CDC qui est venue, mais écrit seulement CDC, on ne sait pas pourquoi. Et quand les militaires, quand de notre côté, ils sont venus nous dire de quitter parce qu'on va casser notre côté aussi. Derrière l'ancien rabot, puis de plein. On a ramassé les choses, on est venu rester au vélo. Quand on est venu rester ici, les voleurs sont partis arracher les tôles, les portes, les fenêtres, tout. Mon mari avait 3 maisons là-bas et mon beau-frère avait 5 maisons. Toutes les maisons là sont restées comme ça. La suite sera quoi? Ils sont déjà retraités. Je dis que je parle avec les larmes aux yeux. Je demande un peu à monsieur le président qu'on a voté les 12 avis. Qu'il fait quelque chose pour nous parce que vraiment on est dépassé. On est dépassé. Je trouve certaines personnes disent que ça va, mais il y a des choses que ça ne va pas. Nous tous, on a voté. Mais aujourd'hui, on est vraiment dans la dépression. Donc, je vous remercie.
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5: 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Voici les contes de Tonton Gobet. Un petit orphelin. Di est un petit orphelin. Malheureux, maigre mais travailleur. Intelligent et doux. Il a été recueilli par Koblé, le chef du village. Celui-ci protège et aime beaucoup cet enfant. Hélas, la famille de Koblé s'étonne et s'inquiète de cet amour qui rapproche Koblé et Ndi. Elle craint que l'enfant ne s'empare un jour de l'héritage. Elle se souvient de ce qui s'est passé à la mort du vieux Kabuya. Ce dernier, vieux et malade, avait été abandonné par toute sa famille. Seul l'un de ses esclaves prenait soin de lui. Alors Kabuya lui avait montré l'endroit où il cachait ses pièces d'or et ses objets les plus précieux. Puis Kabuya était mort et l'esclave s'était enfoui avec les pièces d'or. Voilà pourquoi la famille de Koblé s'inquiète et souhaite la mort de l'enfant. Un jour, une cousine de Koblé présente à Ndi un plat chargé de nourriture. Ndi la remercie, prend le plat et s'en va vers sa case. En route, le plat tombe et c'est le chien de Koblé qui mange le repas de Ndi. Dans la nuit même, le chien meurt. C'était les contes de Tonton Goé sur Gabon News FM 93.5.
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1: Je vous appelle aujourd'hui parce que je suis dépassé par les choses de mon pays. Ici à Ovindo, depuis samedi à 14h que le courant est parti, jusqu'à aujourd'hui, on n'a pas de courant. Nous sommes des pauvres. On fait les achats, on met dans le congélateur pour nourrir nos familles. Imaginez-vous que depuis samedi, on n'a pas de courant. Jusqu'à l'instant là où je vous parle, on n'a pas de courant. Nous avons des enfants qui partent à l'école, nous ne m'en pas au travail. On m'a dormi. On appelle la SCG, ils disent qu'ils sont en train de travailler. Travailler sur quoi? Travailler sur quoi? Nous ne sommes pas situés. Demain après demain, si on prend la décision, nos enfants aller à la route, barrer la route pour revendiquer, on envoie les gens pour venir nous attraper. Désolé, je ne parle pas du gouvernement, mais je demande à les gens de la SEG, s'il vous plaît, faites un effort pour nous ici à Ovindo, parce que nous sommes dépassés. On ne peut pas vivre comme ça. Moi, j'ai habité à Plein-Lorette. J'étais une auditrice de cette radio. Je vous jure qu'on est venu nous dire de partir parce qu'on va nous casser. On a ramassé notre pique et claque, on est venu ici à Ovindo. Heureusement, mon mari avait une raison, si on est venu rester. Et jusqu'à présent, il n'y a aucune suite. Pourquoi notre côté n'était pas cassé? C'est la CDC qui est venu mettre le écrit seulement CDC, on ne sait pas pourquoi. Et quand les militaires cassent de notre côté, ils sont venus nous dire de quitter parce qu'on va casser notre côté aussi. Derrière l'ancien rabot puis de plein nord. On a ramassé les choses, on est venu rester au vélo. Quand on est venu rester ici, les voleurs sont partis arracher les tôles, les portes, les fenêtres, tout. Mon mari a 3 maisons là-bas. Et mon beau-frère avait 5 maisons. Toutes les maisons là sont restées comme ça. La suite sera quoi? Ils sont déjà retraités. J'ai dit que j'ai parlé avec les larmes aux yeux. Je demande un peu à monsieur le président qu'on a voté les 12 avis. Qu'il fait quelque chose pour nous parce que vraiment on est dépassé. On est dépassé. Je trouve certaines personnes qui disent que ça va, mais il y a des choses que ça ne va pas. Nous tous, on a voté. Mais aujourd'hui, on est vraiment dans la dépression. Donc, je vous remercie.
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1: Atakou loko noro atakou ya. C'est vrai que depuis que je suis ici, j'ai plus trop l'accent, mais on va quand même comprendre ce que ça veut dire. 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On va voir maintenant.

0: Mais ça nous intéresse pas ça.
1: Franchement, ça nous intéresse pas ça. Et vous allez encore dire que les petits DMH là sont avec vos histoires du PDG là.
2: Non, moi je signe ça.

0: Moi, ça m'a beaucoup gêné.
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1: Je vous appelle aujourd'hui parce que je suis dépassé par les choses de mon pays. Ici au 22, depuis samedi à 14h que le courant est parti, jusqu'à aujourd'hui, on n'a pas de courant. Nous sommes des pauvres. On fait les achats, on met dans le congélateur pour nourrir nos familles. Imaginez-vous que depuis samedi, on n'a pas de courant. Jusqu'à l'instant là où je vous parle, on n'a pas de courant. Nous avons des enfants qui partent à l'école. Nous ne m'en pas au travail. On m'a dormi. On appelle la SCG. Ils disent qu'ils sont en train de travailler. Travailler sur quoi? Travailler sur quoi? Nous ne sommes pas situés. Demain après demain, si on prend la décision, nos enfants, aller à la route, barrer la route pour revendiquer, on envoie les gens pour venir nous attraper. Désolé, je ne parle pas du gouvernement, mais je demande à les gens de la SEG, s'il vous plaît, faites un effort pour nous ici à Ovindo, parce que nous sommes dépassés. On ne peut pas vivre comme ça. Moi, j'ai habité à Plein-Orette. J'étais une auditrice de cette radio. Je vous jure qu'on est venu nous dire de partir parce qu'on va nous casser. On a ramassé nos trucs et là, on est venu ici à Ovindo. Heureusement, mon mari avait une raison, si on est venu rester. Et jusqu'à présent, il n'y a aucune suite. Pourquoi notre côté n'était pas cassé? C'est la CDC qui est venue mettre le écrit seulement CDC. On ne sait pas pourquoi. Et quand les militaires, quand c'est notre côté, ils sont venus nous dire de quitter parce qu'on va casser notre côté aussi. Derrière l'ancien rabot puis des pleins. On a ramassé les choses, on est venu rester au vélo. Quand on est venu rester ici, les voleurs sont partis arracher les tôles, les portes, les fenêtres, tout. Mon mari a 3 maisons là-bas et mon beau-frère avait 5 maisons. Toutes les maisons là sont restées comme ça. La suite sera quoi? Ils sont déjà retraités. J'ai dit que je parle avec les larmes aux yeux. Je demande un peu à monsieur le président qu'on a voté le 12 avril. Qu'il fait quelque chose pour nous parce que vraiment, on est dépassé. On est dépassé. Je trouve certaines personnes disent que ça va, mais il y a des choses que ça ne va pas. Nous tous, on a voté. Mais aujourd'hui, on est vraiment dans la dépression. Donc, je vous remercie.
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1: Je vous appelle aujourd'hui parce que je suis dépassé par les choses de mon pays. Ici au Vendée, depuis samedi à 14h que le courant est parti, jusqu'à aujourd'hui, on n'a pas de courant. Nous sommes des pauvres. On fait les achats, on met dans le congélateur pour nourrir nos familles. Imaginez-vous que depuis samedi, on n'a pas de courant. Jusqu'à l'instant là où je vous parle, on n'a pas de courant. Nous avons des enfants qui partent à l'école. Nous ne m'en pas au travail. Comment dormir? On appelle la SCG. Ils disent qu'ils sont en train de travailler. Travailler sur quoi? Travailler sur quoi? Nous ne sommes pas situés. Demain après demain, si on prend la décision, nos enfants aller à la route, barrer la route pour revendiquer, on envoie les gens pour venir nous attraper. Désolé, je ne parle pas du gouvernement, mais je demande à les gens de la SEG, s'il vous plaît, faites un effort pour nous ici à Ovendo, parce que nous sommes dépassés. On ne peut pas vivre comme ça. Moi, j'ai habité à Plein-Lorette. J'étais une auditrice de cette radio. Mm-hmm. Je vous jure qu'on est venu nous dire de partir parce qu'on va nous casser. On a ramassé notre pique et claque, on est venu ici à Ovendo. Heureusement, mon mari avait une raison, si on est venu rester. Et jusqu'à présent, il n'y a aucune suite. Pourquoi notre côté n'était pas cassé? C'est la CDC qui est venue, mais le écrit seulement CDC. On ne sait pas pourquoi. Et quand les militaires, quand de notre côté, ils sont venus nous dire de quitter, parce qu'on va casser notre côté aussi. Derrière l'ancien rabot, puis de plein. On a ramassé les choses, on est venu rester au vélo. Quand on est venu rester ici, les voleurs sont partis arracher les tôles, les portes, les fenêtres, tout. Mon mari a 3 maisons là-bas et mon beau-frère avait 5 maisons. Toutes les maisons là sont restées comme ça. La suite sera quoi? Ils sont déjà retraités. Je dis que je parle avec les larmes aux yeux. Je demande un peu à monsieur le président qu'on a voté le 12 avril. Qu'il fait quelque chose pour nous parce que vraiment on est dépassé. On est dépassé. Je trouve que certaines personnes disent que ça va, mais il y a des choses que ça ne va pas. Nous tous, on a voté. Mais aujourd'hui, on est vraiment dans la dépression. Donc, je vous remercie.
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1: Je vous appelle aujourd'hui parce que je suis dépassée par les choses de mon pays. Ici au Vendo, depuis samedi à 14h, le courant est parti. Jusqu'à aujourd'hui, on n'a pas de courant. Nous sommes des pauvres. On fait les achats, on met dans le congélateur pour nourrir nos familles. Imaginez-vous que depuis samedi, on n'a pas de courant. Jusqu'à l'instant là où je vous parle, on n'a pas de courant. Nous avons des enfants qui partent à l'école, nous ne m'en parlons pas au travail. On m'a dormi. On appelle la SCG, ils disent qu'ils sont en train de travailler. Travailler sur quoi? Travailler sur quoi? Nous ne sommes pas situés. Demain après demain, si on prend la décision, nos enfants aller à la route, barrer la route pour revendiquer, on envoie les gens venir nous attraper. Désolé, je ne parle pas du gouvernement, mais je demande à les gens de la SEG, s'il vous plaît, faites un effort pour nous ici à Ovindo, parce que nous sommes dépassés. On ne peut pas vivre comme ça. Moi, j'ai habité à Plein-Orette. J'étais une auditrice de cette radio. Mm-hmm. Je vous jure qu'on est venu nous dire de partir parce qu'on va nous casser. On a ramassé notre truc et là, on est venu ici à Ovindo. Heureusement, mon mari avait une raison, si on est venu rester. Et jusqu'à présent, il n'y a aucune suite. Pourquoi notre côté n'était pas cassé? C'est la CDC qui est venu mettre le écrit sur ma CDC. On ne sait pas pourquoi. Et quand les militaires cassent de notre côté, ils sont venus nous dire de quitter parce qu'on va casser notre côté aussi. Derrière l'ancien rabot puis de plein rabot. Mm-hmm. On a ramassé les choses, on est venu rester au vélo. Quand on est venu rester ici, les voleurs sont partis arracher les tôles, les portes, les fenêtres, tout. Mon mari a 3 maisons là-bas. Et mon beau-frère avait 5 maisons. Toutes les maisons-là sont restées comme ça. La suite sera quoi? Ils sont déjà retraités. J'ai dit que je parle avec les larmes aux yeux. Je demande un peu à monsieur le président qu'on a voté les 12 avis. Qu'il fait quelque chose pour nous parce que vraiment, on est dépassé. On est dépassé. Je trouve certaines personnes qui disent que ça va, mais il y a des choses que ça ne va pas. Nous tous, on a voté. Mais aujourd'hui, on est vraiment dans la dépression. Donc, je vous remercie.
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1: Je vous appelle aujourd'hui parce que je suis dépassée par les choses de mon pays. Ici, au Vendée, depuis samedi à 14h, le courant est parti. Jusqu'à aujourd'hui, on n'a pas de courant. Nous sommes des pauvres. On fait les achats, on met dans le congélateur pour nourrir nos familles. Imaginez-vous que depuis samedi, on n'a pas de courant. Jusqu'à l'instant là où je vous parle, on n'a pas de courant. Nous avons des enfants qui partent à l'école, nous ne mettons pas au travail. On m'a dormi. On appelle la SCG, ils disent qu'ils sont en train de travailler. Travailler sur quoi? Travailler sur quoi? Nous ne sommes pas situés. Demain après demain, si on prend la décision, nos enfants, aller à la route, barrer la route pour revendiquer, on envoie les gens pour venir nous attraper. Désolé, je ne parle pas du gouvernement, mais je demande à les gens de la SEG, s'il vous plaît, faites un effort pour nous ici à Ovendo, parce que nous sommes dépassés. On ne peut pas vivre comme ça. Moi, j'ai habité à Plein-Lorette. J'étais une auditrice de cette radio. Je vous jure qu'on est venu nous dire de partir parce qu'on va nous casser. On a ramassé notre pique et claque. On est venu ici à Ouvindo. Heureusement, mon mari avait une raison. Si on est venu rester. Et jusqu'à présent, il n'y a aucune suite. Pourquoi notre côté n'était pas cassé? C'est la CDC qui est venu mettre le écrit sur ma CDC, on ne sait pas pourquoi. Et quand les militaires cassent de notre côté, ils sont venus nous dire de quitter parce qu'on va casser notre côté aussi. Derrière l'ancien rabot, puis de plein. On a ramassé les choses, on est venu rester au vélo. Quand on est venu rester ici, les voleurs sont partis arracher les tôles, les portes, les fenêtres, tout. Mon mari a 3 maisons là-bas. Et mon beau-frère avait 5 maisons. Toutes les maisons-là sont restées comme ça. La suite sera quoi? Ils sont déjà retraités. J'ai dit que je parle avec les larmes aux yeux. Je demande un peu à monsieur le président qu'on a voté les 12 avis. Qu'il fait quelque chose pour nous parce que vraiment, on est dépassés. On est dépassés. Je trouve certaines personnes qui disent que ça va, mais il y a des choses que ça ne va pas. Nous tous, on a voté. Mais aujourd'hui, on est vraiment dans la dépression. Donc, je vous remercie.
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3: Le tout fumant.

0: 对。
1: Accusé, levez-vous, monsieur Socrate. Dimak Tailleur, né à Aubervilliers le 23 avril 70. Accusé, levez-vous, monsieur Socrate. Dimak Tailleur, né à Aubervilliers le 23 avril 79. Votre casier judiciaire porte mention de deux condamnations.

0: président.
1: Très bien. Procureur, des questions? Non? Bon. Maître, c'est à vous. Des questions?
2: Monsieur le commissaire, vos états de service sont impressionnants. Vous ne comptez plus les arrestations seulement? Une affaire fait tâche dans votre dossier, accusation de corruption que l'IGS finit par classer. Si moi affilée mon client, vous le dites vous-même, aucun résultat, rien à se mettre sur la dent. Peut-être que comme mon client l'indique, il a mis fin à ses anciennes activités illicites.

0: et sa tête. Un brasier dans ses yeux, j'imagine la suite. Ça pète dans tous les sens, ça sent la poudre, les substances illicites.
1: Mais en parlant de substances, êtes-vous toujours alcoolique?
0: Désolé, ma dernière cuite étant en 98. Cet enfoiré nous a frôlé, moi et la petite, il pissait la rage.
2: Vous êtes dans un tribunal, surveillez votre langage. Un nouveau témoin devrait intervenir à la barre, s'il vous plaît, je demande, Bachir.
3: Écoutez, moi j'ai tout vu, j'ai tout...

0: présidente, c'est pas vrai.
1: Calmez-vous, j'ai dit, on est en tribunal là. Calmez-vous, je vais évacuer la salle. Calmez-vous, j'ai dit. Merci. Bon, nous allons poursuivre et passer aux réquisitions. À la barre, monsieur le procureur, c'est à vous.

joue avec la justice afin de savoir vos enfants en toute sécurité. Cet homme se doit d'être enfermé. Madame la Présidente, je requiers une peine de 8 ans d'emprisonnement et laisse la parole à la défense.

0: avez 10 jours pour faire appel.
1: Mais qu'est-ce que tu me racontes là? Mais putain, là j'étais en train de m'en sortir. Mais va te faire foutre, c'est quoi cette justice de merde? Mais fais quelque chose, c'est pas vrai là. Mais qu'est-ce qu'il y a?
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1: Je vous appelle aujourd'hui parce que je suis dépassée par les choses de mon pays. Ici à Ovindo, depuis samedi à 14h, le courant est parti. Jusqu'à aujourd'hui, on n'a pas de courant. Nous sommes des pauvres. On fait les achats, on met dans le congélateur pour nourrir nos familles. Imaginez-vous que depuis samedi, on n'a pas de courant. Jusqu'à l'instant là où je vous parle, on n'a pas de courant. Nous avons des enfants qui partent à l'école. Nous ne m'en parlons pas au travail. On m'a dormi. On appelle la SCG. Ils disent qu'ils sont en train de travailler. Travailler sur quoi? Travailler sur quoi? Nous ne sommes pas situés. Demain après demain, si on prend la décision, nos enfants aller à la route, barrer la route pour revendiquer, on envoie les gens pour venir nous attraper. Désolé, je ne parle pas du gouvernement, mais je demande à les gens de la SEG, s'il vous plaît, faites un effort pour nous ici à Ovindo, parce que nous sommes dépassés. On ne peut pas vivre comme ça. Moi, j'ai habité à Plenoretti. J'étais une auditrice de cette radio. Je vous jure qu'on est venu nous dire de partir parce qu'on va nous casser. On a ramassé notre truc et là, on est venu ici à Ovindo. Heureusement, mon mari avait une raison, si on est venu rester. Et jusqu'à présent, il n'y a aucune suite. Pourquoi notre côté n'était pas cassé? C'est la CDC qui est venue, mais le écrit seulement CDC. On ne sait pas pourquoi. Et quand les militaires cassent de notre côté, ils sont venus nous dire de quitter parce qu'on va casser notre côté aussi. Derrière l'ancien rabot, puis de plein. On a ramassé les choses, on est venu rester au vélo. Quand on est venu rester ici, les voleurs sont partis arracher les tôles, les portes, les fenêtres, tout. Mon mari avait 3 maisons là-bas et mon beau-frère avait 5 maisons. Toutes les maisons-là sont restées comme ça. La suite sera quoi? Ils sont déjà retraités. J'ai dit que je parle avec les larmes aux yeux. Je demande un peu à monsieur le président qu'on a voté les 12 avis. Qu'il fait quelque chose pour nous parce que vraiment, on est dépassé. On est dépassé. Je trouve certaines personnes qui disent que ça va, mais il y a des choses que ça ne va pas. Nous tous, on a voté. Mais aujourd'hui, on est vraiment dans la dépression. Donc, je vous remercie.
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Accusez, levez-vous, monsieur Socrate. Dimac Tailleur, né à Aubervilliers le 23 avril 79. Votre casier judiciaire porte mention de deux condamnations. Voilà, main armée, séquestration. Vous êtes renvoyé devant la cour d'assises pour tentative.

0: président.
1: Très bien. Procureur, des questions? Non? Bon. Maître, c'est à vous. Des questions?
2: Monsieur le commissaire, vos états de service sont impressionnants. Vous ne comptez plus les arrestations seulement? Une affaire fait tâche dans votre dossier, accusation de corruption que l'IGS finit par classer. 6 mois à filer mon client, vous le dites vous-même, aucun résultat, rien à se mettre sur la dent. Peut-être que comme mon client l'indique, il a mis fin à ses anciennes activités.

0: et sa tête. Un brasier dans ses yeux, j'imagine la suite. Ça pète dans tous les sens, ça sent la poudre, les substances illicites.
1: Mais en parlant de substances, êtes-vous toujours alcoolique?
0: Désolé, ma dernière cuite était en 98. Cet enfoiré nous a frôlé, moi et la petite, il pissait la rage.
2: Vous êtes dans un tribunal, surveillez votre langage. Un nouveau témoin devrait intervenir à la barre, s'il vous plaît. Je demande, Bachir.
3: Écoutez, moi j'ai tout vu, j'ai tout...

0: toi, t'es pas prêt.
1: Calmez-vous, c'est qui vient dans un tribunal là? Calmez-vous, je vais évacuer la salle. Calmez-vous, j'ai dit. Merci. Bon, nous allons poursuivre et passer aux réquisitions. À la barre, monsieur le procureur, c'est à vous.

0: frais coupables ou ce noir au lourd passé. Le dernier témoin est formel, le crime n'a pas de couleur ni d'origine, vous êtes informé.
1: Merci maître, maintenant passons à l'accusé. Si celui-ci a quelque chose à ajouter, sachez qu'après nous délibérerons, monsieur Socrate.

0: 10 jours pour faire appel.
1: Mais qu'est-ce que tu me racontes là? Mais putain, là j'étais en train de m'en sortir. Mais va te faire foutre, c'est quoi cette justice de merde? Mais fais quelque chose, ce baveux là. Mais qu'est-ce qu'il y a?

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C'est l'histoire du singe fou.

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2: Je vous appelle aujourd'hui parce que je suis dépassé par les choses de mon pays. Ici à Ovindo, depuis samedi à 14h que le courant est parti, jusqu'à aujourd'hui, on n'a pas de courant. Nous sommes des pauvres. On fait les achats, on met dans le congélateur pour nourrir nos familles. Imaginez-vous que depuis samedi, on n'a pas de courant. Jusqu'à l'instant là où je vous parle, on n'a pas de courant. Nous avons des enfants qui partent à l'école, nous ne m'en pas au travail. On m'a dormi. On appelle la SCG, ils disent qu'ils sont en train de travailler. Travailler sur quoi? Travailler sur quoi? Nous ne sommes pas situés. Demain après-demain, si on prend la décision, nos enfants aller à la route, barrer la route pour revendiquer, on envoie les gens pour venir nous attraper. Désolé, je ne parle pas du gouvernement, mais je demande à les gens de la SEG, s'il vous plaît, faites un effort pour nous ici à Ovindo, parce que nous sommes dépassés. On ne peut pas vivre comme ça. Moi, j'ai habité à Plein-Orette. J'étais une auditrice de cette radio. Mm-hmm. Je vous jure qu'on est venu nous dire de partir parce qu'on va nous casser. On a ramassé notre pique et claque. On est venu ici à Ovindo. Heureusement, mon mari avait une raison. Si on est venu rester. Et jusqu'à présent, il n'y a aucune suite. Pourquoi notre côté n'était pas cassé? C'est la CDC qui est venu mettre le écrit sur ma CDC, on ne sait pas pourquoi. Et quand les militaires, quand de notre côté, ils sont venus nous dire de quitter parce qu'on va casser notre côté aussi. Derrière l'ancien drapeau puis de plein. On a ramassé les choses, on est venu rester au vélo. Quand on est venu rester ici, les voleurs sont partis arracher les tôles, les portes, les fenêtres, tout. Mon mari avait 3 maisons là-bas. Et mon beau-frère avait 5 maisons. Toutes les maisons là sont restées comme ça. La suite sera quoi? Ils sont déjà retraités. J'ai dit que je parle avec les larmes aux yeux. Je demande un peu à monsieur le président qu'on a voté le 12 avril. Qu'il fait quelque chose pour nous parce que vraiment, on est dépassé. On est dépassé. Je trouve que certaines personnes disent que ça va, mais il y a des choses que ça ne va pas. Nous tous, on a voté. Mais aujourd'hui, on est vraiment dans la dépression. Donc, je vous remercie.
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0: Mesdames et messieurs, bonjour. J'ose croire que vous allez bien. Vous êtes connectés sur Gabon News FM, la 93.5. C'est bien votre émission, la Tribune des Auditeurs, qui fait son entrée maintenant chez vous. Toute l'équipe est en place à la réalisation. Aude Valienne et Marlène T pour la présentation. Le 066 21 91 16. C'est bien notre numéro de téléphone et le 3w.gabonnews.com et notre site internet. Vous pouvez nous joindre par messagerie normale, donc la messagerie classique, au 066 21 91 16, mais aussi par chat YouTube ou WhatsApp. Nous vous souhaitons un bon confort d'écoute et nous saluons tous nos turlupineurs. Bon début de mois de juin et bon début de semaine. Qu'est-ce qui vous turlupine au cours du week-end dernier? Vous avez sûrement pu remarquer ou vu quelque chose qui taraude votre esprit. Et ce matin, nous sommes bel et bien là encore ensemble afin de pouvoir partager ces moments. Cette émission, c'est pour informer, édifier aussi. Donc, nous vous attendons afin de pouvoir donner les différents sujets qui vous turlupine, c'est bien votre plateforme. 066 21 91 16, 066 21 91 16, c'est bien votre numéro de téléphone. En parlant aussi hier de la fête des mères, on a pu quand même prendre cet article. Mannequin senior, mais on nous fait savoir que nous avons un auditeur au bout du fil. Allô?
1: Rebonjour.
0: Rebonjour, monsieur Jean-Félix.
1: La saison sèche est arrivée. Vive les vacances. Et vive les difficultés récurrentes de la saison sèche. Monsieur le Président de la République, désemparé, désespéré, le Président du Tribunal refuse et entend d'exécuter vos ordres. Vous leur avez transmis un dossier concernant les déplacés transgabonais. Malheureusement, personne ne s'exécute. Voilà, c'est ça la justice gabonaise. Ils refusent de faire la fouille, de retrouver la décision du tribunal ayant donné raison autant pour moi aux 35 déplacés transgabonais du 11 avril. 2011, ayant perçu un paiement partiel en 2013, et jusqu'à ce jour, le paiement ne s'est plus jamais effectué. Courrier a été transmis plusieurs fois avec notification de notre notaire, Maître Mvumbu, avec accusé de réception, évidemment. Et jusqu'à présent, Monsieur le Président de la République, eux iront en vacances dans la joie avec leurs familles et leurs enfants. Et nous, nous demeurons comme d'habitude en train de réfléchir, cogiter, en évitant évidemment de tomber malade. Je reviendrai.
0: Merci encore à Monsieur Jean-Félix de déjà donner le ton à cette émission. Si vous nous prenez à l'instant, c'est la Tribune des Auditeurs. Il est au 066 21 91 16. Et bien notre numéro de téléphone pour nous joindre au studio bleu de Gabon News. 066 21 91 16. Nous étions déjà là aussi avec Monsieur Jean-Félix. Parlons des déflatés, ces 35 déflatés qui ont rendu service à cette nation du côté du transgabonais qui demande leur indemnité afin que ceci soit payé. Et je crois que cela se fera, Monsieur Jean-Félix. 066 21 91 16. 066 21 91 16. C'est bien notre numéro de téléphone. Je disais déjà aussi que hier, nous fêtons la fête des mères et nous souhaitons une bonne fête de mère à tous. Auditeur au bout du fil. Allô?
1: Oui, tout à fait. Oui, vous avez des arrêtés, des décrets qui sont appliqués et applicables. Vous avez demandé aux Gabonais de porter des vêtements traditionnels. Et cela a été exécuté. Mais sur le plan social, Monsieur le Président, faites en sorte que les collaborateurs que vous avez à côté de vous puissent éventuellement s'exécuter pour faire en sorte que les déflatés du Gabon, je pense aux autres aussi, mais moi,
0: Il est parti. Vous pouvez nous revenir, hein, monsieur Jean-Félix, pour le complément de vos propos. 066 21 91 16. 066 21 91 16. Mannequin senior stylé. Style assumé autant pour moi quand les moments reprennent le podium de la mode. L'auditeur au bout du fil, on va le prendre. Allô? Allô?
2: Et allô, bonjour madame.
0: Bonjour monsieur.
2: Oui, je suis vraiment à l'antenne là.
0: Vous êtes à l'antenne et connecté. Vous êtes en direct.
2: Oui, mais je vois, j'ai un souci, je n'arrive pas à comprendre. On demande aux Gabonais d'aller faire la carte d'identité. Je suis à un pas d'avoir mon récépissé où il y a eu seulement une erreur de par rapport à ma date de naissance sur le NIP. On m'envoie au ministère à l'avenue de Cointé. J'arrive. Ça fait que 6 mois, je traite le matin. 6 mois, comme le fait que je me dis de faire les va-et-vient. Or, que par rapport à ceux qui s'occupent, pour me changer la date de naissance. Oh non, je ne suis pas encore arrivé ici. 6 mois aujourd'hui. Mais le Gabon fonctionne maintenant comment là? Rien que pour changer seulement l'erreur sur mon NIP, mais on me demande d'aller faire le passeport. Donc, je laisse la carte d'identité pour aller faire le passeport. 6 mois aujourd'hui, madame. Hein? Ok, je suis à l'écoute de monsieur Kennedy.
0: Monsieur Kennedy, merci encore d'avoir appelé. Oui, ça fait 6 mois déjà qu'il attend à ce moment la récupération de son document et juste pour corriger une erreur sûre. Et vous n'êtes pas le seul, hein, M. Kennedy. Moi, j'ai ma petite sœur sur ce point, sur le prénom qu'ils avaient omis de mettre. Et là, ça fait déjà aussi plus de 6 mois qu'elle se balade entre ses bureaux et rien n'a été fait. Ce n'est pas encore arrivé, ce n'est pas encore fait. On ne sait pas quel est le service véritablement du côté du ministère de l'Intérieur qui s'occupe de ça afin que la chose soit résolue et que les personnes rentrent en possession de leurs papiers pour faire leur carte d'identité nationale. Auditeur au bout du fil, on va le prendre. Allô? Allô? Allô, bonjour?
3: Bonjour, bonjour, madame. Si?
0: Bonjour. Ah, oui, vous êtes en direct, bonjour. Allô.
3: Oui, madame Nathie, je ne vous écoute pas très bien. Hein.
0: Allez-y, parlez. On vous écoute.
3: Quand je vais balancer mon message.
0: Allez-y.
3: Pardon?
0: Allez-y, allez-y.
3: Oui, madame Nathie, ce qui me préoccupe un peu là, c'est la contrefaçon. Hein. Nous sommes... Nous sommes frappés par ce qu'on appelle la contrefaçon. Quelque chose qui dérange parce que les appareils aujourd'hui qu'on paye... Excuse-moi, je vais rappeler le bruit de la voiture.
0: Merci encore à vous, monsieur. Dieu l'Indien, veuillez rappeler encore le 066 21 91 16 reste toujours ouvert. Nous sommes juste à l'entame de l'émission et vous avez des sujets qui vous tuent l'épine là. Il parlait de la contrefaçon, des différents articles que l'on trouve sur le marché. Est-ce que ça vient de in China ou bien Nigeria ou bien de quel pays? Il viendra plus nous donner d'informations sur ce point. 066 21 91 16, c'est bien notre numéro de téléphone et nous vous attendons parce que c'est vous aussi qui faites à cette émission. Je disais tantôt qu'on parle sûrement de fête des mères et il y a une organisation qui se fera le 13 juin. Mais voici le contenu, mannequin senior, style assumé quand les mamans reprennent le podium de la morale. À l'occasion de la fête des mères, l'hôtel L'Héliconia à Akanda accueillera le 13 juin un défilé inédit, présidé par Madame Honorine Nangou, au programme un face-à-face vestimentaire entre les tendances des années 80 et la mode vestimentaire entre les tendances et la mode d'aujourd'hui pour célébrer une évidence que les organisateurs entendent clamer haut et fort. On peut être maman et rester stylé. Auditeur au bout du fil, allô? Allô? 066 21 91 16. Allô? Allô? quelques problèmes de connexion. Oui, nous n'arrivons pas à le joindre, à le prendre autant pour moi, et lui n'arrive pas à nous joindre. Auditeur au bout du fil. Allô? Allô? Allô?
4: Madame Lati, bonjour.
0: Bonjour, monsieur.
4: Monsieur le Bois d'Hiver.
0: Monsieur le Bois d'Hiver, vous écoute, comment allez-vous?
4: Bonjour à tout le monde. Madame Lati, j'ai une question que je pose à nos autorités. Leur route de Bellevue 1 n'est pas finie. Pourquoi l'avoir ouvert ou inaugurée? Entre la descente de Bellevue 1 et le carrefour de la poubelle, il y a un endroit là, c'est poussière. Où ils ont mis
0: le gravier.
4: Les 0,25 qu'ils ont laissé pour revenir plus tard. bon, le pays est bizarre, on ne va pas trop parler. Mais j'ai dit que moi, j'ai dit que moi, c'est déplorable. On ne peut pas ouvrir une route qui n'est pas vraiment totalement finie.
0: Et ça n'est allé, monsieur le Bois d'Hiver, pour nous revenir le vendredi dernier quand même. J'ai faussé ce constat parce que je suis passé par là. Une voiture, oui, et j'ai fait ce constat. Allô?
5: Allô, bonjour, madame Nathalie.
0: Allô, bonjour.
5: Bonjour à tous les auditeurs. Alors, madame Nathalie, je voulais mettre en évidence un fait.
0: Lequel?
5: J'ai été victime d'un accident. En fait, disons que je roulais et puis subitement un taximan a ouvert la porte. Et voilà, donc il m'a. Sa porte m'a pris l'aile droite. Et j'ai tenu à ce que nous appelions un constat de police. Comme je suis dans la zone de. C'était dans la zone du faux d'Akébé. On a appelé le service constat de la police de Bellevue 2. Maintenant, j'ai une question à poser au commissaire de Bellevue 2. Le commissaire de police de Bellevue 2 doit pouvoir me dire comment expliquer qu'un service public comme la police, ils sont payés chaque fin de mois par le contribuable gabonais pour faire le travail qu'ils doivent faire. Ils arrivent, on arrive au commissariat de Bellevue 2. Après relater les faits qui sont avérés, on me demande de payer 10 000 francs. Et le taximan aussi doit payer 10 000 francs. J'ai dit OK. Comme nous sommes dans un service public gabonais, ça de police, je vais payer mes 10 000, mais je voudrais qu'on me donne un reçu, une quittance qui prouve que j'ai payé. L'agent de police me dira, il n'y a pas de reçu, il n'y a pas de quittance, il n'y a pas de ticket à vous remettre, vous payez seulement 10 000. Alors, je me suis posé la question de savoir, mais je paye les 10 000 à qui? Vous avez une caisse interne ici ou bien je paye pour c'est ma contribution pour les impôts. Parce que ça fait partie d'une contribution indirecte, selon moi. Pourquoi on ne me remet pas de reçu, ni quittance, ni rien? Il n'y a aucun jugement. Je ne peux pas prouver que j'ai payé 10 000. Je reviens deux, trois jours après, pour récupérer justement les documents. On me dit qu'on me donne un numéro. Voici le numéro 180 combien? Allez-y au commissariat central. Vous payez encore 25 000 francs. Pour récupérer mon constat d'accident. Je ne comprends pas en fait. J'aimerais bien que les commissaires de police ou le ministre de l'Intérieur nous expliquent ce procédé-là. C'est dû à quoi? Pourquoi nous payons autant d'argent? C'est un service public. C'est ce que j'avais à dire, Madame Nati.
0: Oui. Merci encore à vous. Pourquoi payer autant sans reçu ou quittance? Auditeur au bout du fil, on va le prendre. Allô? Allô? Sachant que c'est un service public. Allô? Il s'en est allé, on fait signe du côté de la régie, donc 066-21-91-16, c'est bien notre numéro de téléphone, auditeur en ligne. Allô?
6: Oui, allô?
0: Monsieur Lomé.
6: Oui, il a fallu le médecin qui est passé là. mon frère, que nous subissons tous les jours. Qui donne l'argent à un policier pour une infraction, 24 000, aucun de ces contre remet. On est habitué. C'est une politique que je ne comprends pas aussi. Est-ce que notre police nationale est devenue commerciale, devenue publique? Moi, je ne comprends plus. C'est-à-dire que la corruption est montée. Dans tous les secteurs, tu vas trouver le même phénomène. C'est désolant, mais c'est un constat, monsieur Lévy, que nous, on sonne la cloche ici, que nous souffrons, nous, les usagers. Les routes, on a fait, mais on lutte quand c'est pas fini, au niveau de Zaillon. Ça fait combien d'années qu'on attend cette route? Un an et demi. Mais là, on nous livre une voie qui n'est pas achevée. On paye des techniques. Et quand tu n'as pas de technique, c'est un problème. Si tu portes tes babouches au volant, c'est un problème. Mais quand même, cet argent-là, ça va dans les poches des policiers. Et par exemple, c'est notre même, la même encore là, est-ce que le tournoi de l'économie, on va le payer? C'est une question. Où est-ce qu'on va avec le pays? C'est une question que je pose. Où est-ce qu'on va? Quelles sont les décisions qui viennent favoriser le peuple gabonais pour rendre la dignité? Vous rendez le peuple la dignité par les actes que vous posez. Tout acte que nous posons sur terre a des conséquences. Donc attendons-nous aux conséquences.
0: Merci, écoute, M. Lambert, et merci de revenir. Nous allons prendre un auditeur juste après vous. Allô?
7: Bonjour, Madame Nadi.
0: Bonjour, Monsieur TG. Assistant.
7: Madame Nadi.
0: Monsieur.
7: Je voulais poser la question aux autorités, les généraux, les colonels, tout le reste. La brigade qui est au PK-12 sert à quoi au PK-12? C'est pour le contrôle? Ou c'est pour ranger un peu la circulation, on ne sait pas. Les gars, tout au long de la journée, font le contrôle. Même le soir, là, l'embouteillage n'a pas droit d'être là. Je pense que c'est le commandant qui a, comment on appelle, au PK-12 pour les militaires, là, qui envoie quand même les militaires pour venir gérer un peu l'embouteillage. Quand on a cassé les gens, Il y avait plus l'embouteillage. Mais après, l'embouteillage est revenu parce que les gars se sont encore implantés juste au petit virage pour aller en tombe. Non. Juste pour aller en tombe, Madame Nati. Moi, je ne sais pas à quoi ces policiers qui sont là-bas, ceux qui servent là-bas. C'est ça l'État, ceux qui servent là-bas. En tout cas, je veux revenir. Merci.
0: D'accord, TG. Merci encore de pouvoir mentionner ces points. Notre auditeur au bout du fil. Allô.
8: Bonjour, Madame Nati.
0: Bonjour.
8: Et à l'ensemble des auditeurs. Madame Nati, c'est le plus jeune qui a la parole.
0: D'accord, le plus jeune.
8: Je vais essayer de répondre à l'auditeur qui parlait des 10 000 du constat.
0: Oui.
8: Madame Nati, vous savez que dans notre pays, là, non, Madame Nati, il faut qu'on se dise des vérités. Même si ça va choquer certains. Madame Nati, nous sommes dans un pays là où les têtes incombent seulement à ceux-là qui font des fautes. Je vais vous expliquer pourquoi je dis ça. Madame Nati, l'assurance vous demande de ne pas payer nos constats. Que ceux-là qui connaissent, on peut dire que je mens ou je dis vrai. Madame Nati, l'assurance vous demande de ne pas payer nos constats. Parce que Madame Nati, c'est un comble à votre assureur, n'est-ce pas, de vous payer le constat. Ça vous a dit qu'ils ont des conventions avec la police. Mais Madame Nati, quand vous allez prendre vos 10 000 et remettre un policier qui vous fait un constat verbal, Madame Nati, vous faites un constat sur quelle base? Le véhicule qu'il utilise, c'est pour l'État. Le carburant, c'est l'État qui met. Bon, comme dit peut-être M. mon grand prêtre, la très très longue réflexion que je salue au passage, qui viendra certainement me dire, la police n'a plus un budget de fonctionnement. Mais madame Nadi, revenons dans les années 80-90. Parce que nous, on a quand même des parents qui sont nés dans ces années-là et qui vous relatent les faits. Je ne sais pas si c'est le ministre de l'Intérieur qui va dire au défunt président, hey, « Monsieur le Président, les policiers sont en train de vouloir gréver parce qu'ils ne sont pas payés. » Madame Nadi, vous savez ce que le président a répondu?
0: Allez-y, dites-nous.
8: Mais ils ont le succès. La plus haute institution du pays reconnaît que le policier a le soufflet pour pouvoir manger. Et madame Nati, est-ce qu'ils ne voient pas ça? Ils voient ça. Ils ont des parents qui font des accidents forcément, madame Nati. Et là, vous allez payer 10 000 du constat, 10 000, 10 000, ça fait 20 000. Chacun va vouloir aller prendre son constat d'assurance, c'est 25 000, 25 000. Ainsi de suite, madame Nati. Donc vous voyez le long processus là. Madame Nati, vise à ce qu'au Gabon, on ne prenne les assurances, madame Nati, que pour montrer aux policiers. Parce que madame Nati, quand vous faites un accident, vous n'allez jamais aller au bout de votre procédure. Parce que la procédure est tellement longue, tellement chargée de dépenses. Vous faites les photocopies, vous payez les 10 000 et 25 000 ici. À la fin, c'est pourquoi vous dites, madame Nati, vous savez, ils sont. Bon, madame Nati, ça a servi à quoi? De supprimer 2 jours de votre travail. Et quand vous dites que vous avez eu tort, madame Nati. Et que pour terminer, madame Nati, le constat d'assurance qu'il faut maintenant, c'est quand j'ai des constats, les constats qu'on a seulement écrit là. Oh, quand tu connais quelqu'un par l'arrière, ça forcément tort. Et madame Nati, ce qu'ils oublient, c'est que si je suis derrière, et la personne devant Fred, madame Nati, je reduis la distance de sécurité, n'est-ce pas? Monsieur, madame Nati, je suis à l'écoute.
0: Restez à l'écoute le plus jeune et merci. Encore pour votre intervention, 066 21 91 16. 066 21 91 16, c'est bien notre numéro de téléphone et c'est la tribune des auditeurs au bout du fil. Allô?
9: Oui, allô, madame Nati. Bonjour.
0: Bonjour, monsieur Simon. Bon début de semaine.
9: Bon début de semaine déjà.
0: Merci à vous aussi.
9: Oui, madame Nati, moi, je deviens passé à me tuer. Qui me passait, moi, je fais comme le tour de Grand Libreville. Allez-y un peu, le raccourci qu'on prend pour arriver à l'Naké. Tu passes par le lycée, par Aungu, et tu arrives à l'Naké. On a fait ces routes-là, je crois que c'est M. Ali Ben Bongo Ndimba. Mais allez-y voir. Maintenant, je pose moi la question. Hein. Est-ce qu'on fait les routes, on ne peut pas faire quelque part pour mettre la poubelle? Parce qu'on a dit que c'est la population qui fait le désordre. Dis-moi un peu, madame Nati, je voulais poser la question que est-ce un jour, quand tu construis une maison, tu ne mets pas le toilette?
0: Et si, j'y mets.
9: Bon, voilà. Donc, quand on fait une route, donc on a fait une route, donc, la route qui va passer, là, madame, on fait une route parce qu'il y a la population là, non?
0: Normalement, oui.
9: Bon, maintenant, la population va jeter, ils vont jeter les ordures où? Dites-moi un peu, ils vont jeter ça où?
0: Donc,
9: la population qui doit construire fait la route, donc la population doit faire les bacs aujourd'hui, bien fait pour congeler la tête. Allez-y, finis l'émission, vous rentrez à Ouru, vous passez, vous prenez le raccourci, qui passe direct, qui arrive à l'Inakiri. Vous allez voir la route. Et quand la route s'est dégradée, c'est encore une autre, madame Nati. Dites-moi un peu, donc, on ne peut pas, on ne peut pas arranger toutes les têtes, allez les. Ça demande combien de milliards pour faire cet appel? Dites-moi un peu, combien de milliards pour faire 4 murs pour manger les ordures à l'intérieur, pour que ça ne vienne pas à la route? Il faut combien de milliards? Parce que comment on parle que les milliards, madame Nati. Mais comment la ville pénale comme ça, on a fait des petits routes, mais non. On ne met pas les barques, non. La fête à la route. Et les chiens, vous allez voir. Vous arrivez chez moi, M. Bakota, c'est plus pareil. Les gens aujourd'hui, à la route passée, il n'y a pas de barque. Bon, nous, on fait quoi, nous, la population? Juste pour la question, c'est à coup de combien? Dès qu'on a fait une route, on ne peut pas faire quelque part pour mettre la salle. La question là, allez-y au calcon, bâchez le président. Ils ont fait une route, le défunt président, hein, ils ont fait une route pour les gens de calcon. Allez-y voir mon tout là. Attends, vous avez cassé, vous ne pouvez pas se réfléchir pour faire quelque chose pour qu'on mette la salle à l'intérieur. Madame Nati, dites-moi. Vous faites une belle route, oui. Bon, la section, mais ça ouf. Mais c'est quand même collant, c'est tout. Ok, je suis à l'écoute, je vais revenir.
0: Restez à l'écoute, M. Simon, et merci encore pour cet appel. Auditeur au bout du fil, allô?
8: Madame Nati.
0: Le plus jeune.
8: le plus jeune qui revient. Madame Mazé, vous savez, le temps que ça de participer à votre émission m'a permis de poser certaines questions à certaines personnes. Madame Nati, j'ai rencontré un monsieur de la mairie hier. Et j'ai essayé de demander, ah, monsieur, vu que vous êtes de la mairie, à quoi vous sert l'argent, Madame Nati, que les taximans, que bon, du recouvrement des taximans. Madame Nati, je vais aller un peu plus loin pour dire, mais pourquoi vous ne faites pas les tracés, les parkings et autres, où on souffre? Tu vas me dire, mon fils, tu sais, ça n'incombe pas à la mairie de faire les routes. Ou bien écouter ce que je dis, Madame Nati. Ça n'incombe pas à la mairie de faire les tracés. Ça n'incombe pas à la mairie de faire les parkings. Madame Nati, mais la question, ça incombe à qui, Madame Nati? Il va me dire que c'est le ministère des Travaux publics. Oh, Madame Nati, ça voudrait dire qu'ils prennent notre argent pour ne rien faire avec. Ou bien, Madame Nati. Donc, nous, on crie tous les jours sur la mairie. La mairie ne répond pas parce que ça ne les incombe pas. Voilà pourquoi je vous ai dit, nous passer, Madame Nati, que j'ai l'impression que ceux qui ont rédigé nos textes, Madame Nati, rédiger ces textes-là, était un peu assoupi, dans un état d'assoupissement. Il va me dire, Madame Nati, que la mairie ne s'occupe que des voies secondaires. Madame Nati, on a combien de voies secondaires dans notre beau Libreville, dans notre beau Gabon? Combien de voies secondaires? Combien de voies, Madame Nati? On vient à peine d'ouvrir l'affaire des voies secondaires. Et il me cite les articles, Madame Nati, il parlait de l'article 408, 203. Madame Nati, il dit, il y a des textes qui disent que, effectivement, la mairie n'a pas, Madame Nati, cette vocation de créer les tracés, de mettre les panneaux, d'embellir le Grand Libreville. Et la mairie n'a que pour mission de faire et d'embellir les routes secondaires. Parce que vous voyez, quand M. Melchior dit souvent ici que nos textes-là ne sont pas bien écrits. Madame Nati, la mairie, c'est pour la collectivité locale. N'est-ce pas? Ça voudrait dire que qui dit collectivité locale dit un mot, embellissement de la route, tracé et autres. Madame Nati, comment quelqu'un va m'écrire que la mairie doit s'occuper des routes secondaires? C'est qui c'est qui écrit ça? C'est qui? Madame Nati, quand on dit aux vieux frères de nous passer au flambeau, nous en tant que jeunes, ils disent. Bon, on ne peut pas faire la course et relève, on fait que la course et relève deux équipiers de la même équipe. Bon, comme nous ne sommes pas dans la même équipe, Madame Nati, nous ne sommes pas dans leurs choses. Voilà ce qui arrive. Juste Madame Nati, je suis dans l'écoute.
0: Restez à l'écoute, le plus jeune, et le téléphone ne cesse de sonner de l'autre côté, on va le prendre. Allô?
6: C'est Lambert qui revient.
0: Monsieur Lambert, on vous écoute.
6: Quel est le modèle qu'on veut construire notre 5e République? Parce que s'il n'y a plus de crédit public, on privatise tout, donc on tourne à zéro. On n'avance pas. Le maire est nommé pourquoi? Le président de la République est nommé pourquoi? Il faut qu'on puisse connaître les rôles. Tant que la population d'abonnés, ce n'est pas vraiment. Excusez-moi, mais c'est la vérité. On n'est pas vraiment converti, on manque de connaissances. Et quand un peuple manque de connaissances, c'est dangereux pour la nation. Quel est le modèle qu'on veut construire pour notre 5e République? Est-ce que ce sont les mêmes systèmes qu'on a vu depuis des années, où le maire ne fait rien, mais pour construire un marché, il faudrait qu'il appelle elle et les Libanais pour venir construire. En même temps, le recouvrement est là et le budget de la PIC vient renforcer l'équipe de la mairie centrale en général. Mais les maires sont là pourquoi? Et les députés qu'on nomme, ils sont là pourquoi? Les sénateurs. Nous, on va être édifiés sur les groupes.
0: Merci à l'écoute, M. Lambert, et merci encore pour votre appel. On était au bout du fil. Allô? Allô?
10: Allô?
0: Allô, bonjour, monsieur?
10: Allô?
0: Allô, bonjour.
10: Madame Nassi, bonjour.
0: Bonjour.
10: Ouais, et bonjour à tous les Gabonais qui se reconnaissent Gabonais, comme moi-même, bien sûr. Je ne vais pas m'exclure parce que moi, je suis un vrai Gabonais et de Moldivoie, de Mouda. Bon, alors, ce qui me tue le plus ce matin, c'est encore mon très beau pays, le Gabon. Dans ces habitudes que nous avons tout le temps ensemble, d'essayer, malheureusement, nous-mêmes, on est comptables des situations que nous subissons dans le passé, le présent et sûrement le futur. Je ne vais pas comprendre. Bon, je vais d'abord, dans un premier temps, parler de votre fameuse promotion de centrale d'achat. Honnêtement, quelle était l'utilité encore de cette centrale d'achat si on les a rapprochés dans la mesure où il paraissait qu'on a déjà ouvert des magasins pour pallier à ces difficultés. Alors, quel est réellement le motif et quelle était vraiment l'importance de cette centrale d'achat qui a encore permis à beaucoup de gamins de prendre des risques. Je ne sais même pas qui sont passés de tous les coins de Libouville. Voilà, ils sont, disons, achetés à manger. Vous voyez, c'est quand même drôle, hein. Moi, je ne savais pas qu'on mangeait en promotion. En promotion. Alors, vous comprenez que nos gouvernants, quand on vient parler ici, il y a certains qui disent que nous, on est contre l'Indie. Nous, on n'est pas contre l'Indie parce qu'eux-mêmes, ils se rendent compte que le social, c'est ça. Vous voyez que apparemment, c'est que le Gabonais cherche à manger, avoir de l'eau dans un gobelet et être éclairé. Quand il a déjà ses pouvoirs, choses vitaux, c'est sûr, le reste là, en tout cas, c'est pour le bien meilleur du pays. Mais lui, c'est d'abord le bien de son intérêt corporel. Alors, quand on organise une centrale d'achat, sans disant pour répondre aux besoins des Gabonais qui sont en manque, moi, est-ce que ce Gabonais-là, je profite de quoi, disons? Parce que moi, je ne suis pas y aller. Bon, j'ai gagné quoi, disons? Celui qui est à Moulengui-Binsa, il gagne quoi, disons? Celui qui est à Mongo gagne quoi, disons? Non, une fois de plus, je dis au Gabonais, excusez-moi, moi, je ne suis pas contre le président. Oui, mais je suis contre cette façon des Gabonais de voir la manière dont on dirige notre pays, honnêtement. Nous n'allons pas toujours subir ce que nous avons décidé dans le passé et vivre encore ça dans le présent. Donc, de toute façon, moi, je suis en train de booster un peu le moral des Gabonais. Quand on essaie de se réveiller, vivons cet instant présent, mais préparons-nous dans le futur pour le bien de nos enfants. Parce que moi, honnêtement, ça m'a écœuré une fois de plus encore. J'étais écœuré de voir ça. Savoir que ces gens se moquent de nous, se moquent de nous. Il ne peut pas organiser des promotions, des ventes de nourriture. À un moment donné, soyons sérieux, pour un Gabon, sont des gens qui appartiennent à tous les Gabonais. Bon, je n'ai pas envie de tout m'éterniser parce que je sais que tu as déjà la main là où il faut appuyer pour m'arrêter ma dissertation. Donc, je vais sûrement revenir.
0: Revenez-nous.
10: Je laisse la place à vous aujourd'hui. Merci.
0: D'accord. Oui, merci de comprendre qu'on doit laisser la place à tout le monde pour pouvoir s'exprimer. 066-21-91-16. Allô?
11: Oui, madame Nathie, bonjour.
0: Bonjour, monsieur, la longue réflexion.
11: J'espère que vous allez bien.
0: Nous allons bien, merci.
11: Ok. J'ai, depuis un bon moment, je suis en train de... J'ai renversé les comptes sur quelque chose, parce que ça te le plie ma réflexion. J'ai cru entendre, si c'est vrai, au Congo-Brazzaville, le président Denis Sassou Nguesso a dit désormais en 2027 pour tous les États africains, il y aura la libre circulation. Ça a tulipiné mon cerveau. Alors, j'ai mélangé ma wangu et la réflexion que je suis pour aller chercher comprendre pourquoi un tel événement. Alors, je suis allé chercher plus loin à comprendre que j'attends d'ici à là, dans les réseaux sociaux, il y a un coup d'État ou il y a un suicide. Alors, je fais un rapprochement des liens. Rien ne me confirme la véracité et ça me donne un doute. Alors, moi, je voudrais dire à nos autorités au service de renseignement, tout ce qui suit d'être vigilant. Une telle annonce peut provoquer des incidents. Donc, de renforcer nos frontières, parce que si il y a l'afflux d'immigration au niveau de Brazzaville, sachez que le Gabon sera à terre. Alors, à partir de ça, ça peut amener une déstabilisation de la nation, selon ma réflexion. Donc, c'est juste pour dire à nos autorités, ne négligez pas cette information. Vous savez ce que vous devez faire, vous êtes outillés dans votre travail. Qu'un pays proche, frontalier de vous, enlève le droit de visa à tous les pays d'Afrique, sachez que même le scorpion va rentrer chez vous. Donc, renforcer les 50% de l'arsenal militaire dans nos frontières. Allez, merci, Madame Nati. Je suis à l'écoute.
0: Restez à l'écoute, c'est nous qui vous remercions, monsieur. La longue réflexion, 066-21-91-16, 066-21-91-16, c'est bien notre numéro de téléphone. Et nous parlons ici des sujets qui turlupinent plus d'un de ceux qui participent aussi à cette émission, afin de dire ce qui taraude, qui turlupine l'esprit et qui taraude aussi nos pensées. Hein. C'est bien sûr la 93.5 et le numéro de téléphone reste nous même le 066-21-91-16 aussi. Et voilà, même, on parle aussi du social, de l'économie, de l'éducation, de la santé, on parle de politique, on parle de droit, on parle de justice aussi, on parle de tout ce qui fâche ou bien tout ce qui préoccupe l'être humain dans son entourage, dans son environnement. C'est bien sûr la 93.5. C'est bien une autre émission. Nous attendons encore vos différentes interventions. Nous étions déjà là avec certains transporteurs venant encore dénoncer le comportement de certains officiers, donc de certains posés agents de police sur les voies publiques, sachant que c'est une entreprise publique, demande pourquoi tant de paiements. Et ces paiements se font sans aucune quittance, que ce soit pour le constat, que ce soit pour ceux qui sont dans les rues, auprès des taximans. Auditeur, allô.
12: Oui, c'est Lambert.
0: Monsieur Lambert.
12: Bonsoir, bien dans votre fonction, bonjour. Allez, une situation ne sait pas. Il y a fait du souffle des politiciens. Et son langage des politiciens, et ceux qui écoutent. Mais moi, la situation ne sait pas. Donc, d'abord, oui, c'est assez mal. Vous connaissez qu'il y a seulement là, c'est un contrôle qui se passe. Donc, si il y a quelqu'un qui dit qu'il y a une situation, c'est un politicien. Il sait ce qu'il veut faire. Donc, moi, je ne m'attends pas sur ça. Moi, j'ai dit toujours que pourquoi les Chinois sont aujourd'hui en haut ? C'est parce qu'ils ont appliqué la rigueur, la discipline, les valeurs culturelles qu'ils ont préservées. Ils ont dit non. Pourquoi tout rentre chez nous ? Pourquoi nous-mêmes, on ne peut pas faire ? Ils ont travaillé leur pays. Et aujourd'hui, la Chine est en haut. Le Gabon a tout. Pourquoi on va chercher ailleurs? Pourquoi on va chercher la nourriture ailleurs? Pourquoi on va chercher le poisson ailleurs? C'est parce que le Gabon ne veut pas travailler. On met un ministre de l'agriculture, il ne fait pas nourrir sa population. On met un président, il ne gère pas bien le pays. Il privilégie l'étranger. Il va travailler pour lui. C'est ce qui bloque l'Afrique. Est-ce qu'on aura des présidents patriotes comme Chinois, comme un Russe, comme un Américain? Parce que eux, c'est la nation qui est en premier lieu. Le fashion bleu doit être élevé. Il peut élever les citoyens de l'autre pays.
0: Reste à l'écoute. Autre auditeur au bout du fil. Allô?
11: Oui, madame Nathalie.
0: Monsieur la longue réflexion vous écoute.
11: Je salue M. Lambert au passage. M. Lambert,
13: on est ici pour s'édifier. Pas pour s'édifier, mais chacun s'est trompé. Essaye de te prouver une gloire, s'il te plaît. Là où tu peux te tromper et réagir, et d'attendre à ce que les autres interviennent, c'est ce qui crée souvent la polémique. Il faut maintenant qu'on arrête ça. Chacun vient, on essaie d'amener l'apaisement dans cette émission. Tcholupine-toi. N'attends pas que tel vienne parce que, apparemment, j'ai l'impression que tant que personne n'en parle, tu ne parles pas. Sérieusement, de grâce. Trouve-toi un couloir où tu te mets, tu te mets synonyme par rapport à tes interventions. Je pense que on doit amener des actifs. On va laver le linge sale et que chacun fait de se tuer à son côté. Ce qui amène souvent les préonobies, ça devient comme une émission de débat. Voilà, et c'est ça là. Excuse-moi d'avoir réagi, mais je veux que ça soit comme ça. Allez, merci. Merci, madame Nadia.
0: Nous vous remercions aussi, monsieur Longo-Fection. Il faut savoir que c'est une émission de débat. Le sujet n'est pas clos, proprement dit, à un auditeur. Lorsque ça, quelqu'un d'autre peut avoir certaines informations ou apporter certains éclaircissements, il faut savoir que le point va être relevé par d'autres auditeurs. Ce n'est pas propre à un auditeur. C'est une plateforme, c'est une tribune. Vous l'avez bien compris, même par le nom de l'émission, la tribune des auditeurs. Donc, chacun peut rebondir à son niveau concernant un sujet ou un autre proposé par un autre auditeur. Merci encore aussi pour la bonne compréhension. 066 21 91 16 066 21 91 16, c'est bien notre numéro de téléphone et c'est bien la tribune des auditeurs, le mur de lamentation. Nous avons encore quelques minutes, assez de minutes quand même, avant d'aller à la pause. Et là, nous parlons aussi, on parle de cette attente. Une attente vraiment de certains citoyens concernant leurs documents, surtout pour faire la carte d'identité nationale, refaire le NIP complètement. C'est quand même difficile parce que la situation aussi sévit dans, autre que cet auditeur qui a appelé, d'autres personnes, c'est pour les prénoms. Et nous allons prendre un auditeur au bout du fil. 066 21 91 16, 066 21 91 16, c'est bien notre numéro de téléphone. Allô?
14: Allô, madame Nati?
0: Allô, bonjour. TG à nouveau.
14: Bonjour.
0: Madame
14: Nati, je vois un peu dans tous les carrefours, les petits carrefours là, ils ont mis des panneaux de signalisation. Ils ont mis, une fois qu'ils mettent le panneau, après ils ferment. Il cache, on ne doit pas voir ce qu'il y a quoi. On va aussi attendre qu'on vienne nous inaugurer ça.
0: Je ne sais pas ce qui se passe vraiment. Je ne sais pas.
14: Parce que je ne vois pas comment on vient, on met un panneau. Mm-hmm. Si l'autre ne sert pas, on coupe le panneau qui est là, on laisse l'autre. Mais pourquoi d'abord protéger d'abord le panneau avec du papier pour que les gens ne voient pas quel panneau qui est là?
0: C'est une question.
14: Hein? Il faut qu'on vienne quoi. On vient inaugurer les panneaux là.
0: Là, je ne sais pas.
14: Les gars, il ne faut pas quand même faire de l'abus. Partout, il n'y a pas la politique. On a dit travailler, donc vous travaillez, c'est bien. Mais vous attendez d'abord que non, les gars viennent enlever ça ou bien inaugurer les panneaux. Vous allez voir, les panneaux sont partout un peu fermés. Oh.
0: Est-ce que ce n'est pas une signalisation ou bien autre chose? Là, on ne sait pas quand même, hein, puisque tout est fermé. 066 21 91 16. Merci encore à TG. Auditeur au bout du fil, on va le prendre. Allô?
15: C'est l'ambé qui revient. C'est moi, je comprends. Moi, je comprends mon frère Mwangu. Je fais le passage. Non, mon frère, ce que tu dis, c'est un complot. Quand un homme politique vient parler, il sait pourquoi il parle comme ça. Donc, nous sommes vigilants. Et nous croyons que dans notre pays, rien ne pourra se passer si Dieu ne le permet pas. Moi, je crois que Dieu ne peut le permettre. Que le sang coule dans notre pays. Et j'ai prié pour que la paix du cœur, moi j'ai prié pour la paix du cœur, surtout pour la paix du cœur. C'est le côté.
0: Merci encore à vous, monsieur Lambert, 066 21 91 16. Comment faire pour avoir rapidement, hein, recevoir, oui, récupérer? Oui, auditeur au bout du fil.
16: Allô?
0: Oui, allô?
16: Bonjour, madame Nati.
0: Bonjour, monsieur.
16: Bonjour également à tous les auditeurs. Oui, je vais répondre à l'auditeur qui parlait des panneaux. En fait, moi également, je m'interrogeais. Mm-hmm. Je me suis un peu renseigné. M'a-t-on dit, il s'agissait de des panneaux, des arrêts stop de la nouvelle compagnie de transport terrestre.
0: Ah, ok.
16: Voilà. Il paraît que c'est pour ça. En principe, maintenant, je peux me tromper, mais ce sont les panneaux de signalisation des arrêts de la nouvelle société de transport. Voilà. D'accord. Maintenant, j'ai envie de revenir sur un fait. Lors d'un débat, un week-end, on est entre amis. Et c'est vrai que ça ressort toujours. Oh non, mais arrêtez, nous ne sommes pas des blancs. C'est normal qu'on, par exemple, quand on doit appeler le président, qu'on dise son excellence, parce que nous, on respecte l'autorité, les blancs. Et ça m'amène souvent à me dire, mais c'est un faux débat, en fait. Vous pensez que la société occidentale, là où elle est arrivée aujourd'hui, c'est une évolution ex nihilo? Non, c'est une évolution humaine, en fait. C'est-à-dire, la conscience humaine, à un moment donné, elle se développe. Et quand elle se développe, elle tend vers ça. Même l'idée de démocratie, bien que certains pays comme la Chine, l'Inde et autres, n'ont pas la démocratie à l'occidental, mais c'est toujours une démocratie. Madame Nati, en Chine, ce n'est pas la même famille qui gouverne la Chine depuis des décennies. Voyez-vous ? Donc, ils ont plus d'un milliard d'habitants, ils ne peuvent pas avoir la démocratie à l'occidental, donc ils s'adaptent. Mais à l'intérieur du Parti communiste, il y a une forme de démocratie. Et donc, c'est pour dire que l'évolution de la société humaine c'est une obligation. Regardez les familles nucléaires en France. Le père, l'épouse et les enfants. Ils sont devenus une société individualiste. Mais regardez en Afrique, regardez le Gabon, l'évolution du Gabon. Mais on tend vers ça. On arrête de se mentir. La famille à l'africaine s'attend à disparaître et ça va disparaître. Ça va disparaître. C'est l'évolution de l'homme, c'est comme ça. Vous allez me dire, oh oui, mais il y a certaines sociétés qui résistent. Mais non. Et donc, pour finir, j'ai envie de dire aux gens, pendant qu'on peut encore accélérer la cadence, faisons-le. Sinon, on va être derrière. La société évolue. Arrêtons avec les carcans anciens. Oh, toujours en train de s'appeler oh grand, oh petit. Non, nous sommes humains. On appelle l'autre par son nom, tout en le respectant. Mais arrêtons avec ces principes africains. Oh non, il faut toujours le droit d'aînesse. Et c'est ce droit d'aînesse-là qui nous met souvent dans des sérieux problème. Donc c'est une évolution en fait un peu philosophique, mais je crois qu'il faut qu'on change de mentalité dans ce sens-là, et ça va peut-être nous permettre de voir les choses différemment, de voir le chef de l'État différemment, de voir les autorités différemment, de ne pas les mettre sur un piédestal, de telle sorte que eux également dans leur façon de gouverner, pensent qu'ils sont au-dessus de tout le monde. Non, un chef d'État, il est au service du peuple, et non le contraire. Je reviendrai. Merci.
0: Merci de nous revenir. On va prendre un auditeur après vous, juste avant la pause. Si nous en avons, oui, on nous fait savoir que celui-ci s'en est allé. 066-21-91-16. Auditeur au bout du fil. Allô?
17: Allô?
0: Allô?
17: Oui, bonjour.
0: Bonjour, monsieur. L'homme de Logoué.
17: Oui, c'est l'homme de Logoué. Bonjour, l'ensemble des auditeurs et bonne semaine à tous. Bon, moi aussi, je reviendrai sur la centrale d'achat dont le Mavillois parlait tout à l'heure. Mm-hmm. Tout à l'heure. Et parler surtout du flop de cette centrale d'achat. C'est que, il faut le dire, l'objectif pour lequel la centrale d'achat a été créée, ce n'est pas le même objectif qu'on peut observer aujourd'hui. Observe. Ce n'est pas pour cela que la centrale d'achat a été créée. Pour le dire en français, très facile. On a créé la centrale d'achat pour que les grandes enseignes qui sont, je ne parle pas de Libreville, on parle du Gabon, dans tout le Gabon, se ravitaillent auprès de la centrale d'achat à des prix, on va dire, à des prix moindres pour que nous, consommateurs, quand nous allons acheter dans les grandes enseignes, dans les magasins, qu'on ne ressente pas le prix des aliments très élevé. c'est pourquoi la centrale d'achat a été prévue. Pas pour, j'ai envie de dire, deux semaines, trois semaines ou un mois après, on fait qu'on fasse des espèces de foires alimentaires. Parce que ce qui se passe, c'est des foires alimentaires. On va, on trouve un espace et on va acheter des aliments de première nécessité qu'on vient acheter à des coûts, voilà, à des coûts concurrentiels, à des bas prix. Ce n'est pas pour cela que la centrale d'achat a été créée. Et d'ailleurs même, si on dit qu'on va dans cette optique, ça va durer combien de temps? Ça va durer combien de temps? Pourquoi je dis que c'est un flop? Ça ne va pas durer. Mais derrière, vous avez, c'est une entreprise, hein, la centrale d'achat, avec des directions, qui, derrière aussi, a des actionnaires. Vous croyez que les actionnaires, eux, ils se soucient de ce que votre politique commerciale, eux, ils se regardent, ça, c'est pas leur problème. Eux, c'est ce qu'ils ont mis et en retour avec les intérêts derrière qu'il faut donner. Mais je ne sais pas comment, je ne sais pas, l'idée est très bonne, mais ce n'est pas comme ça qu'on va descendre les prix de première nécessité au Gabon. Ce n'est pas ça. Ce n'est pas demain la veille que les prix vont. Il faut le dire, c'est peut-être difficile à l'entendre, mais c'est la réalité. Les prix, ce n'est pas demain la veille que ça va descendre. Pour trois simples choses. Un, vous avez le port, je l'ai déjà dit ici, le port de Vindo, qui est, on va dire quoi, la propriété de deux grands, on va dire quoi, hein, d'un Breton, en la personne de Bolloré, et le Singapourien Olam. Ce sont eux qui sont les propriétaires du port. Donc, les prix ne sont fixés qu'à partir de ce qu'on fait rentrer quand le commerçant qui est au port, qui délivre quelque chose, une voiture, par exemple, prenons le ceux qui vend des voitures, qui délivre une voiture à 3 millions, 4 millions, derrière, il va revendre à combien? Il ne peut pas, il faut une marge bénéficiaire pour lui. Autre chose, nous ne produisons pas ce que nous consommons. Vous pensez que les prix vont descendre? Et autre chose, une étude de TV Plus Africa a collecté, en sachant combien des entreprises dans l'étranger, sur 188, ce n'est pas le nombre d'entreprises d'échantillons sur lesquels, mais ils ont dit 188 entreprises, 133 à peu près sont aux mains des étrangers. Vous pensez vraiment qu'avec ça, vous allez descendre les prix d'ici là? Ce n'est pas sûr. Donc, revoyez déjà, c'est quelque chose, le port qui est pris aux mains de deux grands investisseurs. Essayons de continuer.
0: Merci, l'homme de Lougou, de nous revenir. Nous sommes arrivés au terme de la première partie. Et là, je crois qu'on va passer directement à la pause et revenir dans un instant, mesdames et messieurs. Revenez-nous juste après la pause.
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2: Déjà, je m'aurais dit... Vous savez, la 5e République, aujourd'hui, est en train de commettre un grand péché parce que ils ont pour référentiel en matière de gouvernance, de pouvoir, la 4e, la 3e République et la 2e et la 1ère République. Parce que j'essaie un peu de voir comment les tenants de la 5e République essaient de se battre, mais on retombe dans les mêmes travers. Pourquoi? Parce que ils veulent faire comme ce que d'autres ont fait. À la seule différence, c'est l'architecture au niveau de la Constitution qui change. Parce que on a toujours tendance à dire les autres ont fait ceci, on répète les mouvements, parce qu'on refait les mêmes pratiques. Je vais juste prendre l'exemple du Sénat. Parce qu'on refait les mêmes pratiques. Je vais juste prendre l'exemple de ce qui s'est passé à ma...

0: question que les gens disent, que les gens le disent. Mais le président a été élu à 94%. Quels sont ces gens qui le disent? Ce n'est pas le reste qui le dit, mais ce sont ceux qui ont élu le président à 94% qui ne voient pas leur train de vie changer. Quand on parle de deux villas, les deux villas profitent avec eux. Ce n'est pas aux gens qui ont un problème d'emploi, qui ont un problème de se faire soigner ou d'envoyer leurs enfants à l'école. Quand ils allaient réveiller, ils que le président fait ceci, oui. C'est lui qui le voit. Ce sont leurs priorités, mais ce n'est pas la priorité de ces populations qui ont besoin de besoins primaires. Donc, on est dans le même chemin, tout comme dans le cadre politique. C'est les mêmes qui sont au gouvernement, ce sont les mêmes qui détiennent le pouvoir au sein du parti. Maintenant, comment le parti peut contrôler leurs membres qui sont au gouvernement? Or, sur la Ve République, le meilleur chemin aurait été, dès qu'on vous donne, on vous met au gouvernement, vous êtes défait, vous êtes automatiquement, vous êtes dépouillé de toutes vos fonctions partielles. Ça veut dire qu'au niveau du parti, vous êtes un simple militant. Ça veut dire que le bureau exécutif peut vous interpeller par rapport aux récriminations des populations sur les questions de santé, éducation, etc. Mais les mêmes ne peuvent pas être en même temps. Au gouvernement, être hyper puissant, arriver au sein du parti hyper puissant, ce qui veut dire que vous faites la queue le bon temps, et c'est ce qui s'est passé à Malumba. Vous pensez que si les choses se font bien, est-ce qu'on a besoin de dire aux gens, regardez ce qui est fait, ce qu'on n'a pas besoin de dire? Si les gens parlent, c'est parce que les gens ne font pas leur compte. Si dans le projet de société du président, lorsqu'il s'est agi des populations de la base Bagnou, on avait dit voter le président parce qu'on va construire 1000 villas pour l'administration, parce qu'on va construire un terrain de basket, vous êtes sûr que les gens auraient voté, ils n'auraient pas voté? C'est parce que vous leur avez promis.
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0: notre vie. De retour sur ce plateau, mesdames et messieurs, seconde partie de votre émission, la tribune des auditeurs, directement dans la boîte à lettres pour prendre quelques messages. Bonjour à madame et bonne fête de mère à vous, merci. Je voudrais rappeler au ministre de l'économie que les propriétaires des maisons que l'État loue sont toujours en attente du paiement de leur loyer de 2023, 2024, 2025 et 2026. Le message n'est pas signé. Bonjour Madame Nati, les sociétés de sécurité privée ne sont pas au-dessus de la loi. Elles ne peuvent pas fonctionner comme elles veulent. La CNSS n'est pas versée, la CNAMGS non plus. Les jours fériés ne sont pas payés. Pourquoi cela? Pourtant, elles font du profit. C'est l'homme de Tubanga que nous saluons. Bonjour à vous, l'homme de Tubanga. L'homme de la longue profession, nous sommes des... Ah oui. Ok. Merci encore pour ce message. Bonjour, Madame Danti. Je suis tulipinée par nos administrations. Ça fait 4 ans que j'attends mon passeport. Et quand je me présente au service d'examen, on me dit qu'on attend la dernière signature. Message signé la légende du cours en Beaurois. Bonjour à vous, monsieur. Vous pouvez tout faire pour causer et poser des pots de bananes sur le chemin d'hommage échoué, mais monsieur Lambert, arrêtez de vous faire escroquer et faites un sitting devant le ministère de l'Intérieur. Attendez, entendez-vous? C'est toujours Olingui. Maman fidèle auditrice, bonjour à vous. Bonjour Madame Anati, qu'est-ce qui se passe avec les malades mentaux? Que la plupart sont des jeunes qui envahissent les rues de la capitale Libreville. Que la structure sanitaire trouve une solution. Ça devient extrêmement grave. Monsieur Alphonse Mba de Glace, bonjour à tous, à tout l'ensemble des auditeurs. Madame Anati, comment interpréter le simple fait que nous soyons privilégié d'avoir un pays entouré de mer et que le poisson devient une denrée alimentaire rare et très coûteuse dans le territoire national. Et nous oublions qu'un pays bien nourri est l'équilibre d'une nation. S'il vous plaît, jetez un regard sur le panier de la ménagère, les produits de première nécessité et la santé. S'il vous plaît, monsieur Alphonse Mba de Glace. Bonjour, madame Nati. Tant que l'on ne combattra pas le tabagisme, les stupéfiants, la drogue dans le Gabon, attendons-nous toujours à l'inceste juvénile, au braquage et au taux du parasite de pire espèce augmenté d'une manière d'une autre. Dans ce pays, madame Nati, on est libre de choix, mais pas libre de ses conséquences dans la vie, monsieur Alphonse Mba. Bonjour, madame Nati. Moi, Alphonse Mba, je n'arrêterai pas de parler de la flambée des prix et des denrées alimentaires et qui ne fait qu'augmenter tous les jours, surtout des produits de première nécessité, car le ventre vide n'a point d'oreille. Madame Nati, chaque magasin a son prix, c'est grave. Signé Alphonse Mba de Glace. Derrière l'école normale, nous n'avons toujours pas d'eau dans nos robinets depuis 2 ans déjà. Il y a un tuyau qui a été coupé au niveau de l'ancienne ambassade du Bénin que la SCG ne veut toujours pas arranger depuis 2 ans. À quand la fin des travaux laissés par le CTRI dans nos différents quartiers où c'était juste de la poudre aux yeux? L'homme de Tubanga. Il faut que nos autorités renforcent la sécurité dans nos différents quartiers. Ces petits fumeurs de chanvre indien ne peuvent pas faire la loi dans nos différents arrondissements. Mais ça, je n'ai pas signé. Je souhaite savoir s'il y a des budgets pour les policiers qui vont sur le terrain, car pour faire le constat d'accident, on demande de payer le carburant. Message n'est toujours pas signé. Pourquoi il n'y a pas une police de proximité, un peu comme la Gaza, pour exiger les populations à garder la ville propre? C'est de l'argent que l'État pourrait gagner facilement. Peut-être. Hein. Si tu n'es pas sûr de manger à midi, il ne faut pas aller aux toilettes le matin. C'est monsieur Aurélien Kumbili Mikela. Où sont passés, monsieur Stan? Monsieur Stan, Franck de la Logique, Monsieur Banzil V et bien d'autres. La question est posée. Le problème du Gabon, c'est le système Bongo PDG conçu pour 100 ans de règne sur le Gabon. Être riche sans créer la richesse. Au nom du père, du fils et du neveu, Monsieur Aurélien Kumbila Mikala. Comment les nouveaux permis de conduire ne sont valables que 10 ans et on tient compte de l'ancienne date de l'ancien permis. Donc, quelqu'un peut avoir fait le nouveau permis et se rendre compte qu'il ne sera valable que 2 ans. Le message n'est pas signé. Vous pouvez continuer à envoyer vos messages à ce numéro de téléphone ou bien par chat YouTube ou au WhatsApp, à notre site internet www.gabonnews.com ou au 066 21 91 16. C'est bien notre numéro de téléphone. On nous fait savoir que nous avons du temps au bout du fil. Allô?
1: Allô,
0: allô,
1: madame Nati.
0: Bonjour.
1: Alors, madame Nati, je reviens pour une autre préoccupation qui me tient sur le pied. Le week-end dernier, j'étais au Capal parce que j'avais vu l'inauguration de Gapêche. Il y avait plusieurs pirogues des Gabonais qui étaient supposés pêcher et puis on mangerait du poisson à bon prix au Capal. Alors je me suis déplacé parce que je voulais manger du capitaine. Je suis allé faire 2 heures au Capal. Il n'y avait pas de nouvelles pirogues. Ensuite, il y a quelques pirogues, je crois deux, qui ont déchargé du poisson. Les pirogues des Gabonais, il faut que je précise. Il y a un réseau qui fonctionne au Capal, c'est-à-dire que vous arrivez au Capal, qui est un centre de pêche où on est supposé venir acheter du poisson au prix homologué. Il s'avère que lorsque les pêcheurs déchargent, ils remplissent les bassines de poissons qu'ils revendent à des femmes qui doivent revendre ça à l'extérieur du Capal. Et ça, c'est sous le contrôle, selon les dires sur place, de la directive du Capal qui permet ce genre de choses. Donc nous sommes restés là, bredouille, nous qui attendions. Ils ont chargé, ils ont pesé le poisson. Et quand on veut acheter sur place, ils disent non, on ne peut pas vendre, on a déjà tout acheté, nous on va vendre avec ça. Il y a un agent du Capal, je pense qu'il est au service glace là-bas, des glaçons, qui a voulu acheter, parce qu'en posant, il s'est dit, mais c'est pas possible, comment on peut faire des choses comme ça? Moi j'ai besoin, voici ma grand-mère qui veut du poisson. Voici l'argent. On lui a dit non, si on te vend ça, on rajoute 500 francs de plus sur le kilo. Alors, voyez-vous ce genre de pratique, madame Nati? C'est pour ça que moi, comme je suis un peu impulsif, en fait, j'ai du mal à aller dans les lieux publics. L'hôpital, les machins, tout ce qui est injuste là, je ne supporte pas. C'est-à-dire que j'ai dû me raviser. Parce que j'ai commencé à tourner, et je me suis ravisé et puis je suis allé voir les du Capal. Je leur ai dit, excusez-moi, est-ce que vous pouvez m'avoir les viscères de capitaine? Et ils m'ont dit, oui, grand frère, on peut vous aider. J'ai dit, bon, faites-moi les viscères de capitaine pour 5 000 francs. Voici ce que je suis allé manger. Dans un pays qui est couvert de mer et de feu. C'est-à-dire, tu veux manger, tu es obligé de manger les viscères de capitaine. Parce que on ne peut pas te vendre du poisson à un endroit qui est supposé être un endroit de revente de poisson à un prix homologué. Voyez-vous de telles choses? Je m'adresse directement au directeur général de la pêche. Il faut avoir un œil avisé sur ce cas de figure-là. Si vous avez responsabilisé des gens au Capal, à Oulumi, et qui sont incapables de gérer cette structure convenablement, justement, et vous les direz. Ils font quoi là? Ils créent de la frustration aux populations.
0: Rapidement, monsieur, s'il vous plaît.
1: On ne peut pas quitter chez soi pour acheter du poisson. Le poisson est là, on vous dit, on ne peut pas vous vendre du poisson. Alors, on revend aux marieuses, ils vont vendre encore dans notre marché, en quelque part, partout. Donc, je dois encore prendre un autre taxi pour aller en Kémo, alors que le poisson est pas ce capable.
0: D'accord.
1: Moi, il y a des choses que je ne comprends pas. Sincèrement, madame Nati, c'est pour ça que j'ai du mal à aller dans les lieux publics. Parce que...
0: Veuillez nous revenir. Merci encore. Et il a voulu vraiment déverser tout ce qu'il a dans son esprit. Auditeur au bout du fil. Allô? Un autre? Allô? Allô? 066-21-91-16. 066-21-91-16. Allô? Ils sont étalés aussi. 066-21-91-16. Allô? Auditeur en ligne. Allô?
1: Allô? Oui, allô, madame la
0: ministre. Monsieur?
1: Vous savez pourquoi je suis un peu en joie? Madame la ministre, je viens de rencontrer avec beaucoup d'encouragement. Les gens qui, quand ils arrivent dans un carrefour, tout le monde se fâche là, madame la ministre. Vous savez de qui il s'agit? Madame la ministre, il s'agit de la Gaza. Vous savez là où ils sont actuellement? Ils sont élus domicile au PKDU. Je suis sûr que tous les magasins qui sont ouverts là, on va fermer ça quand même aujourd'hui. Madame la ministre, c'est des fonds à encourager. Hein. C'est des gens qui doivent être bien payés quand même. Parce que le ministre de l'Intérieur, quand il n'est pas encore, quand il n'est pas bien choisi, madame la ministre, on va finir tout avec les AVC. Bon, madame la ministre, oui, c'est bien, il faut dire c'est bien. J'ai vu que le président de la République a récupéré le directeur pour ça, le bâtiment. Qui est au Delta pour faire, je pense, une structure, madame la ministre, spécialisée pour des personnes, donc nos parents qui ont les AVC. C'est très bien, madame la ministre. Mais la vraie question est la suivante. Madame la ministre, que faisons-nous des autres fondations, des autres premières dames? Madame la ministre, est-ce que c'est parce que je suis mort que ma fondation ne peut pas être pérenne? Face au Gabon, hein, madame la ministre. Pour voir la fondation Horizon Nouveau, bon, qui a été démarré. Mais bon, après ça, on a eu la fondation Sylvia Bongo Diba. Madame Nati, Sylvia Bongo Diba est partie, la fondation aussi est partie avec elle. Aujourd'hui, on a donc à ma manière, madame Nati, est-ce qu'ils accepteront que le jour où ils partiront aussi, leurs œuvres partiront aussi avec eux, madame Nati?
0: Question.
1: Parce que nous sommes dans une pérennisation, permettez-moi l'expression, j'y arrive, de la chose publique. Madame Nati, quelque chose qui a été créé pour aider les jeunes Gabonais, pourquoi aller créer d'autres fondations qui font dans la même chose? Est-ce que, madame Nati, nous ne parlons pas là de forme de blanchiment de capitaux? Parce que madame Nati, avec une fondation, je peux justifier, moi, président, ministre, député, etc., que j'ai des entrées de l'extérieur qui parfois ne sont pas justifiées. Sur ce, madame Nati, je vous aime bien. Hein? J'ai mes préférences.
0: Merci encore pour cet appel, le plus jeune auditeur au bout du fil. Allô?
2: C'est Lambert Corbin.
0: Monsieur Lambert.
2: Bon, on a dit, excusez-moi mes frères et sœurs, c'est la continuité qui arrive aujourd'hui, c'est la continuité Thomas Bongo, Ali Bongo, et Oligui aujourd'hui. Mais je croyais dans mon cœur qu'il y aurait un changement au fond. Parce qu'il faut couper la tête du serpent. Non couper la queue, mais la tête du serpent est encore là. La guerre vient d'ici comment? Parce que dans le drapeau là, il n'y a pas le sang, il n'y a pas le rouge. Le rouge était avant, quand les Français étaient là, avec le drapeau. Après, on a pris le vert jaune bleu. Alors le vert jaune bleu, c'est Dieu qui est là-bas. La population japonaise espère que Dieu viendra le délivrer. Parce que les politiciens aujourd'hui nous montrent leurs limites. Ils viennent avec les fondations, au lieu que ce soit une fondation publique, mais une fondation privée. Il suffit comment l'agent public de l'État, si c'est privé. Or, la fondation est publique. Tout citoyen gabonais. Si on veut aider le peuple gabonais, c'est comme ça en fait. Mais ce que je vois, c'est l'échec. C'est le côté.
0: Un seul écoute, monsieur Lambert. On va prendre un autre auditeur au bout du fil. Allô?
2: Allô,
0: oui.
2: Oui, madame Nati. Mm-hmm. Apparemment, le WhatsApp, on n'a pas de retour. Donc, du coup, on ne sait pas si on est en antenne ou pas. Bon. Voilà. Y a quelque chose qui me chagrine un tout petit peu dans ce pays. Et le plus jeune vient de tomber également dans le même panneau. Lorsqu'il dit, il faut quand même reconnaître quand quelque chose est bien, on dit c'est bien. Mais personne ne fait la corde au cou pour dire, pour reconnaître quelque chose qui est bien. C'est vraiment typiquement gabonais cette histoire. Vous savez, Madame Nati, lorsqu'on a une émission comme celle-là, l'émission a une thématique. Cette émission n'a pas été créée pour vous dire parler des trains qui arrivent à l'heure. Mmh. Et donc, on ne se sent pas obligé d'appeler pour venir faire la litanie de ce qui marche. Dans ce cas-là, qu'on change alors le format de l'émission et qu'on nous dise que ce n'est plus le mur des lamentations. Et voilà, c'est le mur de tout, c'est-à-dire on parle de tout et des rien. Et là, dans ce cas-là, moi, je me sentirais obligé de temps en temps d'appeler et dire, bon, effectivement, la route qui mène à Zarion, voilà, il y a eu des travaux, vraiment, je tiens à féliciter. Mais non, un gouvernement ne marche pas avec les félicitations. Un gouvernement fonctionne avec les critiques. Les trains qui arrivent à l'heure, on n'en parle pas. Je ne dis pas, encore attention, je ne dis pas qu'il ne faut pas ressortir quelque chose de positif qui a été fait. Attention, ce n'est pas ce que je dis. Mm-hmm. Mais il ne faudrait pas s'agir une contrainte psychologique. Mm-hmm. De telle sorte que quand on a appelé une, deux fois, on a dénoncé un certain nombre de méfaits, qu'on se sente obligé de rappeler et dire ce qui marche. Mais non. Non. L'émission, c'est pour dénoncer ce qui ne marche pas, afin que ceux qui gouvernent, ceux qui sont à la décision, puissent nous écouter et changer le fusil d'épaule. Alors, je vais terminer avec le pressentiment que j'avais depuis le 30 août 2023, que j'ai aujourd'hui. C'est un ressenti, hein. J'ai l'impression qu'on fait du surplace. J'ai l'impression que les choses ne se font pas de façon coordonnée, de façon programmée. Madame la ministre, est-ce qu'on peut nous dire aujourd'hui si Fly Gabon a son agrément? Il peut voler avec son propre agrément. Est-ce qu'on peut nous dire aujourd'hui à quel niveau des foires aux poissons? Je crois qu'on a eu deux ou trois émissions. Ça fait quand même un moment qu'on n'a pas mangé du poisson dans un carrefour. Est-ce qu'on peut nous dire la pêche à quel niveau? Il y a un monsieur qui a appelé tout à l'heure là pour dénoncer un certain nombre de situations qui se passent à
0: Cocapal.
2: Comment on appelle là, on vend le poisson à Rendo. Donc, c'est pour dire que moi, j'ai l'impression que la plupart des projets initiés, soit ça ne va pas au bout, ou alors c'est mal programmé et ça ne marche pas. Et le clou de tout ça, c'est la centrale d'achat. Madame Nati, je l'ai dit la dernière fois, le but de la centrale d'achat n'était pas de se retrouver à des carrefours et de venir présenter les produits à moindre coût. Le but, c'était de faire en sorte de contrôler les prix auprès des distributeurs qu'il y a dans le Gabon. C'est pas possible. En fait, si quelqu'un peut un peu appeler et me sortir un projet qui a bien fonctionné et qui est utile à la population, pardon, vraiment, j'ai envie de savoir. J'ai l'impression que tout ce qui se fait, il y a toujours un lieu sur rouge, il y a toujours quelque chose. Un petit but caché, une petite... Enfin, bref, je reviendrai.
0: Merci. Merci de nous revenir. On va prendre un autre auditeur après vous, M. Melchior. 066-21-91-16. 066-21-91-16. C'est bien notre numéro de téléphone sur ma seconde partie d'émission. Et nous attendons aux différentes réactions. Oui, au Capal, monsieur, il n'a pas pu se présenter. Hein. C'est compliqué d'avoir du poisson. Et pourquoi alors avoir conçu le Capal si on ne peut pas vendre tout ce poisson qui se pêche dans la mer dans cette structure, puisque cela a été fait pour ça? Pourquoi encore certains certains commerçants, on retrouve du poisson à l'extérieur et lorsqu'on vient au siège proprement dit de l'achat de ce poisson, donc c'est cet aliment, on n'arrive pas. Et lorsqu'il est à l'extérieur, il n'est plus hein, au prix homologué. L'eau prix monte. Le prix du capitaine n'est plus le même que dans l'enceinte du Capal, même celui du bar et du feu rouge encore plus. Auditeur du poisson rouge, autant pour moi. On va prendre
2: oui, alors, temps. Madame Nathie, c'est moi qui reviens.
0: Monsieur Simon vous écoute.
2: Oui, madame Nathie, c'est qu'il me tue encore les pines. Je demande un peu à nos autorités. Vous avez vu, monsieur Jean-Félix, tous les jours, personnage. Je vous dis quelque chose assez disant parce que moi aussi j'ai les frères dedans et j'ai aussi les frères dedans, j'ai aussi les mamans dedans. C'est des gens de bourrée, ils sont pleins de gens. Mais à quand? Vous voyez l'autre jour, il y a une dame qui est venue parler pour ça, c'est des gens de bourrée, madame Nathie. Mm-hmm. Vous étiez là, non?
0: Oui, monsieur.
2: Dis-nous un peu. Attends, donc pour payer les gens là, il faut que ça dans le cercueil, je pose la question à nos autorités. Madame, dis-nous un peu, tous les milliards qu'on a vus à la télé là, c'était quoi? C'était un cinéma ou bien c'est quoi?
0: C'était l'argent.
2: Donc il n'y a pas ces milliards, on ne peut pas prendre ça pour payer les pauvres gens politiques tous les jours. J'en ai boulot, machin, tout le monde, c'est là, tout ce monde-là, on ne peut pas le payer. Prends-le-moi quand même un tout petit peu pour aider cette population, les mamans qui sont hier fatiguées, là, madame Nathie. Et regardez, là, dans l'argent pour 25 ans. Est-ce que vous trouvez que c'est normal, madame Nathie? Dites-moi un peu. Si nos autorités ont le fait, ça, ils sont d'accord. Non, sois un peu quand même sérieux. Parce que tu dois que quelqu'un l'argent depuis 25 ans, mais il a encore vieilli, bientôt va aller à la tombe. Dites-nous un peu. L'argent, tu gardes, c'est pour faire quoi, madame Nathie? Toi-même, tu as fait quoi avec cet argent-là? J'ai beaucoup de frères dedans, cette affaire-là. J'ai beaucoup de frères partout. Les mamans partout. Je suis arrivé, même au carrefour, bah, je crois, dans le week-end. Ça m'a fait mal quand tu as vu la maman dans sa maison, elle dit, ah, on s'y attend cet argent. Il dit que tu vois les gens qui sont à l'intérieur de la maison. Alors que l'État lui doit beaucoup d'argent. Mais pourquoi on doit faire ça aux autres, madame Nathie? Moi, ça m'a fait mal quand je suis arrivé encore au Calcombe, bah, j'ai vu la maman là. Mm-hmm. Mais dis à mon fils, on voit cet argent. Mais regarde un peu, tu vois sa maison. Mais quelqu'un à l'intérieur, tu le vois. Dehors. Alors qu'il a les centaines de millions de francs, il doit avoir quelque chose. Et je pose la question, mais si on monte à la télé là, il ne peut pas prendre un peu, comme ils sont où construit leur belle maison, donc il ne peut pas prendre un peu.
0: On a du mal à vous entendre, M. Simon.
2: Okay.
0: Merci encore. Ah oui, merci de nous revenir, M. Simon. On va prendre un autre auditeur. Allô?
3: Oui, madame Nathie, c'est l'homme de l'Ogoué.
0: L'homme de l'Ogoué, oui. On vous écoute à nouveau.
3: Oui, pour terminer mon intervention dans la première partie, peut-être j'étais un peu trop long. Oui. Je disais que l'objectif de la centrale d'achat, vraiment, je ne sais pas s'il remplit le même objectif. On a plus l'impression que cette centrale d'achat a été créée pour continuer ou pour de plus en plus à enrichir certains. En l'occurrence, les actionnaires qui sont à plus de 60%, qui détiennent à 60% cette centrale d'achat, qu'on ne connaît même pas d'ailleurs. Ça ne peut pas marcher, cette centrale d'achat ne peut pas marcher, ça ne marchera jamais. Si on ne... le Gabon comme le Cameroun, on a tous des ports. Mais pourquoi au Gabon, quand on dédouane, c'est plus coûté que dédouaner, je ne sais pas moi, un article au port du Cameroun? Commençons par nationaliser, prenons notre port, prenons, il est à nous. Quels sont les gens d'accord qu'ils ont signé avec ces deux grands investisseurs? C'est quoi ces accords? Pourquoi à ce point ce sont eux qui soient les propriétaires de ce port? Les prix vont diminuer comment? Comment vont diminuer les prix? Les prix ne peuvent pas diminuer. Et la centrale d'achat, quand on dit qu'on vient, on va chercher un espace où on va venir vendre des aliments ou de la nourriture, est-ce que ça bénéficie à tous les abonnés? Ceux qui sont endurés chez moi, ils font comment? Il faut qu'ils fassent un voyage pour venir, je ne sais pas moi, ceux qui sont en aide, ils font comment? Il faut qu'ils fassent un voyage pour venir le jour où la centrale d'achat décide d'offrir les aliments. Donc, ça ne peut même pas marcher, ça ne marchera pas. En long terme, ça finira toujours par... ça finira par s'éteindre comme beaucoup d'entreprises, comme beaucoup de projets qui ont vu le jour et qui se sont éteints comme des feux de paille. Ça finira par s'éteindre. Merci, je reste à l'écoute.
0: Reste à l'écoute, monsieur. À l'homme de Logoué, on va prendre un autre auditeur qu'elle est... que la santé d'achat respecte l'objectif auquel il était mis en place. Auditeur en ligne. Allô,
4: Madame Nati.
0: Monsieur Alphonse Mba.
4: C'est Alphonse Mba de Glace. Madame Nati, vous savez, raison pour laquelle il m'importe et c'est plus préoccupant chez moi lorsque j'envoie la missive chez vous écrite et que cela passe sur l'antenne. Je sais de quoi je parle et que j'écris. Parce qu'il faut le réintégrer. La répétition, c'est la mère de l'invention. Vous comprenez? Qui fait que je sais ce que je fais. Vous venez de vous imprégner d'un monsieur, d'un auditeur qui a parlé de ce sujet de poisson. C'est complètement inadmissible que nous vivons dans un pays encerclé, orné de mers, de rivières, mais le poisson devient comme si, si tu as même le mot de tête où tu es malade, on te dit que bon, on va te préparer le poisson. Tu peux même dire que tu es guéri. Oui, parce que ça devient d'arrêt, c'est comme si on allait creuser de l'or. Mais chose qui n'est pas normale. Voilà le témoignage de ce que le monsieur venait de dire. Parce que quand j'écris ou j'interviens, je sais de quoi je parle. Je ne parle pas qu'on a dit et machin. Parfois, je touche de doigt. Qu'est-ce qui se fait que lorsque on trouve une tâche ou bien un travail, soit à la mairie ou consort, il faut qu'on aligne nos parents et machin et consort. C'est là maintenant qu'on se réveille à faire le business. Le poisson qui est disposé à tout le monde à avoir droit et accepter, c'est maintenant bloqué. Il faut l'amener au marché de quoi et quoi. Vous voyez, attends, avant le Gabon ne connaissait pas. L'histoire de business là, c'est venu comment? Dans le pays là, à la mairie, il y a business. Partout à la police, business. Il faut payer le constat. Et partout que tu arrives, il faut donner le coca. Même le salaire là, ça passe où? On ne fait que laisser. Où sont des task force ou des inspecteurs et consorts dans le Gabon pour contrôler un peu cela? Sinon, ça va aller de mal à pire, hein? Parce que ça fait mal. Parfois même, tu as tes reliquats, tu as ton argent. Avoir même accès à ce que tu dois manger devient business. Qu'est-ce qui se passe? Même le fameux Gaza, j'ai toujours dit ici, Madame Nati, que je n'ai jamais vu quelqu'un qui est allé remercier son ménageur parce que le ménageur arrivait à l'heure. Bah, ou bien il a fait bien les serpillères, ou bien fait bien son travail. Il est appelé à cela. Chacun de nous a sa tâche à bien remplir. On ne vient pas ici applaudir. Et dès qu'il s'imprègne de ça, il commence à se... épaulé d'échelon. S'il vous plaît, faisons en sorte que les choses marchent selon le norme et selon la manière à laquelle nous sommes assignés à l'exécuter. On ne vient pas ici jeter des fleurs. Parce que ça a tant duré. Même si ça commence aujourd'hui à aller bien, c'est pour ça que nous sommes sur l'antenne pour dire ce qui ne va pas. Et c'est comme ça que nos autorités vont toujours fournir des efforts à savoir répondre aux besoins de la masse et de la population. S'il vous plaît, sur ce, que Dieu bénisse le Gabon et puis bon début de la semaine, Alphonse Mba de Glace.
0: Merci encore à vous, Monsieur Alphonse Mba de Glace. Bon début de semaine aussi à vous, 066-21-91-16. Allô?
2: Monsieur Alphonse Mba, mes amis, c'est vrai que nous interpellons le temps. Pourquoi la vie est chère? Pourquoi la vie est chère? Alors que on a les ministres de l'agriculture, de l'élevage, de la pêche, mais ils ne travaillent pas. Ils travaillent pour les privés. Au lieu qu'ils travaillent, mais ils travaillent pour les privés. C'est pour les matières, c'est quoi? Et ils viennent mettre les pirogues, ils vont les mettre les commerçants, et les commerçants vont travailler pour eux. C'est le même genre. C'est pas public. La capale de me vendre le poisson. Quand tu vas, c'est la capale qui te vend le poisson, ce n'est pas les femmes. Et les femmes doivent aller dans les quartiers. Dans l'intérieur de la capale. Où est les femmes qui vendent à l'intérieur de la capale? Pourquoi la capale ne peut pas vendre? Pourquoi? C'est parce qu'ils ont privatisé la pêche au bénéfice des commerçants, des commerçantes. L'État ne peut plus travailler. Nouvelle population. C'est exactement avec la culture. Je veux dire que l'État ne peut pas recruter les gens pour travailler la terre. Il ne peut pas créer des écoles pour l'agriculture. Mais comment des écoles dans notre chef commun? Il ne peut pas. On a formé combien de personnes qui extraient l'or et aussi transformer l'or? On a combien des écoles? Rien du tout. Le peuple pareil. Donc c'est impossible qu'on doit couper la tête de l'économie. La tête du serpent, c'est notre économie. Notre économie est entre les mains de bon, moi je ne sais pas, l'étranger là, mais entre les mains de ceux qui ne sont pas d'abonnés. Comment récupérer entre temps tout les bâtisses avec eux? Notre argent avec eux, notre marché avec eux, notre port avec eux, notre avion avec eux, notre communication avec eux. Nous-mêmes d'abonnés, on a quoi?
0: Merci, écoute, M. Lambert, on va prendre un auditeur après vous. Auditeur en ligne, allô? Auditeur en ligne, allô?
5: Bonjour, Madame Nadine.
0: Bonjour, M. le Panafricain. Bon début de semaine.
5: Comment allez-vous?
0: Nous allons bien, merci. Hein?
5: Oui, je salue d'abord tous les auditeurs. Mm-hmm. Monsieur Alphonse Mba de Glace, salutations à vous. Bon, Madame Nadine.
0: Monsieur.
5: Moi, je crois qu'en Afrique, ici, la viande ou bien le poisson et le poulet est devenu comme l'or. Ah c'est bon? Comme tu sais, l'or, Madame Nadine. C'est pas facile à voir. C'est pas facile à avoir. Regardez, Madame Nadine, qui nous a empêché de élever le bœuf? Qui a empêché nous, les Africains, de élever le mouton? Qui nous a empêché de faire ça? L'agriculture, qui nous a empêché de faire ça? Tout le monde veut aller rester au bureau avec les papiers. Celui qui travaille, on lui empêche même de travailler, Madame Nadine. Chaque seconde, c'est les papiers. Où est l'agriculture en Afrique ici là? Vous parlez au Cameroun, au Cameroun. Allez-y au Cameroun, il y a l'agriculture là-bas. Tous les nourritures que vous voyez rentrer ici là. Les gens là, moi, je demande les gens là comment ils font rentrer ici la nourriture. Par exemple, la banane, le manioc, les atambas, toutes les choses là qu'on envoie au Cameroun. Vraiment, c'est pas facile à rentrer les choses ici là. C'est pour cela que nous, les pauvres, là, on ne sait pas comment nous faire. Madame Nadi, comment quelqu'un, qu'on lui paye le fin de mois à 150 000, à 150 000, Madame Nadi, et on t'a dit que le kilo de viande, c'est 3 800, ou bien 3 700, un kilo de viande, 3 000, viande congelée. La viande qui vient dans les pays occidentaux. Et nous, là, qu'est-ce qu'on fait, Madame Nadi? On travaille seulement au bureau. Parce que c'est là-bas qu'il y a le côté de la vivre. Avec les papiers. Tu sors seulement, tu ramasses l'argent, tu rentres. Tout le monde cherche ça, Madame Nadi. Il n'y a plus personne au village là-bas. Il n'y a plus personne. Tout le monde vient en ville maintenant. Parce qu'il ne veut pas faire l'agriculture. Il ne fait pas faire l'élevage. Il ne fait pas faire la pêche. On va manger quoi, Madame Nadi?
0: Rapidement, papa.
5: Vraiment, l'Afrique, c'est dire à vivre ici en Afrique maintenant. Sans une autre mentalité. Je salue tous les auditeurs, Madame Nadine. Merci beaucoup.
0: Merci aussi à vous, Monsieur le Panafricain, notre auditeur au bout du fil. Allô?
6: Allô?
0: Et monsieur, bonjour.
6: Allô?
0: Allô, bonjour.
6: Bonjour, madame.
0: Bonjour, monsieur. On vous écoute?
6: Alors, moi, c'est Joël.
0: Monsieur Joël, on vous écoute.
6: C'est pas facile de vous avoir en ligne. Hein?
0: Ah oui.
6: J'espère que vous allez bien.
0: Nous allons bien, merci. J'espère que vous aussi.
6: Merci. Ok. Il y a d'abord une chose qui me turlupine. Je constate que dans cette émission, il n'y a que les mêmes intervenants. On n'avait pas de nouveaux intervenants qui peuvent nous apporter de nouvelles idées parce que si c'est les mêmes personnes qui interviennent, vous voyez que ce n'est plus intéressant. Et ça devient un peu comme un débat. Ça, hein? La seconde chose qui me turlupine, et dont je me pose la question, c'est de savoir est-ce que les autorités, les nouvelles autorités de notre pays sont assises d'abord pour bien observer comment le Gabon fonctionne. Ou qu'est-ce qui embête réellement le Gabon? Parce que j'ai la nette impression qu'on va dans tous les sens. Et ça devient un peu ridicule.
7: Alors, nous sommes ici, c'est pour dire certaines vérités, pour permettre à nos grands frères qui sont devant, qui gèrent le pays, d'avoir les petites idées. Alors, nous avons les découpés, on a le domaine de la santé, on a le panier de la ménagère, on a le courant et l'eau, on a le transport, ça veut dire la route, et on a l'habitat, le logement. Mais quand vous allez dans tous les secteurs, il n'y a aucun secteur qui fonctionne. Aucun. On a juste des effets d'annonce. Et quand on veut dire que c'est pas bon, ça crée des problèmes. La réalité, c'est qu'il faudrait qu'on s'asseye, moi je pense. Et quand on voit un peu les choses depuis la base, tout n'est pas de beaucoup parler, mais c'est de regarder le problème en réalité. Est-ce que le pain de la ménagère, réellement, le Gabonais mange bien? C'est la question. S'il ne mange pas bien, qu'est-ce qu'il faut faire pour trouver une solution par rapport à cela? Est-ce que le Gabonais se soigne correctement dans les hôpitaux? Est-ce que la prise en charge est là? Est-ce que c'est fait? C'est pas fait. D'accord? Qu'on le fasse, on retrouve des solutions. Maintenant, après, aujourd'hui, l'enseignement, il y a une grosse grève qui arrive. On semble pas parler de ça, mais une grève qui arrive là. Les enfants doivent passer des examens. Est-ce qu'ils vont réussir à passer leurs examens? Est-ce que les enseignants ont été satisfaits? Parce qu'ils peuvent se lever un matin et décider de tout bloquer. On revient à la case de départ. Donc, quand on intervient ici, ce n'est pas pour faire de la politique, mais c'est pour tirer la sonnette d'alarme. Que la réalité, elle est évidente. Quand les choses sont rouges, ça ne fonctionne pas. Essayez de revoir un peu l'appareil. Sinon, ça ne sert à rien de passer à Gabon 24 ou bien à notre chaîne RTG 1 là, et faire des grands discours et faire des grandes théories. Et les réalités sur le terrain sont autres. Donc, je termine en disant, on a les routes, on a le panier de la ménagère, on a les hôpitaux, on a l'eau et le courant. Après, on a le logement. Vraiment, si nos grands frères peuvent s'asseoir là-dessus et trouver des stratégies dans l'immédiat, je pense que tout le monde passera Noël en souriant. Sur un moment donné, les amis vont continuer parce que nous sommes hyper produits en ce moment. Tout le monde est hyper parce qu'il n'y a pas d'argent, les gens ne soignent pas bien, les gens ne mangent pas bien, les gens ne s'occupent pas bien. Mais même si on pense qu'on le dit parce que certaines personnes sont présentes, et un moment, je ne fais pas de la politique, je ne fais que dire la vérité. Alors, je vous souhaite comme ça de passer une bonne journée.
0: Merci.
7: Et à très bientôt.
0: À très bientôt, M. Joël. Merci de nous revenir le plus souvent. Votre auditeur au bout du fil. Allô?
8: Allô, madame.
0: Allô?
8: Le plus jeune à l'appareil.
0: Nous vous écoutons.
8: Monsieur Joël, bienvenue dans la grande famille et les lamentations. Bon, quand vous venez affirmer ici que bon, ça devient une union d'écouter les gens... Mais madame Nadine, qu'est-ce qu'il a eu à dire de nouveau? On ne dit pas ici. Si je parle de vous, moi je parle des policiers. Monsieur de Glace, il s'appelle comment? Prêtez-moi le nom, madame Nadine, s'il vous plaît.
0: Monsieur
8: Alphonse Bas de Glace parle des prix. Et tout le monde. Qu'est-ce qu'on ne dit pas à ces gens-là ici, madame Nati, que monsieur Joël est venu dire là, pour dire aux autres que non, ça devient un milieu. Mais monsieur Joël, je vais vous dire que c'est après beaucoup de gueules de monsieur TG qu'on a envoyé Mika Service aller refaire Belgique 1. C'est qu'on nous écoute ici. Même si on ne nous dit pas ouvertement qu'il y a une émission, on nous écoute. Donc, si aujourd'hui, vous êtes peut-être venu qu'on fasse la même chose hier, aujourd'hui, éternellement, qui pensait que la répétition, c'est la mère des sciences. N'est-ce pas? On leur a tout donné ici. On leur a dit que la centrale d'achat ne va jamais aboutir. Il y a des grands frères ici qui sont venus dire que de la manière dont vous allez faire ça, ça ne va pas aboutir. On a dit, allons-y quand même. On est dedans, non? Madame Nati, vous mangez sur nos 15, c'est la fin du mois.
0: Pourquoi ça?
8: Ah, madame Nati, parce que la centrale d'achat, c'est deux jours par mois, on dirait. Ils choisissent 5-15 et ils choisissent une fin du mois. ou bien quand ça ne les arrange pas, ils nous laissent affamer pendant 2 mois. Le troisième mois, ils reviennent avec la santé. Donc on ne mange pas s'ils décident que l'on va manger. Mais madame Lati, ne riez pas, c'est sérieux. On leur a dit que nous, on a faim. Vous nous avez dit qu'on vous avez dit au programme grec. Et c'est le...
0: Allô? Ah là, il s'en est allé. Hein. Merci encore, toi, le plus jeune, pour ces propos. On va remercier M. Joël qui a fait son entrée dans la grande famille et demeure des lamentations. Il s'en est M. Flac aussi, que nous présentons de ses 5 condoléances parce qu'il a perdu son papa hier. Nous remercions tous les intervenants du jour. Rappelons que aujourd'hui à 20h, il y a la rediffusion de votre émission et demain, on se retrouvera à partir de 11h pour venir dire des sujets qui vous turlupinent. 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Bonjour le programme sur 93.5 et bel après-midi chez vous. Marley Olvalienne était là à la réalisation et Nati pour la présentation. Bel après-midi chez vous.

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